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3: Les lèvres d'Alexia. Les fins d'Alexia. Tout prendre d'Alexia. Un élixir textuel. Ton âme, Alexia X-Kiss. Un venin d'Antoine Martel. C'était ton âme, Alexia X-Kiss, aux éditions Béton Roman.
4: Viens à moi, entre dans mon âme. Défais ses tissus, le calme est là et t'entoure. Une douce chaleur me domine, Alexia. Je n'ai pas menti. Embrasse-moi. Je te veux. Partage mon présent, je serai ta gardienne. Je n'ai pas de fierté. Ta présence brûle toutes mes pensées solitaires. Je t'aime. Encore, approche. Quelque chose est là, résorbé au fond de moi. Je ne suis déjà plus ce que je te décris. Il faut que le reste de ton corps vienne. Donne tes lèvres. Mon crâne se fissure dans la douceur. Appelle ce corps, vite. Des nœuds me prennent, des serpents d'amour. Tu es mon empreinte. Alexia, nos cœurs se toucheront. Je te le promets. Réveille-toi.
3: C'était ton âme, Alexia. X-Kiss, aux éditions Béton Roman.
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2: Les mangues. Par milliers.
3: Jusqu'au noyau.

0: Quelle douceur sombre, quelle clarté bleue, étale l'océan de la nuit, un bloc de pluie, son toit de nénuphar. Les nymphes flottent, aloha, immortel sable ou détritus de l'air, parallèles aux hirondelles, annonçant le printemps du soir. La mer limaçante, embaumant le ciel en ruban bleu, l'azur, l'ombre d'un canard, mille invisibles halles, contre-jour évanoui, au matin brun, sans cadavre, j'entre au jardin, un fruit dans la paume.
1: C'était Les Mangues aux éditions Béton Roman.
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3: Hello tout le monde, bienvenue dans cette nouvelle saison de Catnip Wave. On n'est pas ensemble dans le studio cette fois puisque je suis à Leipzig pour le Synapse Festival et je n'ai pas de bon micro à dispo, excusez-moi pour ça. Je vais donc faire la première partie de l'émission et Eline se chargera de la suite. On voulait déjà vous remercier pour vos écoutes, vos messages et votre attention et on est ravis que ça puisse se transmettre et circuler. Pour cette nouvelle saison, on a décidé d'axer nos sélections autour de thématiques. Tout en restant assez large, c'est un moyen de canaliser nos explorations et d'ouvrir les possibles vers d'autres horizons. On commence donc avec la nostalgie. Pas de définition, seulement des ricochets, des émotions qui se répondent en musique. On démarre avec deux morceaux de musique de film. Le premier signé David Stanke, 1er mai 1981, tiré du film Les Magnétiques. Et le deuxième de Michel Portal, Max Mon Amour. Amours impossibles, âge d'or perdu, violon cinématographique et autres arpèges hypnotiques, on se laisse porter par les ballottements doucement mélancoliques des temps passés.

On écoutait Traffic de DJ Plin, tiré de son dernier album Please. Cet album, pour moi, c'est un paysage sonore envoûtant entre le dub, l'ambiance et la bass music, avec des sonorités inspirées du Liban, dont le DJ Plin est originaire. J'ai vraiment beaucoup écouté cet album cet été, il m'a fait beaucoup de bien, je crois. C'est une forme de méditation active, mais toujours un peu sous tension. Je pense que le disque puise sa force dans une forme de nostalgie, d'avenir empêché et de boucle implacable. Impossible pour moi de ne pas y voir un écho avec la situation au Liban et en Palestine, évidemment.

Juste avant, c'était Yusu, Pardon, et là, c'est Stony Creation, Overwhelm. Merci pour votre écoute. Je passe la main à Eileen M. J'espère que la première partie de cette excursion nostalgique se passe bien pour vous. Et on se dit à bientôt.

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Ancient Infinity Orchestra, c'était leur titre All I Can Say of the Blossom. Alors c'est un titre que j'aime particulièrement. Alors vous me direz quel est le lien direct avec la thématique de cette sélection, la nostalgie. Alors je dirais peut-être l'émotion dès la première écoute. Et puis le titre fait sens dans l'interprétation en tout cas que je fais de la nostalgie, c'est-à-dire un sentiment, une émotion qui est mélancolique, parfois tournée vers le passé et qui permet selon moi de faire éclore les choses enfouies pour mieux les résoudre. Alors évidemment c'est une définition que je propose, je reconnais que je ne sais pas trop en vrai.

0: C'est la fin de ma sélection pour ce nouvel épisode de Catnip.wave. J'ai terminé donc avec Wally, qui est en feat ici avec Kelly Crow. Leur titre Songer, qui veut dire se rappeler en créole. Et les deux artistes évoquent dans le titre leurs souvenirs d'enfance tout en faisant un hommage à leur maman. Merci beaucoup à tous et à toutes d'avoir écouté cet épisode de Catnip.wave. On se retrouve dans quelques semaines pour le prochain épisode avec, comme d'habitude, Sloy. Et bien sûr, vous pouvez réécouter cette émission sur le SoundCloud de Station Station et sur le site de Radio Grenouille.
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3: L'écriture pour renverser le stigmate.

Ma progéniture. La sincérité n'a fait qu'un pas. Toi et moi, on ne va pas se faire du bien. Tu ne me conviens plus, je n'ai plus rien, tu n'as rien d'innocent. Dans la rue, lorsque je t'ai vu par hasard, ça fait partie des choses que je dois te dire. J'ai mis l'espoir, te rencontrer, vouloir t'emmener, l'espoir. J'aimerais que tu deviennes un futur comme moi, pas moi. Tu peux devenir tout ce que tu veux. Double, tu es ma graine, mon faux projet. Je suis venu avec une mauvaise intention, je te l'ai dit, voilà. Je voulais te prendre, peut-être tout entier. Je ne t'ai pas oublié, je ne t'oublie pas. Je veux faire des choses pour toi. Je voudrais te parler, côte à côte, frontalement c'est trop dangereux. Peut-être qu'une mère est placée là, normalement pour faire écran. Tu n'es pas neutre ni vierge, je te regarde. Admets que tu as tes idées, imaginons que je te plaise. Mais te rencontrer, t'aimer, vouloir t'emmener, ta candeur, tu la portes sur ta tête. Pour moi, tu n'es pas innocent. Mon futur, c'est fou ce que tu me ressembles. C'est pour ça que tu dois être différent de moi. Tout ça te dit trop bien que je ne te laisserai jamais la parole. C'est déjà une violation de ton intimité. Ce n'est pas moi que tu dois rencontrer à ton âge. Que tu le veuilles ou non, je veille sur toi. Ma seule solution, c'est de t'abandonner. Ainsi donc, aujourd'hui c'est décidé, je te sauve de moi.

C'était Lettre d'un pervers aux éditions Béton Roman.

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1: Cachés dans un placard au frais, leurs ombres multicolores, des invertébrés tout luisants, gigotent selon les motifs du carrelage. Sequin et cotillon. Hôtel Kochi. Onsen compris.
3: Entre deux étaux mystérieux, eau mystérieuse. Le long du marécage aux fleurs bleues et grises, le lac de Cresson, laiteux, nuageux. La gelée verte exote dans l'environnement mystique. La véranda est merveilleuse, les glaïeuls dehors tanguent dans le poil de l'air. Le bruit de la pluie, la chute des grosses gouttes de lumière. Drôlatique météo, n'est-ce pas ? Le yaourt prenait la pluie sur la table de jardin, le yaourt au sucre cristal. Les étahirs fumant et leurs parapluies imprimés de kiwi et d'orange. Les transatlantiques repliés. Le cendrier transformé, devenu soupe d'eau. La pluie grise qui n'existait plus. La frondaison d'éclaircies nuageuses. Un bien-être soudain, vague.
4: Souhaitez-vous participer à la cérémonie des fleurs ?
3: Une explosion de silence. Silence encore jeune. Sur le panneau, inscrit. Vous êtes à 30 km de la mer des esprits. Un tableau, une estampe. Sur un lac d'or noir, des oies s'entre-dévorent. Le tokonoma. Le faux poivrier odorant en ikebana. Le verre de saké chaud, tiède à demi en suspension. L'horloge et la porcelaine. Les femmes chiens aux yeux nacrés, statuaires profanes. Les bougies chauffe-plat. Le service à liqueur. Des lentilles à la menthe dans une assiette en terre, un bocal de mélasse. Le saladier dans lequel tourbillonnaient les globuleux tapioca. Dansait, stagnait lentement le thé. Le parquet flottant, les longues horizontales aux yeux laqués discutaient. C'est un homme très bien, vous comprenez. Le reste imperceptible, informulé dans les lieux.
4: Éloigne les étamines de ta bouche, Nigaud. Comme tu y vas.
1: C'était Hôtel Kochi aux éditions Béton Roman.

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1: La grève commençait à l'école primaire Anatole France à Montreuil, quand 13 des enfants les plus âgés décidèrent de quitter l'école. Cette fois-ci, c'était trop. L'ennui infini que leur provoqua le cours de maths fut la goutte qui fit déborder le vase. Une fois le portique de l'école franchi, elles réalisèrent qu'elles étaient en grève. La nouvelle se répandit très vite, et avant le début des classes de l'après-midi, elle avait atteint plusieurs écoles de l'Est parisien. Des attroupements d'enfants se formèrent devant les écoles, que ni surveillants-surveillantes, ni enseignants et enseignantes ne réussirent à contrôler.
2: Sortez ! Ceux qui restent dedans puent des pieds ! Cours de maths, bouse de vache !
1: Bref, la grève était lancée. Et plus rien ne pouvait l'arrêter.
3: En quelques jours, le mouvement se propagea à l'ensemble de la région parisienne. D'Aubervilliers à Saint-Denis, en passant par Stains et Champigny-sur-Marne, plus de 62 villes étaient touchées. Le mouvement dura 15 jours et prit une ampleur considérable. Selon les comptes rendus de presse, ce sont des centaines d'enfants qui défilèrent dans les rues. Ailleurs, comme à Ivry ou Nanterre, des milliers d'enfants défièrent les autorités scolaires. Dans son ensemble, et malgré quelques articles à la une, la presse a tendance à minimiser les faits en les présentant comme une parodie des grèves d'adultes et de l'agitation sociale de l'été 2029. On lisait dans Le Monde, récemment racheté par Vivendi,
4: « La gréviculture française atteint son apogée au point de s'immiscer dans le cerveau des plus jeunes enfants qui, victimes de la pensée unique d'extrême gauche, se voient contraints de faire grève pour s'intégrer et être à la mode. » Loin d'être endigué par la dynamique mondiale trumpiste, il semblerait que l'idéologie wokiste ait continué son chemin.
1: Ce mouvement que l'on pensait spontané et chaotique aux premières heures s'avéra se structurer progressivement en une organisation redoutable. Dans chaque école, des comités locaux organisaient des assemblées, d'où émergèrent les premières revendications. Des délégués élus au suffrage universel se réunissaient dans les catacombes de Paris pour mettre en commun ces revendications et préparer en secret les prochaines actions coup de poing. Après quelques semaines, les premières revendications claires commençaient à émerger du mouvement, dont une fut particulièrement unanime parmi les enfants. Deux choses devaient absolument disparaître. Les adultes et les réveils.

0: des petits groupes furent diligentés pour aller subtiliser les différents appareils donnant l'heure. Tous devaient disparaître. Apple Watch, téléphone, simple réveil matin, coucou suisse, le musée de l'horlogerie fut l'objet d'une mission tout particulièrement périlleuse. Tous les objets électroménagers furent également ciblés. Par cette action plus que symbolique, les enfants voulaient en finir avec une chose. Plus jamais le monde ne déciderait à leur place à quelle heure ils devaient se lever ou se coucher.
1: L'absence de cette habituelle diktat temporelle perturba le quotidien des travailleurs au point de provoquer un crash économique sans précédent. Les transports en commun n'étant plus jamais à l'heure et les feux de signalisation dysfonctionnels, on observa une croissance exponentielle des problèmes de trafic. Plus personne n'étant capable d'arriver à l'heure au boulot et de se pointer en réunion à l'heure convenue, plus aucun dossier ne pouvait avancer dans aucune entreprise ou institution. Bref, ce qui devait arriver arriva. Shine s'effondra en bourse et Bernard Arnault perdit toute sa fortune dans des investissements. Les usines marchant à bas régime, les étals n'étaient plus approvisionnés et la population se retrouva carencée par le manque de légumes frais dans les supermarchés. Les enfants, quant à eux, dévalisaient ceux-ci et recelaient différents produits dans les conduits des souterrains qu'ils occupaient. Un phénomène inédit se propagea alors. Abattue par la vague d'improductivité extrême, la population adulte, le moral dans les chaussettes, fut victime d'une épidémie ectoplasmique inexplicable. Le 25 septembre, au pic de la crise, l'ensemble des adultes de la région parisienne, pour la plupart déprimés et enfoncés au plus profond de leur canapé, s'évaporèrent sans crier gare. Des témoignages décrivent des adultes devenir de plus en plus transparents, se pixeliser, ralentir progressivement leurs mouvements avant d'éclater en petites bulles.

0: Lorsque la nouvelle de la disparition des adultes se répandit, des festivités improvisées naquirent aux quatre coins de la région. Des grands charivari furent organisés où des fontaines de chocolat et des bons becs à volonté pillés dans les supermarchés étaient servis sur des buffets que tous les enfants attaquèrent jusqu'à en avoir la nausée. Des grands feux de joie étaient coordonnés pour brûler les dernières horloges et réveils. Dans les rues agitées des centres-villes, une euphorie collective généralisée flottait dans l'air. Des compétitions de Fortnite se tenaient dans les différents lieux de pouvoir. Des grandes jams de beatbox prirent place dans les CDI laissés à l'abandon. Des grandes courses étaient organisées, où vélos et trottinettes électriques slalomaient entre les voitures désormais inutiles. L'ancienne cité n'était plus, Vervoiture était née.
1: La première chose qu'on aurait fait, c'est pleurer, quoi. Et au fil du temps, on serait habitué, quoi.
2: Non, parce que tous les humains vont disparaître, donc.
1: Parce que sans les adultes, on pourrait... On peut pas...

0: préparer à manger. Et donc, on va dans les magasins et on prend direct, quoi.
1: Ça, c'est une bonne idée quand même, Ali.
0: À manger, on aurait pris... Pour le dessert, on serait revenu pour prendre des gâteaux. Et pour l'entrée, on aurait pris des choses saines, quoi. Comme des fruits, des légumes.
1: Des choses qui se cuisent pas, au moins. Comme ça, par exemple, quand il fait chaud, bah, des glaces. Et des fois, un peu de bonbons si on a envie quand même, mais pas trop.
0: Mais moi, je suis en train de me dire que peut-être les enfants, ils vont un peu rénover la ville. Genre, ils vont mettre un autre nom, quoi. Ça serait Vert City.
1: Et moi, par exemple, ça sera Vert Voiture.

0: Après ce temps de fête bien mérité, la vie quotidienne reprit peu à peu forme. De nouvelles initiatives transformaient au fur et à mesure la vie des jeunes habitants, jusqu'à ce que la ville et son fonctionnement habituel se retrouvent métamorphosés. Sans les adultes, Vervoiture était devenue une ville où il faisait somme toute bon vivre. Une seule boussole guidait l'action des enfants.
1: Après tout, on n'est pas là pour souffrir.
0: Pour occuper leur journée et pallier au blues grandissant lié à la disparition des parents, des sorties hebdomadaires furent organisées. Les enfants désignés comme les plus sages de la semaine par un comité indépendant étaient chargés de choisir la destination. Sessions shopping gratuites dans les Toys R Us désertés, exploration de parcs aventures laissés à l'abandon et installation d'une station de contrôle dans la tour Eiffel furent organisées. Dans tous ces lieux, la nature reprenait progressivement ses droits. Du lierre et de la renouée recouvraient la plupart des bâtiments de la ville. Les enfants furent incapables de faire fonctionner la débroussailleuse trouvée dans les vestiges de la mairie, et il fut décidé de laisser pousser ces herbes envahissantes. On se serait cru dans The Last of Us, et finalement ça n'était pas si désagréable. Les quelques grosses têtes de Vervoiture décidèrent de remettre en place quelques rudiments du système éducatif. Les fans de calcul mental se retrouvèrent en club pour se défier à des calculs de plus en plus difficiles, jusqu'à atteindre 1 million fois 255.

0: m'a montré des maths, des devoirs, elle m'a montré. Je fais une salle, je prends toutes mes chaises, je fais une salle où la salle, c'est une salle comme si on était en classe. Et j'écrivrai des maths, des devoirs, des trucs, de la dictée. Mais j'écrivrai des trucs et des fois, j'inviterai des amis comme ça. Ils feront genre que c'est des profs. Et j'écrivrai des mots. Je prendrai du carton et j'écris. Et je ferai des livres avec. Pour écrire des devoirs, pour écrire des mots. Pour dire aux parents, même s'il n'y aura plus de parents. Et du coup, ce sera moi le parent, quoi. Et il y aura même des calculs de plus en plus durs.
1: La forme participative de ces clubs attirèrent après quelques temps bien plus de passionnés du chiffre qu'attendu au départ, ce qui inspira la formation d'autres clubs d'intérêt. Tous les mardis soirs, dans les ruines de l'école Anatole France, un groupe de botaniques se retrouvait afin d'organiser l'autonomie alimentaire de la ville. Après avoir longuement étudié la question, Marwena, 14 ans, la plus habile des chimistes de Vervoiture, réussit à faire germer pour la première fois un lutifice dans une boîte de pétri. Les premières cultures furent lancées rapidement, permettant des récoltes mensuelles abondantes, assurant la subsistance de Vervoiture en bon bec.

tout roulait plutôt bien, jusqu'à un événement qui provoqua une vague de peur et de mécontentement. Timéo, qu'on connaissait farceur, avait cette fois-ci dépassé les limites de l'acceptable et ne put s'empêcher de trouver le moyen de faire le goguenard devant ses camarades. Et cette fois-ci, fut la fois de trop. Il convia une ribambelle de marmots à venir l'admirer rôter l'alphabet dans la cave de son immeuble dans laquelle avaient été entreposés les derniers stocks de soda trouvés dans les différentes épiceries abandonnées de la ville. Malheureusement, entre le J et le K, l'hilarité de ses camarades provoqua un mouvement de foule. Timéo tituba et fit tomber de sa poche un paquet de Mentos. En valdinguant dans la cuve, celui-ci provoqua une explosion d'une ampleur jamais égalée dans l'histoire des accidents de soda.

En plus d'avoir détruit les derniers stocks avant que le pôle chimie ait retrouvé la recette exacte, l'immeuble fut recouvert d'une mousse visqueuse jugée dangereuse et dut être évacué. L'odeur de sucre persista dans le quartier pendant plusieurs semaines, attirant des insectes qui se faisaient prendre au piège dans les résidus de films sucrés recouvrant les différentes surfaces du quartier. Un comité se réunit. Il fallait absolument empêcher ce genre d'incident de se reproduire. Une routine s'installait et la vie semblait avoir repris son cours. Mais pourtant, quelque chose semblait toujours manquer à l'appel. Une aspiration plus profonde animait notre groupe en quête de sens dans ce quotidien qui commençait à tourner en rond. Tels des pionniers dans Age of Empires, il germait dans la tête de nos protagonistes de nouvelles envies. Ce dont cette nouvelle société avait besoin, c'était d'un objectif civilisationnel.

0: parmi les clubs d'intérêt qui s'étaient formés, une communauté de jeunes fans d'orthographe se retrouvait régulièrement. Et elles concevaient ensemble de nouveaux jeux, style mots fléchés, qui circulaient ensuite au sein de la collectivité. La vie était douce à Vervoiture, mais on commençait à s'y ennuyer sec. Et tout subterfuge était le bienvenu pour tuer le temps, qu'on ne mesurait plus, mais qui s'étirait pourtant sans grâce, comme un vieux chewing-gum sans goût. À mesure que les enfants manipulaient les mots, une nouvelle considération vit le jour, occupant de plus en plus les jeunes esprits. Quel pouvait donc bien être le mot le plus long du monde ? Au diable la trivialité des mots croisés, cette nouvelle quête d'ordre métaphysique devint centrale. Elle serait couronnée de succès, et la civilisation vervoiturienne entrerait dans l'histoire. C'était certain.
1: Si je serais le maître, mais j'apprendrai à tout le monde. Tout le monde. Tout le monde. Des différents mots de plus en plus durs, quoi. Néanmoins, c'est sûr que... pour l'instant, je suis en train de réfléchir dans ma tête. Ce sera un mot que personne n'a encore appris. C'est-à-dire que personne n'a encore parlé de ce mot. Personne n'a jamais utilisé ce mot quand il a parlé. Personne. Comme ça, ce sera un mot hyper dur.
0: Différents comités furent missionnés pour se lancer dans cette illustre recherche. Un comité artistique, un comité scientifique et un comité philosophique. Les artistes en herbe se plongèrent dans une sorte de fièvre calligraphique presque préoccupante. Toute surface était alors bonne pour expérimenter de nouvelles compositions de syllabes encore jamais prononcées. Si bien que sur chaque immeuble, autour de chaque fenêtre, les murs de la ville finirent par être recouverts de lettres enchevêtrées en syllabes colorées qui elles-mêmes formaient des mots à la sémantique douteuse.
2: Bilco medustava bivuo intelligentia marsupiusti columbi cultador.
0: Pouvait-on par exemple lire sur le fronton de la mairie. Ou encore
2: Discum astrologica bombastico lurdic.
0: Encerclait le clocher de l'église. La ville fut intégralement bariolée à l'intérieur comme à l'extérieur. Il était devenu littéralement possible de lire dans les pensées des autres vervoituriens et vervoituriennes sur les murs, transformés en un grand livre, écrit à 318 mains.
3: De leur côté, les membres du comité scientifique et philosophique organisèrent une première réunion afin d'approcher le problème par un autre bout, étant donné qu'un certain scepticisme se répandait dans la communauté vervoiturienne à l'égard des méthodes quasi-psychanalytiques du comité artistique, dont n'était sorti quasiment aucun mot sensé depuis le début des expérimentations murales. Il fut décrété par consensus que, la tâche excédant les capacités cognitives des cerveaux encore en développement de petits humains peuplant Vervoiture, il était nécessaire d'avoir recours à une force de traitement de l'information supplémentaire.

0: Après plusieurs jours de tempête d'esprit acharnée, Wanis, membre éminent du comité scientifique, se souvenut qu'à l'époque pré-révolutionnaire, ses parents, employés dans la gestion des actifs financiers, ou quelque chose dans le genre, il n'avait jamais bien compris en quoi ça consistait, décrivaient leur environnement de travail comme rempli d'écrans, affichant en direct des graphiques et tout un tas de pourcentages mystérieux générés par de gigantesques ordinateurs stockés dans des armoires. En fouillant dans les papiers laissés par ses parents, il retrouva l'adresse et une expédition fut organisée au plus vite. Le bâtiment en question se trouvait à plusieurs kilomètres de là et une bonne journée de marche était nécessaire pour s'y rendre. On missionna quelques aventuriers et aventurières pour escorter Arwa, une passionnée d'informatique qui, avant l'éclatement des révoltes, passait ses journées devant l'ordinateur à coder sur Python pour s'amuser.
1: On pourrait peut-être visiter la salle des employés, quoi.
2: Bah oui, visiter, quoi.
1: Je visiterai des salles de réunion.

Après une longue traversée des avenues vides des quartiers d'affaires, l'équipe arriva enfin sur place. Le bâtiment était imposant, sombre, et l'atmosphère qui y régnait était tout aussi mystérieuse pour nos exploratrices que ces rues jadis habitées par les adultes. Le sol y était jonché de papiers, pleins de calculs indéchiffrables, et les murs recouverts d'écrans, en piteux état, sur lesquels des plantes grimpaient. Après avoir fait le tour du propriétaire sans trouver une seule machine en fonctionnement, leur attention fut accrochée par un bruit synthétique distant, rappelant les bons vieux personnel computers familiaux d'autrefois. Arwa s'assit devant l'écran déjà allumé et ouvrit la fenêtre du terminal. Elle commença à taper frénétiquement un code dont seule elle avait le secret. En remontant toutes les 3 secondes, ses lunettes sur le bout de son nez, pendant que ses coéquipiers l'observaient complètement éberlués. Au fur et à mesure que la ligne de code s'allongeait, un bourdonnement montait dans la salle. Et elles levèrent les yeux au ciel et s'aperçurent que toute la salle était remplie d'armoires d'ordinateurs de 2 mètres de haut qui s'allumaient les unes après les autres, s'illuminant de lumières clignotantes, informant de leur fonctionnement. La force de calcul demandée par le programme était tellement importante que la salle entière vrombissait.

0: Après quelques minutes à s'acharner sur son clavier, Arwa leva brusquement les mains, comme incertaine du résultat de son travail, et patienta avec appréhension devant la barre de chargement qui s'affichait sur l'écran. La tension montait au fur et à mesure que le pourcentage se rapprochait de 100. Une goutte de sueur tomba de son front sur la lettre E du clavier. Sur l'écran, s'affichait enfin en lettres capitales le mot tant espéré et que toute la communauté attendait depuis maintenant plusieurs mois.
1: Le mot ultramicroscopique silico-volcano-coniosis.
0: Yels s'empressèrent d'appeler sur leur talkie-walkie trafiqué la base arrière restée à verre voiture.
2: C'est bon! On l'a!

0: l'euphorie s'empara de nos explorateurs, qui furent rapidement rejoints par les marmots restés à Vervoiture, où se répandait progressivement la nouvelle. Des scènes de liesse éclatèrent dans toute la ville, formant un grand carnaval improvisé où de grands chœurs répétaient en boucle le mot révélé. De leur côté, nos explorateurs se serraient dans les bras et se mirent à danser, les larmes aux yeux d'émotion. Cette joie était indescriptible. Enfin, ils avaient mis la main sur le mot tant recherché et qui transformerait l'avenir de Vervoiture à tout jamais.
1: Peu à peu, les enfants s'arrêtèrent de gigoter. Leurs regards convergeant vers le même endroit de la pièce. Ils avaient bien entendu un bruit que pourtant ils ne pensaient plus jamais entendre.

Une main crasseuse, surmontée d'une ribambelle de montres plus ou moins en bon état, était fermement agrippée au coucou. Terrifiés, les enfants remontèrent progressivement leur regard sur le tronc puis le visage de cet être inconnu. Il était amaigri, le regard vitreux, les pommettes saillantes et recouvert d'une longue barbe qui descendait le long de ses jambes et arrivait jusqu'à ses orteils aux ongles racornis et fendillés dans laquelle elle s'entortillait. Face à elle, se dressait le dernier adulte de la ville.

0: C'était Les Enfants de Vervoiture, une fiction radiophonique écrite et présentée par Louise Mervelet et Nathan Biglietti. Cette histoire, bien que parfaitement fictionnelle, est inspirée de faits réels. En 1911, un mouvement de grève s'est répandu dans les écoles anglaises. Cette grève était organisée autour de revendications très sérieuses. À Liverpool, par exemple, les enfants avaient dressé la liste de revendications suivantes. Âge limite fixé à 14 ans, des cours moins longs, des vacances pour le ramassage des pommes de terre, pas de travail à la maison, l'abolition de la ceinture, des crayons et des gommes gratuites. Extrait du Green Dock Telegraph, 19 septembre 1911. La première partie de l'émission est librement adaptée d'extraits d'un texte de Daniel Rancière relatant les événements, publié en 1976 dans la revue Révolte Logique et récemment republié dans la revue Vacarme.
1: La suite du récit a été construite sur la base d'interviews des enfants de l'association des Lézards dans les Murs, à Montreuil, sur leur temps d'aide aux devoirs. Nous leur avons demandé ce qu'ils feraient demain, si les adultes disparaissaient de ce monde, et leurs réponses ont grandement nourri le récit présenté dans cette émission. Merci à Issa, Haroun et Axel d'avoir imaginé ce monde sans adultes, et à Timéo d'avoir inspiré le personnage du même nom. Merci à vous pour votre écoute, et à bientôt !

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3: Entrée dans la coulisse du tombal d'Hatshepsut. À la fin des temps, redevenue poussière, les mots mis sur les pierres, les papyri se désagrègent et on se dit tout ça pour sable, paysage sulfureux, la tsa.

0: Le vent tourne. La terre tremble. Le feu brûle et la pluie tombe.
1: Le vent souffle, la pluie tourne, la terre brûle.
2: D'accord.
1: Le feu tremble.
0: Bien sûr, les mêmes symboles se répètent. On a vraiment plein. La pluie brûle. Le feu tombe. Et le vent tremble. La terre souffle.
1: Le vent tremble. Le vent tombe. La pluie. La pluie tremble.
0: Ouais, je crois.
1: La terre tourne. Le feu souffle.
0: Le vent tourne, il semblerait.

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0: virgule. Virgule. Point. Point virgule.
1: Point virgule.
0: Pardon.
2: Pardon. Je reprends.
0: Deux. Ouvrez les guillemets. Fermez les guillemets. Point. À la ligne.

0: virgule.
1: Point.
2: Point d'interrogation.

Ouvrez la parenthèse. Fermez la parenthèse.

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0: 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Ça se voit au rayon de lumière qui passe sous une porte juste en face de moi. Tout doucement, j'ouvre cette porte. Qu'est-ce que je vois? Une deuxième porte que quelqu'un ouvre en même temps que moi. 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

0: La plupart des gens considèrent la musique techno comme une musique blanche, alors qu'elle trouve en réalité ses racines dans les communautés noires. Mais ça, on n'en parle pas assez. Dans un contexte français, quand on pense à la techno et qu'on dit techno, on fait directement référence à l'expression musique électronique. On pense aussi au Daft Punk qu'on a héroïsé, comme s'il n'y avait qu'eux. On crie « Vive la French Touch », à tort ou à raison. On pense au label Headbanger, dont le nom cogne sur les parois de notre boîte crânienne. On imagine des clubs comme le Rex à Paris, des DJ européens et des festivals gigantesques. Mais la techno n'est pas née en Europe. Cette musique émerge comme la house à l'aube de l'ère néolibérale dans les années 80. Détroit, dit aussi Motor City, est en difficulté, les infrastructures urbaines s'effondrent et les Blancs quittent la ville. C'est pourquoi, tous ensemble, nous allons rouvrir les livres d'histoire pour s'inscrire de nouveau dans une filiation. Car avant que la musique électronique ne devienne un produit global, elle était une réponse noire et queer à la ségrégation. La house naît à Chicago dans des clubs comme The Warehouse et Power Plant. Frankie Knuckles, Jimmy Principle ou Larry Heard politisent la piste face au racisme et à l'homophobie. Tandis que la techno prend racine à Détroit avec Belleville Tree, qui s'inspirait à la fois du futurisme noir de Parliament Funkadelic et de l'électro de Kraftwerk. Pour reprendre les mots du chercheur DeForest Brown Jr., les jeunes noirs récupèrent des instruments électroniques dévalorisés pour propulser funk et soul dans un futur connecté. Quant à celui qu'on nomme Juan Atkins, il emprunte le mot techno à l'écrivain sociologue et futurologue américain Alvin Toffler, dans son livre « The Third Way », sorti en 1980, pour symboliser ce son en tant qu'imaginaire, celui d'une société globalisée et cybernétique. J'allais oublier de me présenter. Moi, c'est Marie-Maxime Dricot. Je vous accompagnerai tout au long du podcast. Alors bienvenue à tous et à toutes dans « Explain the Sound ». Lorsque la techno a explosé, la scène a changé. L'Europe l'a adoptée ou colonisée, ça dépend du point de vue, et a effacé ses origines noires des projecteurs. Quant aux festivals, aux clubs et aux line-up, ils sont devenus majoritairement blancs. Ce qui est important, c'est qu'à la fin des années 80, beaucoup d'événements et phénomènes ont lieu des deux côtés de l'Atlantique. La chute du mur de Berlin, en 1989, a déclenché un changement culturel. Les espaces industriels vides de Berlin-Est sont devenus des terrains de jeu pour le son. Des clubs comme le Trésor ont transformé des bunkers en espaces de fête, unissant les Berlinois de l'Est et de l'Ouest à travers la musique. Mais ce n'était pas seulement une fête, c'était la réunification sur la piste de danse. Puis est arrivée la Love Parade, qui a débuté en 89 aussi, comme une petite manifestation politique avec 10 000 personnes, puis qui est devenue une célébration de l'unité à travers la techno qui a rassemblé 1 million de personnes. Et même aujourd'hui, après avoir acquis une renommée mondiale et avoir été réaménagée, la culture techno de Berlin perdure. Du côté du Royaume-Uni, à la fin des années 80, la rave est omniprésente. Plus qu'une célébration, c'est l'incarnation même d'un sentiment d'appartenance, et dans la banlieue de Londres et de Manchester, un sentiment contestataire et de liberté absolue domine. La musique techno et la house ont été importées de Chicago et Détroit, mais le Royaume-Uni leur a donné de nouvelles couleurs. Si je vous raconte tout ça, c'est pour mieux comprendre là où je vais vous emmener, puisque par filiation et extension outre-Atlantique, la techno et la dance music sont indissociables de la diaspora noire. Notamment, la diaspora qui fait vibrer le Royaume-Uni avec son dub, son dancehall jamaïcain et ses sound systems caribéens qui forment ainsi un continuum de résistance sonore. Un phénomène qui amorce le grand détour européen et la blanchisation entre 1980 et 1990. Prenons le temps d'écouter le témoignage de Jeff Mills que j'ai rencontré en octobre 2025.
1: Par le passé, avec le jazz, le blues et d'autres formes de musique noire, il y a toujours eu un schéma colonial.
0: Jeff Mills, pionnier de la techno de Détroit, DJ et producteur.
1: Des Européens blancs venaient et disaient C'est super ce que vous faites. On peut la voir ? C'est exactement ce qui s'est passé avec la techno de Détroit. Dans notre petite ville noire, on a soudain vu débarquer des Européens blancs avec l'accent britannique, nous demander si on avait d'autres sons comme ça pour eux. Ça a commencé avec Derek, Juan et Kevin. Et quelqu'un du Royaume-Uni est venu, a emmené leur musique en Europe et l'a rendue populaire là-bas. Peu après, d'autres Européens sont venus à Détroit en quête de musique et de disques. Et c'est comme ça qu'ont commencé les relations et qu'un pont a été créé. Et c'était un processus de colonisation. Et ça, ce n'est pas surprenant. C'était déjà arrivé avec le jazz, le blues, avec beaucoup d'autres musiques noires. La même chose s'est produite entre Détroit et l'Allemagne. Un Allemand qui était à Chicago a trouvé un disque, l'a emmené à Berlin, puis il a appelé le numéro qui était sur la pochette. Et c'est comme ça qu'il m'a contacté à l'époque. J'étais dans un groupe qui s'appelait Final Cut. Et j'ai été invité pour la première fois à Berlin en 1989. Et c'est comme ça qu'a commencé la connexion entre Détroit et Berlin. Je leur ai dit que j'avais un groupe, un autre groupe, qui s'appelait UR, Underground Resistance, et qu'on venait de finir un album. Je leur ai demandé s'ils voulaient l'entendre. Et c'est devenu leur premier disque du label Trésor, qui s'appelle X101. C'est comme ça que ça a démarré. Des Européens blancs ont senti qu'il se passait quelque chose à Détroit. Et à Chicago, ils sont venus y chercher de la musique pour la ramener en Europe.
0: À la fin des années 80, l'Europe s'entiche du son de Détroit, se persuade d'une filiation directe avec Kraftwerk et colle le mot techno sur tout ce que produisent boîtes à rythme et synthé. Le terme se dilate, se désamarre, devient un ticket d'entrée pour festivals et friches. Au milieu des années 1990, puis avec l'EDM des années 2010, l'exportation se transforme en standard et le standard en produit. C'est l'économie qui parle et l'histoire, souvent, n'est pas invitée. Quand certains musées racontent la techno comme une abstraction géométrique et lumineuse, ils oublient parfois que la lumière a d'abord servi à reconnaître des visages, à vérifier qu'on était en sécurité, à savoir avec qui l'on dansait et contre quoi. Pour comprendre pourquoi le Royaume-Uni a produit un sentiment d'appartenance que la France peine encore à susciter, il faut écouter les médiations. Là-bas, les sound systems débarqués avec la génération Windrush ne servent pas seulement d'enceinte. Ce sont des institutions affectives. Lucifer, son of the morning, I'm gonna chase you out of earth. La génération Windrush désigne les immigrés originaires des Caraïbes qui se sont installés au Royaume-Uni entre 1948 et 1971 dans le cadre du Commonwealth et dont les droits et la reconnaissance ont été gravement compromis lorsqu'ils se sont retrouvés privés de preuves administratives de leur statut légal.
2: 2018 marque le 70e anniversaire de l'arrivée du HNT Empire Windrush dans la ville de Tilbury, dans l'Essex, avec à son bord 492 passagers originaires des Caraïbes. Encouragés par une petite annonce proposant des transports à bas coût, des centaines de Jamaïcains ont fait le voyage vers le pays qu'ils avaient défendu pendant la Seconde Guerre mondiale, dans l'espoir d'y trouver du travail. Après la guerre, le Royaume-Uni connaissait une pénurie de main-d'œuvre et une loi adoptée en 1948 accordait la citoyenneté britannique et les permis de séjour aux ressortissants des Caraïbes et d'autres pays du Commonwealth. L'image de centaines d'Antillais débarquant du Windrush est devenue un symbole du multiculturalisme britannique et ceux qui ont émigré au Royaume-Uni à la fin des années 40 sont souvent appelés la génération Windrush. Cette vague de nouveaux arrivants a souvent subi l'exclusion économique et sociale et des discriminations racistes pour l'accès à un emploi ou à un logement. Pour rester fort face à la discrimination raciale, il fallait qu'on soit unis. La musique a été l'une des choses les plus importantes pour souder notre communauté dans ce pays.
3: When we came here first, we didn't have no West Indian music.
2: Quand on est arrivé ici, il n'y avait pas de musique antillaise.
3: you have to play bass.
2: En Jamaïque, on avait la basse.
3: No black people could never go to the pub.
2: Mais ici, les Noirs ne pouvaient pas aller dans les clubs pour chanter et danser. Alors avec mon frère, on a investi ensemble dans une bonne sodo en 1958. Tout le monde venait chez nous parce qu'il savait qu'il y avait à manger et à boire aux fêtes des Banton. Et on faisait ça toutes les semaines, tous les samedis. On avait une sono et tous ceux qui venaient à nos fêtes se disaient « Il me faut un sound system comme chez les Banton pour jouer du bon son. » C'est la musique qui réunissait les gens.
4: Vous venez d'entendre les voix de la famille Banton.
0: Là où la France n'a jamais su tisser un véritable sentiment d'appartenance entre ses diasporas caribéennes et la musique électronique, le Royaume-Uni en a fait une matrice identitaire. Comme vous venez de l'entendre, l'histoire s'enracine dans la génération Windrush, avec ses milliers de Caribéens et Caribéennes arrivés à Londres, Birmingham ou Bristol après-guerre, porteurs de leur propre culture sonore, de leurs fêtes de quartier et de leur sound system. On retiendra les noms de Duke Vin, Jashaka, Coxon, Saxon, Dennis Bovell, Mad Professor dans un premier temps, puis viendront le duo Shut and Dance, Ragga Twins, Rebel Nasty, Lenny D. Ice, mais ils sont en réalité bien plus que ça. À travers eux, la ville britannique s'est mise à vibrer au rythme du dub, du reggae et des block parties, forgeant une culture du grave et du collectif. Quand la techno et la house de Détroit ont débarqué à la fin des années 80, elles ont naturellement fusionné avec cet héritage pour engendrer le hardcore, la jungle, le garage ou le grime, autant de genres qui portent la signature des diasporas noires britanniques. Cette filiation a permis de penser la musique électronique comme une musique « black british », c'est-à-dire une musique née de la rencontre entre la modernité industrielle anglaise et les héritages caribéens. On la consomme dans les block parties, à la maison, et on l'entend sur les radios pirates comme Cool FM pour le hardcore, la jungle et la drum and bass, et Rinse pour le garage, le grime, puis le dubstep. Ces genres forment à eux un continuum qui relie l'accent à la cadence et le quartier à la ligne de basse. Autant d'inflexions où la ville noire s'entend et se voit.
2: Je suis allé à New York très tôt pour faire du graphe. C'est Brim Fuentes qui était de passage au Royaume-Uni qui m'avait invité à venir chez lui à New York.
5: Goldie, pour la lecture sur la drum and bass, le graffiti et la jungle au Red Bull Music Academy de 2008.
6: And for me, it was
2: J'étais à Miami quand la house a commencé à décoller. Et quand je suis rentré au Royaume-Uni et que j'ai vu cette musique exploser dans l'underground, je voulais vraiment en faire partie. Je n'allais pas copier le hip-hop, ce n'était pas vraiment ma cam, mon milieu, alors que ça, ce truc bouillant de l'underground.
6: I think we all go through the stage where we go out and we rave and we hear a tune that really like.
2: Parfois en teuf, on entend un son et d'un coup ça nous prend.
6: And for me, I went out to rage and I.
2: Ça me remue l'âme. Et pour moi, c'était ça. J'étais sorti me défouler, j'ai entendu ce son et ça m'a submergé. La puissance de ce son est de voir tous ces gens différents réunis. Noirs, blancs, métis, des mecs, des meufs qui dansaient à fond. Il y avait un esprit très rebelle en Angleterre à l'époque. L'acid house qui avait démarré quand j'étais à New York s'était déjà transformé quand je suis rentré. C'est difficile à expliquer. Ça a complètement changé ma vie de découvrir ce son. Même aux États-Unis, quand on joue là-bas, c'est pas pareil. Au Royaume-Uni, dans l'underground, la drum and bass fait vraiment partie de la culture, de la communauté. New York a le hip-hop, on a la drum and bass. Il y a beaucoup de variantes qui sont nées de ce son-là. Mais pour moi, ça a été vraiment fondamental et il a changé beaucoup de choses.
7: La réalité, c'était que l'Europe était loin, très très loin, derrière les États-Unis. C'était même choquant. Et j'étais l'un des derniers DJs à aller en Europe.
5: Jeff Mills.
7: Beaucoup avaient fait le voyage avant moi. Et quand j'y suis allé, j'ai été choqué par le retard de l'Europe. Il y avait certains sons que je ne pouvais même pas passer à des publics européens parce qu'ils n'étaient pas assez éduqués. Par exemple, je ne pouvais pas passer beaucoup de house de Chicago parce qu'ils ne supportaient pas d'écouter des voix. Ils m'expliquaient, on ne veut pas de discours quand on écoute de la musique. Ça nous renvoie trop à notre passé communiste. C'était en Allemagne, il disait, on ne veut pas de sermon, juste de la musique instrumentale. Alors j'ai dit d'accord, pas de Al Samuel, pas de Jamie Principle, ni de Xavier Goldman, rien de toute cette musique incroyable de Chicago et de Détroit. Pas de problème, je n'en passerai pas. Mais du coup, vous passerez à côté de ces sons merveilleux. Les Européens ont fini par comprendre que tout était lié. Mais au tout début, vers 1990, 91, 92, ils ne toléraient pas beaucoup d'entendre chanter par-dessus un morceau de house. Il y avait même des endroits en Europe où il n'y avait pas de scène du tout. Et la France en était un. Elle a été l'un des derniers pays à s'intéresser à cette musique et à développer une scène house. Les jeunes voulaient vraiment monter une scène, mais elle est arrivée sur le tard. On s'est toujours demandé pourquoi la France avait tant de retard. Parce qu'on connaissait Giorgio Moroder, on connaissait Cerón. Quand on était enfant dans les années 70, on écoutait ces artistes et leurs morceaux géniaux comme Supernature. On se disait que c'était peut-être la barrière de la langue, que la France n'était pas connectée aux scènes du Royaume-Uni et d'ailleurs. Et en même temps, on allait en Italie, en Autriche, en Suisse. Pas encore en Scandinavie à l'époque, mais beaucoup en Europe de l'Est, en Tchécoslovaquie, mais pas la France, où c'est arrivé bien plus tard. Et quand une scène française a enfin émergé, elle n'a pas vraiment créé son propre son. Elle empruntait ailleurs, comme l'ont fait d'autres pays. Pour vous donner une idée de ce qui se passait en Europe, qui n'est sans doute pas documentée, mais dont je suis assez vieux pour me souvenir, à l'époque, la distribution des labels européens passait principalement par New York. Mais ce n'était pas vraiment connecté au reste du pays. Comme l'Amérique est immense, il n'y avait donc que certains DJs, ceux qui appartenaient à des maisons de disques, comme Frankie Knuckles, Tony Humphries ou David Morales, qui avaient accès à ces disques. Nous, on entendait seulement parler des morceaux comme Hills of Kathmandu ou The Break de Tantra. On ne les connaissait que de nom. Ils passaient à New York, au Paradise Garage ou dans d'autres clubs du genre. Mais c'était très limité. L'Amérique a raté beaucoup de ce qui se passait en Europe et réciproquement. La première fois que je suis venu en Europe, j'ai demandé tout de suite aux gens « Où sont les clubs célèbres ? Où jouent les grands DJs ?» Comme ceux qu'on a aux États-Unis. Des gens comme Gail Sky King, qui mixait au Red Parrot à New York, ou Larry Levan au Paradise Garage, ou encore Frankie Knuckles, ou bien d'autres. On me répondait qu'ils n'avaient pas d'équivalent en Europe. On a de grands clubs, mais pas de grands DJs. Il n'y avait personne du genre de David Mancuso ici. Alors, on a commencé à comprendre que l'Europe n'en était qu'à ses débuts. C'est à ce moment-là qu'on s'est vraiment mis au travail pour connecter ces deux continents et qu'on a développé une stratégie. Par exemple, quand j'allais quelque part en Europe de l'Est, je donnais mes disques à de jeunes DJs. Je leur offrais, parce que je savais qu'ils n'auraient sans doute pas accès à ces disques autrement. Ça, c'était au début des années 90.
8: Une dépêche datée de 21h34 faisait état de ce que des gardes frontières est-allemands commençaient d'ouvrir des brèches dans le mur de Berlin pour y aménager des points de passage supplémentaires.
1: Peu après la chute du mur, quand on a pu se rendre à l'est, à Bratislava, et dans toutes sortes d'endroits dont je pouvais à peine prononcer le nom, au cœur de l'Europe de l'Est. Voilà, c'est ce qu'on faisait au début des années 90. Et je me souviens, la première fois où je suis allé à la Havane, avoir donné presque tous mes disques avant de partir. Parce que je savais qu'ils auraient peu de chance autrement de découvrir tous ces disques venant d'Allemagne ou d'ailleurs. Voilà, c'est l'un des trucs qu'on faisait pour créer des connexions. C'est comme ça qu'on liait les régions entre elles à cette époque. On a aussi noué des amitiés très fortes. On devenait vraiment proches des autres à l'époque. On passait la nuit chez les gens, pas dans les hôtels, on dormait dans leurs appartements, on rencontrait leurs familles, leurs cousins. On construisait des relations. C'était tout naturel pour nous, pour ce Détroit, parce qu'on avait grandi entouré de monde. Cet aspect social est vraiment ce qui distingue Détroit de villes comme New York ou Chicago. À Détroit, on valorise beaucoup l'amitié. C'est peut-être ce qui explique que la scène de Détroit existe encore et qu'elle ait des connexions si fortes. Il y a beaucoup de choses que les Européens ne savent sans doute pas sur toute cette histoire.
0: En France, l'histoire s'écrit autrement. La culture rave arrive par des portes latérales, voix d'un milieu branché, passe-droit de frige, connivence médiatique. La musique électronique devient une conversation de gens dans le coup. L'électro se fait signe d'appartenance sociale avant que la question de l'appartenance communautaire ne soit même posée. Je suis partie à la rencontre du journaliste et féru de musique David Bola pour qu'il nous fasse part de son expérience.
9: Comme beaucoup de gens qui découvrent la musique électronique en France en sortant en club, en boîte de nuit ou en espace illégaux de fête, la prise de conscience que c'est une musique noire, ça arrive après. Quand je commence à me renseigner sur qui sont les personnes à l'origine de ces musiques-là, et donc évidemment, tu as toute l'histoire avec la mythologie Détroit, Chicago, et les allers-retours en fait entre Détroit, en fait, c'est la musique de Détroit, donc la techno, ça a été inspiré par Kraftwerk qui sont des Allemands, donc il y a cette origine-là, mais ça a été transformé à Détroit, toute l'histoire de la machine, bref, toute cette mythologie-là, ça arrive après. Moi, quand j'arrive en club, je suis pas encore maxi-politisé. Je vois que la population, c'est globalement des personnes plutôt blanches dans les espaces de musique électronique. Ça, c'est vraiment, je pense, lié à qui ils sont dans la vie de tous les jours, ces personnes-là, à qui ces soirées-là s'adressaient, à quel foyer socio-économique ça s'adressait, à quel public ça s'adressait, etc. Pour donner des balises, c'était au milieu des années 2010, à peu près. Alors, je veux pas dire que les gens à ces événements-là étaient tous riches ou aisés, ou etc., ou pas du tout, mais qu'en fait, on perd la raison d'aller à cet événement-là n'est pas la même. Si tu veux, la raison d'aller à un événement sound system dans les années, je sais pas, 80, 90, etc., se sociabiliser avec des gens avec qui tu as ce lien en commun de « ok, on vient tous du même endroit, on est descendants de la même culture, etc. » complètement perdu quand on change le contexte. En fait, là, la raison d'aller à une teuf à Paris à ce moment-là, c'est plus « je suis dans le coup, je vais aller être en endroit parce que ça a l'air intéressant, etc. » Et c'est ça, quelque part, je pense, qui va être une raison d'expliquer pourquoi des musiques qui sont des musiques noires à l'endroit où elles existent, quand elles arrivent dans notre territoire, en fait, elles ne remplissent plus la même fonction du tout.
0: Ce mot « fonction » est la clé. Là où la musique à Newark ou Londres supporte une infrastructure d'attention et de soins, en France, elle s'emploie comme un signe. Elle fait bien dans le portfolio d'une ville ou d'un festival. Ce qu'on pourrait qualifier de « patrimonialisation », c'est-à-dire que l'esthétique d'attractivité a remplacé la politique du soin. Dans ce glissement, des salles se remplissent tandis que des personnes s'éloignent. Beaucoup de Français, noirs, ne se sentent pas concernés ou ne se reconnaissent pas. Les codes, les prix, les contrôles à l'entrée, les line-up qui se ressemblent, tout indique que la fête ne leur parle plus. Et d'un autre côté, le public blanc ne consomme que ce qui est cautionné par une figure d'autorité, de la même manière que, placé dans le contexte américain, le discours sur les musiques électroniques et de leur inscription raciale ne suscite pas d'embarras. Collectivement, on s'y projette aisément, mais quand il s'agit de chez nous, c'est tout de suite plus compliqué. Le journaliste David Bola vous explique.
9: On n'a pas de difficulté à raconter l'histoire des musiques électroniques et du contexte racial dans lequel elles grandissent quand ça se passe aux États-Unis, parce que c'est quelque part notre affect, il est... Enfin, tu vois, en fait, c'est très facile de dire que dans un autre pays, il y a du racisme et que des artistes racisés se sont construits en opposition à un discours prédominant raciste, etc. C'est plus difficile quand on parle de notre propre pays, parce qu'en fait, les gens ont plus de mal à admettre qu'il y a des barrières, ils ont plus de mal à admettre que des artistes racisés vont rencontrer des difficultés, et on a plus de mal même à apprécier des musiques d'expression des diasporas quand elles viennent de notre propre pays. Le zouk, c'est un grand exemple de ça, mais le logobi, c'est un autre exemple de ça, où en fait, on va avoir du mal à prendre au sérieux, je dis « on », une grande partie du public francophone va avoir du mal à prendre au sérieux des expressions musicales de nos diasporas, avant que un passeur ou un prescripteur de goût vous dise « non, non, mais c'est ok, ça c'est bien, ça vous pouvez l'écouter, etc. Ça c'est vrai, ça c'est vraiment stylé, etc. » Ça va être plus facile de faire apprécier un genre de musique porté par des artistes afro-descendants quand va y avoir un DJ blanc qui va les passer et va vous dire « non mais oui, non mais ça c'est très bien, vous pouvez complètement danser là-dessus, c'est super ». C'est aussi pour ça que tout à l'heure je parlais de la fonction de la musique et pas juste de son esthétique. En fait, je pense qu'il faut pas uniquement s'attacher à des genres en regardant leur esthétique, mais aussi en se disant en fait, ces genres-là, ils sont attachés à une catégorie de population en particulier parce qu'ils remplissaient une fonction très spécifique dans leur lieu d'origine. Je vais prendre un exemple récent, le Jersey Club, par exemple. Le Jersey Club, si on pose la question à la plupart des gens, personne te dirait que le Jersey Club, c'est une musique politique. On va plutôt prendre ça comme étant une musique défouloir, de club, genre c'est la musique de TikTok, etc. quoi. Mais quand tu regardes l'histoire de Newark et le rôle que cette musique-là, elle a joué, c'est une musique qui était jouée dans des espaces qui étaient la plupart du temps destinés à des mineurs, pour qu'ils traînent pas dans la rue et pour qu'ils esquivent des tentations de

0: Faute d'infrastructures qui portent la mémoire, la France a reçu la musique sans la chaîne de sens qui lui donne sa nécessité.
1: La façon dont on consomme la musique en France, même depuis l'époque des yéyés par exemple, en France on est très bon pour reprendre, pour recréer techniquement et réadapter la chose.
2: Jamie Silk.
1: Parce que maintenant il y a même ce nouveau trend où on va dire que en fait non, la musique électronique elle a été inventée en Allemagne. Ou il y a aussi ce truc, non, ça a été inventé en France. Parce qu'il y a un type qui modulait des sons électroniques, oui, mais le style de musique, non.
0: La perspective d'artiste confirme ce diagnostic. Le DJ et producteur François X me raconte une jeunesse aimantée par les mythes afro-américains, Paradise Garage, Larry Levan, Frankie Knuckles, Jeff Mills, puis plus tard, la réalité des tournées européennes.
3: En tant qu'artiste, on est confronté à son identité. En tout cas, la musique électronique, ce qu'elle symbolise dans mon apprentissage, c'est une culture un peu fantasmée, puisque je ne l'ai pas vécue. Hein. Mais cette espèce de culture afro-américaine qui naissait, pas forcément dans les ghettos, parce que qui dit afro-américain n'est pas forcément dans le ghetto, mais en tout cas dans des milieux afro-américains, avec toute la culture du gospel, la culture vraiment afro-américaine. Et donc, moi, français, métisse, mais même pas conscient, en fait, de ma couleur. Parce que j'ai toujours évolué dans des milieux, on va dire, que ce soit des milieux d'élite ou des milieux genre plus urbains dans le rap et tout, mais avec toujours une mixité culturelle, mixité sociale, mixité ethnique. Et donc pour moi, c'est ça le monde. Et donc en parallèle, cette musique électronique qui vient plus tard, vers 17, 16 ans, je l'ai en tout cas intégrée avec cette espèce de folklore afro-américain. Et quand c'est devenu mon métier, j'étais rempli de naïveté. C'est-à-dire que je venais d'un métier très cartésien. Et donc, j'embrasse ma passion. Et donc, qui dit embrasser sa passion, dit qu'elle a une certaine pureté. Et finalement, en voyageant, dans des pays où je ne serais pas allé si je n'avais pas eu ce métier. Donc, je me rends compte que je vais dans des villes qui déjà ne sont pas les mêmes, pas la même composition ethnique que la nôtre. Parce que Paris, bien évidemment, il y a plein de défauts, mais on a une espèce de richesse culturelle qui est assez rare, qu'on voit à Londres, qu'on voit parfois à New York. Et bref, et donc je voyage dans des pays qui sont où il n'y a que des blancs, tu vois. Et je me dis, ah tiens, tout d'un coup, on voit un paysage qui n'est pas habituel. Et qui plus est, plus j'avance dans l'âge, plus j'avance dans les clubs, et plus je comprends le retour visuel que j'ai, c'est un peu déconnecté, ou en tout cas qui ne reflète pas mon fantasme, mon vécu un peu, mais beaucoup, voilà, mon apprentissage, on va dire. Et donc ça, en grandissant, tout d'un coup, tu commences à intégrer ces questions et elles se font de plus en plus, on va dire, intelligibles. Et puis tout d'un coup, je pense qu'il y a eu le Covid. Il y a eu, je ne sais pas si George Floyd, mais je pense que George, comme MeToo, il y a eu des moments, il y a eu des moments de prise de conscience ou en tout cas d'élévation de conscience avec des voix qui se sont faites plus fortes que d'autres. Il y a eu, s'il ne faut pas l'oublier ça, un phénomène de classe sociale dans la musique électronique qui s'est opéré. C'est-à-dire que moi, j'ai évolué au début des années 2000 avec toute cette scène française qui était quand même de milieu aisé, avec une vraie passion. Et quand je dis fantasme, c'est pas du tout quelque chose de vulgaire, c'est vraiment un attrait, un amour pour cette musique, pour cette culture noire. Et puis, je pense qu'au début des années 2010, il y a eu un milieu plus associatif qui est arrivé en France, qui a pris le relais, plus blanc, avec lesquels j'avais zéro atome croche. Mais je le vivais pas encore, enfin je le conscientisais pas.
0: Ce que François X vient d'exprimer n'est pas un ressentiment, c'est une addition. On part d'une culture d'admiration, on rencontre un écosystème et l'on constate la distance entre l'imaginaire et la scène. Or, la scène en Europe, en France, s'est faite plus associative, plus blanche, plus raisonneuse parfois, sans que la redistribution du pouvoir suive. On peut afficher des principes, sans transfert de gouvernance, budget, curatelle, programmation, archives, le centre de gravité ne change pas.
3: J'ai pas besoin d'être tout le temps sur le front, en fait. Parce que mon acte, c'est d'être moi-même et de comprendre mon identité et de marcher avec. Et justement, d'être déjà dans la musique électronique, dans la scène techno d'aujourd'hui, en étant un des seuls métis, alors que c'est une musique qui, quand même, a ses racines dans une culture afro-américaine.
2: François X.
3: C'est déjà ma présence, elle est déjà politique. Bref, cette question sociale et cette question, on va dire, ethnique, originelle, m'amène à faire des titres que personne ne comprend et que mes potes afro-américains disent mais c'est marrant, parce que j'avais fait un morceau qui s'appelait Wonderlight Skin Condition, et là j'ai fait

0: Twilight Society, parce que je prends pas de drogue en même temps. Donc en fait, là, il y a, voilà, le mec, il est incompréhensible. Et le dernier, de Skin Between Us, bah, c'est vraiment genre, bah, quoi qu'il arrive, il y aura toujours un problème de peau, en fait. C'est, on en revient toujours à la peau, puisque la peau, c'est notre carte de visite. Et donc finalement, là, les gens disent, moi, je vois pas de couleur. Mais non, c'est impossible. Moi, je vois des couleurs. Toi, donc, toi forcément, par la force des choses, t'en vois. Et donc, cette peau, finalement, elle te met dans une situation un petit peu de confrontation. Et les gens, la confrontation, ils ne l'illustrent que par de la violence ou par un débat agressif. Non, la confrontation, c'est tout d'un coup, il y a des questions auxquelles tu ne vas pas pouvoir répondre parce que tu ne l'as pas vécu. Donc, tu ne vas peut-être pas l'intégrer ou tu ne vas peut-être pas l'intellectualiser ou X ou Y chose, mais en tout cas, à la fin de la journée, on va être confronté à deux situations, à deux, on va dire, déambulations citoyennes différentes.
1: C'est précisément dans cette zone d'ombre que les trajectoires individuelles deviennent des révélateurs systémiques. Prenez Keith Ranada, producteur noir queer, né à Port-au-Prince, qui a grandi à Montréal, célébré dans les clubs hexagonaux, bien avant son adoubement américain. Son double sacre Grammy en 2021 a été raconté comme une évidence pop. Mais quelque chose dérange. Il devient le premier artiste noir à remporter la catégorie « meilleur album dance électronique ». Le fait dit moins quelque chose de lui que du système qui récompense. 17 ans d'une catégorie où l'on exporte le groove noir, sans créditer celles et ceux qui le portent. La trajectoire de Keith Ranada, telle qu'elle a été lue depuis des espaces noirs, rappelle que la consécration symbolique n'équivaut pas à une reconfiguration structurelle. L'industrie adore l'exotisme contrôlé et la photogénie de la nuit, tandis qu'elle tarde à réparer les circuits de pouvoir. Avec le temps, un autre acteur s'est imposé. Les plateformes de streaming, dit aussi DSP, Digital Service Provider. Spotify, Apple Music, Deezer, Amazon, etc. L'algorithme, comme programmateur invisible, fabrique des habitudes d'écoute, impose des silhouettes de l'électro exportable. L'image est devenue l'épreuve matérielle d'une scène. Un live filmé, un moment partageable, un plan de caméra qui fait foi. Boiler Room et tant d'autres formats ont ouvert la porte et avec le temps, ont simultanément standardisé des gestes. On programme pour l'écran, on prouve par la vidéo. La salle réelle parfois s'ajuste au cadre. Ce n'est pas un procès, c'est une observation et à mesure que l'archive prend le pas, l'éthique locale s'érode. Forcément, la scène s'aligne sur la preuve plutôt que sur la fonction. C'est donc là où il faut faire attention. Car ce que l'image gagne en circulation, elle peut le perdre en densité. Et comme si ce n'était jamais assez, les musées, les fondations, les philharmonies amplifient aussi ce phénomène de blanchisation. En France, on sait célébrer, expositions, rétrospectives, célébrations de 40 ans. On encense l'innovation pour oublier la dette. On sublime le son, on fait taire des voix. Il existe des commissaires qui déjouent ce piège, qui confient la parole, qui cassent la neutralité supposée du White Cube. Il n'empêche que la structure pèse plus lourd que l'intention. Raconter la techno et plus largement la musique électronique en Europe, en France, sans ses corps noirs, c'est empiler des circuits imprimés dans une vitrine et appeler cela l'histoire. Je pourrais en rester à ce constat. Il manque une pratique. Mais, depuis Paris, Crystal Mess refuse précisément l'innocence esthétique qu'on plaque sur la club culture quand on la montre hors sol. Dans un long entretien, elle parle de classe, de travail, d'archives, de cette fatigue d'être lue à travers un prisme blanc qui reconnaît volontiers l'audace formelle, mais peine à embrasser ce que cette audace répare. Des filiations, des blessures, des silences. Sa position n'a rien d'une posture, c'est une manière de faire. Des sets comme essais, des recherches comme dramaturgie, une écriture scénique qui refuse l'écoute passive et oblige la salle à traverser l'histoire, comme avec ses soirées edging, sa proposition à la Bourse de commerce où elle a rendu hommage au rap de Memphis, et plus récemment, son installation audiovisuelle à la Tate Modern à Londres dans le cadre de l'exposition In a Perpetual Remix, Where is 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Elle rappelle par la pratique que le dancefloor pour compter doit redevenir un espace d'adresse, pas un simple décor de circulation. On comprend alors pourquoi tant d'artistes noirs français veillent à repolitiser la technique par différents biais. Non pas pour fermer la fête, mais pour lui rendre sa fonction. La France se heurte ensuite à un paradoxe propre. Nation qui mesure tout, elle se refuse à compter ce qui divise. Dans l'écosystème où l'algorithme règne, on exige des chiffres de partout, sauf de là où il serait structurant. L'interdiction des statistiques ethniques, héritée d'une prudence juridique et historique, empêche de documenter les trajectoires. Qui joue, qui est payé, qui gouverne, qui accèdent à l'aide publique. On peut bricoler des proxys, auditer des cachets, suivre des réseaux, ouvrir des archives orales, mais sans objectif clair et sans contrôle indépendant, l'ambition d'équité reste une rhétorique. Elle produit de la communication, rarement du pouvoir. Reste l'argument économique que résume avec douceur et précision Suzy Analogue.
2: One thing is that many European countries, even France,
3: de nombreux pays européens, dont la France, accordent une grande importance à la culture, comprennent son pouvoir.
2: That's not really true.
3: Ce n'est pas le cas aux États-Unis, où la culture reste une affaire privée.
1: Ce différentiel explique qu'ici on muséalise vite, que l'on finance des ponts entre orchestre et techno, que l'on mobilise des budgets pour raconter la nuit en modernité, mais il n'excuse pas la lenteur des redistributions ni la blancheur des récits. L'argent public est un contrat, il oblige à des garanties, à des objectifs vérifiables, à des corrections factuelles de liner notes, à la commission d'essai, à la commande d'archives confiée à celles et ceux qui ont été invisibilisés. Sans cela, l'institution ne fait que remonter de la musique au musée. Cependant, certaines structures, comme la Philharmonie de Paris, tendent à déconstruire l'imaginaire collectif selon lequel la musique électronique est une musique de personnes blanches en raison de l'évolution de l'industrie et des millions de vidéos qu'on regarde sur les réseaux sociaux montrant un phénomène de régression. Le Media Resident Advisor et la journaliste Rachel Grace Almeida résumaient ainsi les choses. Les foules apathiques de Kanye Music, les plateformes VIP d'Ibiza, l'Afro House Eurolavé, le clubbing mainstream des années 2020 est un spectacle lissé par des algorithmes qui récompensent la médiocrité. Alors, avec l'Orthogola, nous sommes partis à la rencontre d'Ansa Nogo, responsable jazz et musique actuelle de la Philharmonie de Paris, pour comprendre comment pallier à l'échelle institutionnelle et parisienne cette bêtise qu'est la déshistorisation des musiques électroniques.
4: Moi, ce que j'essaie de faire, c'est vraiment de réfléchir un peu à de la représentation. C'est essayer de me dire, aujourd'hui, quel est l'état des musiques électroniques, qu'est-ce qui plaît, où vont les gens en fait, qu'est-ce qu'ils écoutent, quels sont les acteurs et comment vraiment donner la parole à des personnes, à des musiciens, à des collectifs qu'on ne voit pas forcément aussi dans les institutions, et comment aussi leur donner aussi l'opportunité de développer aussi des formats un peu différents. C'est vrai que nous, on a de la chance d'avoir des lieux divers, d'avoir des moyens aussi diversifiés, de pouvoir réfléchir à des formats, de pouvoir réfléchir aussi à des créations. Donc l'idée, effectivement, c'est de pouvoir les approcher avec cette idée de pouvoir vraiment travailler sur de la collaboration et de pouvoir travailler sur des envies, en fait, de projets qu'ils pourraient avoir, quoi. Moi, ce que je trouve vraiment intéressant, c'est de pouvoir réfléchir un peu à comment les publics se croisent. Est-ce qu'ils se croisent et qu'on peut arriver en fait à une rencontre de public et sur quel type de projet ?
1: Comment ces formats servent-ils à faire rentrer d'autres esthétiques et à bousculer les habitudes locales ?
4: Le temps des festivals est un temps intéressant parce qu'on s'inscrit aussi dans le temps forcément des tournées des artistes. Donc on arrive aussi à pouvoir présenter des artistes qui sont assez rares. Déjà, il y a ça. Et une autre spécificité des festivals, c'est que comme c'est des festivals avec une dimension, enfin avec une marque quand même assez établie, ça nous permet aussi de pouvoir présenter aussi des artistes émergents, pouvoir présenter des projets en fait qui pourraient bénéficier en fait dans le cadre du festival d'une autre communication. Ça, c'est des choses dont on peut s'appuyer sur le temps du festival, ou pouvoir créer des combinaisons en fait artistiques, créer des soirées avec des plateaux un peu multiples où on va essayer d'être un petit peu originaux, comme on l'a fait du coup sur Jazz à la Villette cette année avec le Sonor Orchestra et Jeff Mills. Tomorrow Comes the Harvest, c'est des combinaisons peut-être auxquelles on ne pense pas tout de suite, mais qui font quelque part sens. Et là, on voit aussi qu'il y a plusieurs publics qui se croisent en fait sur ce type de combinaisons. Donc ça, c'est intéressant sur les temps de festival. Et puis il y a aussi, pareil, tous les outils qu'on peut avoir, toutes les salles aussi différentes, avec des configurations, des jauges de publics différentes qui nous permettent aussi d'avoir des projets assez protéiforme.
1: Mais dans Days Off ou Jazz à la Villette, où se situent concrètement les musiques électroniques ?
4: Moi, je mets pas les musiques électroniques dans une case. Je trouve que les musiques électroniques, elles ont leur place un peu partout. C'est plutôt une histoire de projet, en fait, à la base. C'est une histoire de ce qu'on veut présenter. Et je pense que pour moi, en fait, j'ai jamais envisagé les musiques électroniques comme ayant plus leur place en festival ou que dans la saison. C'est une histoire vraiment d'opportunités, de projets. Et à partir de là, il y a des bonnes fenêtres aussi pour le faire à l'année. Mais pour moi, c'est des questions qui restent tout le temps ouvertes.
5: Extrait du documentaire DJ Mehdi, Made in France, réalisé par Thibaut de Longeville en 2024.
6: La Grande-Bretagne et les États-Unis n'ont Dieu que pour les compositeurs électroniques français, une French Touch.
7: Casus, Daft Punk, Air ou Stardust sont tous des Français et ils vendent plus d'un million d'exemplaires.
8: C'est le milieu des années 90, la French Touch place la France enfin sur l'échiquier musical mondial. La France s'exporte et elle s'exporte en groupe et le monde a besoin de musique qui fait danser. Et l'approche du deuxième millénaire fait que la musique électronique devient la musique du futur. Et la chance qu'on a, c'est qu'on est au bon endroit au bon moment et c'est la French Touch.
9: La French Touch, c'est toute une bande de petits malins français qui sont fans de musique de Chicago et de disco et qui trouvent une manière, en synthétisant leurs influences, de créer un mouvement qui redore le blason de la musique française à l'étranger, qui est pas bien doré d'ailleurs, faut pas mal frotter. Cette musique, elle est sans langage, un espèce d'espéranto qui est de l'anglais avec des phrases hyper simples, One More Time et compagnie, compréhensible de tous. Intéressant, notamment avec ce mouvement qu'est la French Touch, c'est tout l'aspect visuel. C'est un moment hyper créatif où on mélange vraiment graphisme et images de manière hyper nouvelle. C'est vraiment une liberté sans limite qui se met en place.
1: Je repense à la programmation complète du concert électro de clôture des Jeux Paralympiques de Paris 2024, les festivals de l'été dernier, les labels, la Culture Club, la techno avec orchestre. Je lis des posts sur Instagram d'artistes de couleur qui clament à tous les programmateurs qui préparent les line-up pour 2026. N'oubliez pas d'inclure des artistes de couleur. Nous nous fichons du genre et de la diversité queer si tous les artistes sont blancs. Je perçois aussi l'aisance française à produire des images de modernité. Je vois la tentation d'en faire un miroir. Or, la modernité est moins un miroir qu'une responsabilité. Qui est à l'affiche? Qui est crédité? Qui décide? Qui archive? Qui capte les bénéfices symboliques? Tant que ces questions n'auront pas de réponse vérifiable, la vitrine demeure vitrine et la nuit un décor. J'en reviens au point de départ. Une salle de contrôle, un DJ qui tient la pièce comme on tient une promesse. Les machines ne sont pas des dieux. Elles ne sont que des instruments destinés à dire quelque chose du monde, pas à l'éclipser. La France a reçu, transformé, vendu une musique qui n'appartenait à personne parce qu'elle appartenait à des corps, noirs, queer, fragiles, inventifs, dangereux pour l'ordre établi. Elle en a fait une vitrine. Il est temps que cette vitrine devienne une fenêtre. Le producteur et DJ François X l'a dit à sa manière au début de cet épisode. Le paysage visuel ne correspond pas à son apprentissage. David Bola l'a précisé. Sans contexte, la fonction se dissout. Suzy Analogue a conclu. L'Europe s'est financée, la France aussi. Il faudrait donc qu'elle apprenne désormais à redistribuer et à visibiliser. On danse toujours pour quelque chose. Quand la France raconte seule l'histoire des musiques électroniques, elle raconte surtout son propre reflet. Pour rendre la musique à ses mondes, il faudra accepter de perdre un peu d'image et de partager le récit, l'argent et les clés. Elle illustre un mouvement cyclique où l'ingéniosité afrodiasporique, qu'il s'agisse des pionniers house de Chicago, des visionnaires techno de Détroit, des producteurs jungle de Londres, sert de moteur créatif avant d'être absorbée par un marché majoritairement blanc qui transforme ses innovations en produits rentables. Lorsque nos institutions culturelles finissent par consacrer ces genres, subventions publiques, expositions, collaborations, elles le font parfois en neutralisant leurs charges politiques et leur ancrage noir, offrant une reconnaissance qui peut s'apparenter à une forme de blanchiment symbolique, même si on note une évolution des discours en leur sein. Face à cette double dynamique de captation et de dépouillement, la communauté noire déploie des stratégies de résilience, assurant la perpétuelle régénération d'esthétique qui, bien que constamment appropriée, demeure inépuisable et toujours plus innovant, comme nous le verrons dans nos prochains épisodes.

0: fermez les yeux une seconde. Un beat traverse la poitrine, une ligne de basse cherche sa place. Quelqu'un allume une lumière bleue dans un sous-sol. La techno et la house sont nées pour tenir ensemble ce que les villes séparaient. Elles ont appris à courir sans bruit, à passer les frontières, à grimper sur nos écrans. Dans ce deuxième épisode, on remonte le fil du temps, de Chicago à Détroit, pour réaccorder l'oreille. Je vous propose ici une rétrospective sur l'histoire de ces genres avant qu'ils ne tombent dans la généralisation du terme « musique électronique ». Je m'appelle Marie-Maxime Dricot et bienvenue dans Explain the Sound. In the beginning there was Jack, if house is a nation. Chicago, un ancien entrepôt transformé en refuge. On y entre comme on reprend son souffle. La sueur, les sourires qui tombent les uns dans les autres, et derrière la cabine, des mains noires et patientes qui cousent des disques entre eux. La house n'a pas été inventée un jour précis. Elle a poussé, comme une herbe, dans des endroits où l'on cherchait des corps sûrs pour danser, aimer avant de devenir. La radio WBMX donne des nouvelles. Une équipe qui s'appelle Hot Mix, des voix qui rient, des transitions acides. La ville entière se synchronise sur la bande FM. Au club Music Box, le DJ Ron Hardy fait monter les BPM comme s'il voulait décoller le plafond. Alors tu sais que tu vas rester, parce qu'ici, la nuit transcende et te reconnaît. La route bifurque vers Détroit en pleine désindustrialisation. Les usines ferment et les mains se souviennent des machines. Trois adolescents bricolent un futur à partir de restes. Juan Atkins, Derek May, Kevin Sanderson fabriquent une esthétique futuriste. L'électronique européenne les fascine, tandis que le funk les tient au sol. Derek May résume dans l'article The Roots of Techno, publié par Wired en 1994, c'est comme George Clinton et Kraftwerk coincés dans un ascenseur.
1: Derek May, dans le documentaire Techno City, What is Detroit Techno, réalisé par Ben Cohen en l'an 2000.
2: Elevator goes up to the 99th floor. Along the ride, it gets stuck.
3: L'ascenseur monte vers le 99e étage et se bloque en chemin. Et je les imagine tous dans cet ascenseur.
2: Aircon goes off.
3: La clim s'éteint.
2: It's nasty in there.
3: On étouffe.
2: Kraftwerk pulls out their little pocket calculator.
3: Kraftwerk sort sa petite calculette synthétiseur et Clinton est genre wow, tu vois. C'est ça le funk. Il se passe quelque chose. Voilà ce qu'était mon idée, ma vision idéale de cette musique. D'un côté, le sérieux, l'émotion retenue, parfois désinvolte, la soul de la musique noire. Et de l'autre, la rigueur, la sophistication de Kraftwerk. Et nous, on se tient là, juste là, pile au milieu. On a pris le meilleur des deux.
0: Bien que la liaison directe entre la prod post-industrielle de ces derniers et la techno de Détroit ne soit pas si évidente, cela convoque une forme de véracité et de plateforme pour ce qui allait se passer dans la ville du Midwest américain, avant que Juan Atkins ne définisse ainsi le genre dans le 15e Dance Music Report de 1992. Il racontait
1: « La techno est une musique qui ressemble à de la technologie et non une technologie qui ressemble à de la musique. Ce qui signifie que la plupart de la musique que vous écoutez est créée à l'aide de la technologie, que vous le sachiez ou non. En d'autres termes, la techno exprime les possibilités octroyées par la technologie, soit une musique qui développe des ressources infinies offertes par cette dernière en matière de son, afin de repousser ses limites. » Stacy Pullen, dans le documentaire Techno City, What is Detroit Techno, réalisé par Ben Cohen en l'an 2000.
4: I would define Detroit Techno more of...
3: Je n'écrirais pas la techno de Détroit autrement. Ce sont des émotions, tu vois, ce sont des petits miracles de notre quotidien. Faire de la musique sur le sol de sa chambre sans soucier d'avoir un grand studio ou une maison de disques. C'était de réussir à produire quelque chose qui était important et d'être respecté, tu vois. Quand t'apportes une cassette au club et que tu la fais écouter aux gens, voilà, c'était ça à l'époque qui comptait.
0: Par ailleurs, il est important de comprendre qu'à Détroit, la techno n'est pas un style, c'est une position. Une façon de dire « nous serons là demain », même si aujourd'hui on manque de travail, de droits, d'oxygène. La science-fiction devient outil, le dance floor atelier, la répétition, langue maternelle.
5: D'abord, il faut comprendre comment quelque chose comme une communauté techno a pu émerger à Détroit.
1: Jeff Mills, figure légendaire de la techno à l'international, il est l'un des architectes de la scène de Détroit et pionnier du son futuriste qui a redéfini les musiques électroniques. Il est aussi cofondateur du collectif Underground Resistance avec Mike Banks et il reste encore aujourd'hui une référence absolue.
5: Ça vient en partie du label Motown et de Berry Gordy. Là où j'ai grandi, si tu t'intéressais à la musique, la grande référence, c'était Berry Gordy. Et ce qu'il a fait avec Motown, repérer des jeunes, les accompagner, et faire que chanter devienne pour eux une expression de liberté et un signe d'appartenance à une communauté de gens talentueux. C'est la première explication. L'autre, c'est que la vie sociale est centrale dès le plus jeune âge. Détroit, c'est une ville très sociable. Et dans la communauté noire, la sociabilité passe beaucoup par la danse. Je me souviens en CM1, le vendredi, on terminait les cours plus tôt. La prof nous laissait pousser les tables pour faire une ligne de danse, comme dans l'émission Soul Train. On apportait nos 45 tours et on dansait pendant 3 quarts d'heure avant de partir en week-end. C'était normal. Nos profs nous encourageaient à danser pour nous connecter les uns aux autres et nous sentir libres. Pendant les cours de sport, on trottinait en cercle en écoutant de la musique africaine. Je ne l'avais pas compris à l'époque. Mais quand j'y repense, je me rends compte qu'il y avait derrière l'intention de nous connecter à ce qui se passait en Afrique du Sud. On ne connaissait pas le nom des chansons, ni des artistes, mais c'était toujours les mêmes, en boucle, pendant qu'on courait.
6: And we would run around for exercise, I guess, but there was intent.
5: And then there was. Et ça, ce n'était pas un hasard.
6: Right. So, fast forward to.
5: Si on avance au début des années 80, eh bien, on devenait adulte,
6: and we're still connected to music.
5: Mais on était encore profondément connecté à la musique.
6: Something where we would be independent.
5: Ce qu'on voulait avant tout, c'était l'indépendance. Pouvoir créer sans qu'une major nous dise quoi faire. On avait déjà cet esprit. On avait grandi en se fréquentant beaucoup. Et c'était une dimension importante. Dans ma famille, par exemple, j'avais 4 sœurs et un frère. Et on sortait tous. Mes parents, mes oncles et tantes avaient leur cercle, leur soirée. Moi, je traînais avec des enfants de 7 ans et ma sœur aînée, qui en avait 12, avec des ados. Chacun avait ses lieux, ses soirées à soi. Et donc, au début des années 80, comme les instruments électroniques étaient devenus plus accessibles, on a voulu faire notre propre musique. On a tout de suite voulu créer nos propres labels, là encore comme Berry Gordy. C'est vraiment là que tout a commencé. La mentalité techno a existé bien avant le mot lui-même. On savait déjà qu'on voulait être indépendant. Tout a commencé par des fêtes qui avaient des noms comme Charivari, Shabbatino, Men of the Universe. Les jeunes qui les organisaient gagnaient tellement d'argent avec qu'ils ont décidé de créer leur propre son pour pouvoir danser. Charivari, c'était le premier. Ils avaient 15 ou 16 ans. Et c'est là que la techno a vraiment décollé. Puis il y a eu Juan avec Metroplex Records et des disques comme Cibotron. Quelques années plus tard est arrivé Underground Resistance. Certains d'entre nous, comme Mike et moi, avions connu l'industrie. J'avais travaillé à la radio dans les années 80 avec de gros labels. On avait eu de bonnes et de mauvaises expériences. Donc, quand on a lancé Underground Resistance, l'idée c'était de réécrire les règles pour permettre aux musiciens noirs d'exister dans l'industrie sans avoir à se vendre aux majors. Et le terme techno a été inventé vers 86-87. Et c'est seulement là qu'on s'est retrouvé avec cette étiquette. Mais c'était juste un nom. Avant ça, il y avait déjà des années de travail, de réflexion et de stratégie depuis la fin des années 70, longtemps avant que l'Europe ne s'y intéresse, en 87, 88, 89. Nous, on savait déjà qu'on voulait travailler pour personne. On allait faire notre propre musique, gagner notre argent à nous, négocier nous-mêmes. Même si nos deals n'étaient pas parfaits, c'était les nôtres. C'était nos erreurs dont on pourrait apprendre. Avec le temps, on s'est amélioré et toute une communauté de labels s'est créée. C'est comme ça qu'est née la techno de Détroit.
0: Si l'on souhaite comprendre ce que sont devenus la house et la techno, il est important d'entendre leur contexte et leur histoire. Suzy Analogue, pionnière de la nouvelle vague de femmes productrices dans le domaine des musiques électroniques, en a d'ailleurs fait une bataille. Autrice, compositrice, ancienne professeure de musique à l'Université de Caroline du Nord et fondatrice du label Never Normal Records basé à Miami, elle a au cours de ses années d'enseignement développé une méthode qu'elle nomme THE, afin d'apprendre aux élèves une façon de créer de la musique avec une nouvelle manière d'apprendre l'histoire.
7: So my goal when becoming a professor was to share with them not only the technique of how to.
8: Quand je suis devenue prof, mon but c'était de transmettre non seulement les techniques pour fabriquer des beats et produire des sons, mais aussi toute l'histoire culturelle qu'il y a derrière. Je voulais enseigner la musique à travers une attention renouvelée à la culture. J'ai ma propre pédagogie, la méthode THE, technologie, histoire et évolution. D'abord, on apprend les techniques de composition, quelles sont utilisées, quels intervalles, quelles mélodies, quels samples. Moi, j'appelle ça les ingrédients soniques. Ensuite, on voit l'histoire. Comment cette musique est née et s'est développée, et grâce à qui ? J'enseigne le contexte pour montrer que les sons n'étaient pas choisis au hasard. La musique a été façonnée par la culture qui l'a vu naître. L'époque, le lieu, l'économie. Cela explique aussi le choix de certaines machines. C'était les instruments que les gens avaient sous la main, qui étaient abordables, qui ont façonné le son.
7: With the technology because these are the machines that were used because this is the machine that everybody could get their hands on and was accessible. About how things evolved over time, why people think, for example.
8: Enfin, il y a l'évolution. Comment la musique a changé avec le temps et pourquoi? Par exemple, on croit souvent que la techno est européenne, en raison de la façon dont elle s'est exportée. Je choisis les artistes dont je parle en cours d'après l'histoire orale que me transmettent des artistes plus âgés de la communauté. Ils me traitent un peu comme une petite sœur, en bien. Suzy, tu savais ça? Et ça.
7: Suzy, did you know this? Did you know that? Did you know this? And these guys, the people who invented techno and house are still alive.
8: Beaucoup de ceux qui ont inventé la techno et la house sont encore en vie.
7: Well, you know this happened.
8: Ils me racontent des anecdotes que je connaissais pas, je les recoupe.
7: And I start to ask other people, this person said that, and I'm putting together this story based on people who are still alive.
8: Peu à peu, je reconstitue l'histoire grâce à ceux qui étaient réellement là, quand la house et la techno ont émergé. Ils se souviennent de ceux qui ont fabriqué ces sons, de ceux qui ont eu une vraie influence. Quand on l'a vécu, on s'en souvient, et on s'en souvient différemment.
0: Prenons quelques instants pour écouter le témoignage de Suzy, son vécu et celui de l'histoire de la house et de la techno.
7: So there are some figures like Traxman from Chicago. He tells me.
8: Il y a des figures comme Traxman à Chicago qui me racontent des tas d'anecdotes. Il était là, il fréquentait le Music Box et tous ces clubs qui ont vu naître la house.
7: And then I was there.
8: Et d'une certaine façon, j'étais là moi aussi. J'ai grandi près de Baltimore, baigné dans une certaine culture musicale. Il y a une chanson qui vient d'avoir 20 ans, Dance My Pain Away, de Rod Lee. C'est un classique de l'underground. Les gens de mon âge et les nouvelles générations veulent célébrer à nouveau cette musique. D'une certaine façon, on la redécouvre aujourd'hui. Parce que pendant 20 ans, elle était surtout célébrée dans les quartiers et dans l'underground. On avait la sensation qu'il fallait la protéger. Tant il y avait de musique noire exportée en Europe qui perdait son identité en chemin. Certains genres, comme la club de Baltimore, n'ont pas eu les mêmes opportunités que la techno, notamment la techno de Détroit. Il y a des scènes qui voyageaient en Europe, qui étaient reconnues, tandis que d'autres étaient vues comme trop locales et délaissées.
7: It was more regional. So I see what happened in each city.
8: J'ai vu la différence d'une ville à l'autre. Les producteurs de ces quartiers, pour la plupart des hommes noirs et quelques femmes, ont tous des histoires. Certains me racontent qu'ils sont allés en Europe et d'autres seulement à New York.
0: La question qu'on se pose est donc la suivante. Pourquoi Détroit plutôt que Baltimore? Quelle a été la spécificité de cette ville et du son qui y a émergé?
3: On est tous très intéressés par les synthétiseurs et les boîtes à rythme. Cela a beaucoup à voir avec l'histoire de l'industrie de notre ville. Mettre de l'âme dans ces machines, c'est ce qui est devenu la techno aujourd'hui. On avait le sentiment de ne pas vraiment faire partie de cette ville. Et en même temps, cette rancœur, cette rage, cette colère sont devenues une espèce de passion démente pour la ville de Détroit et tout ce qu'elle représentait. On s'est dit, on te déteste tellement qu'on va te changer.
7: I think Detroit techno became popular because of the format.
8: La techno de Détroit est devenue populaire grâce à son format.
7: Long extended playing.
8: Les sons étaient longs.
7: Tracks are usually
8: souvent 5 minutes ou plus.
7: That is
8: et ça plaisait beaucoup au label.
7: For a record label because they could just put out two songs.
8: Avec deux titres seulement, on pressait la face A d'un vinyle, avec deux autres, la face B. C'était facile à produire et à vendre. Les labels adoraient. Ils n'avaient qu'à sortir le disque, les DJ les passaient, les gens dansaient. Donc, grâce à son format, cette musique a circulé et s'est popularisée rapidement. Ironiquement, la techno de Détroit a eu ses disques bien avant la house de Chicago. Les labels ont misé sur la techno en raison de son format. Tandis que les DJ de house jouaient plutôt dans les clubs. Il a fallu un moment avant que sortent les premiers disques de house. Parce que la musique house
9: a d'abord circulé sous forme de mix, à la radio, plutôt qu'avec la vente de morceaux individuels. Les artistes techno de Détroit, à l'inverse, misaient beaucoup sur l'enregistrement et sur la technologie. Ils produisaient des disques en continu, bien plus que les DJ de house à Chicago. C'est comme ça que la techno de Détroit a commencé à influencer la scène house.
3: Les gamins de Chicago avaient une signature rythmique en 4-4, 1, 2, 3, 4, tu vois, la grosse caisse. Nous, c'était un peu plus complexe. Ça, c'était notre rythme. C'est ce qui nous distinguait de Chicago et New York. Todd Terry était vraiment le précurseur là-bas, tu vois, le sampling, le copier-coller. Ça nous a permis de rester différents. C'était tellement funky, tu vois. Il y avait George Clinton, il y avait Kraver qui faisait leur truc.
9: La musique house était vraiment pensée pour les clubs, pour les DJ. Les disques sont venus plus tard. C'est ça qui est intéressant. Les gens pensent souvent que ça s'est succédé. La house d'abord, la techno ensuite. Mais en réalité, la techno a été enregistrée la première. Les artistes sortaient des disques et les passaient à leur fête. Les labels avaient déjà senti venir la vague.
0: Ce qui est d'autant plus intéressant, c'est que se tourner vers l'Europe pour faire vivre cette musique était d'une nécessité première pour les pionniers. Et face à eux, les Européens étaient clairement plus enclins à recevoir ces nouvelles musicalités que les États-Unis à ce moment-là.
9: Quand on est un artiste noir américain de l'underground, on travaille souvent avec des labels européens parce que c'est les premiers à s'intéresser à ce qu'on fait. Beaucoup de pays européens, dont la France, accordent une grande place à la culture. C'est l'une des choses que j'aime en France. Les gens, et même l'État, en tout cas historiquement, comprennent le pouvoir de la culture. Ça se sent quand on va au Louvre, dans d'autres musées, quand on regarde l'histoire française. L'art a toujours été soutenu. Il a toujours eu des financements, des mécènes. Ça fait partie de l'histoire culturelle du pays. Ce n'est pas le cas aux États-Unis. Aux États-Unis, la culture est une affaire privée. Le soutien public aux artistes est rare. On dépend généralement de sa famille ou d'un mécène. Prenez l'une des plus grandes penseuses du siècle, une femme noire, Zora Neale Hurston. Pendant des années, elle était financée par une riche femme blanche. Au lieu des recherches qu'elle était censée mener, Hurston a écrit une pièce de théâtre. Et comme la pièce n'a pas rencontré le succès, sa mécène l'a laissée tomber. Et Hurston a dû se débrouiller seule pour survivre. Historiquement, aux États-Unis, les arts et la musique ne sont pas soutenus par l'État et sont financés par le privé. Il y a donc une injonction très forte à obtenir des succès commerciaux. Si ça ne marche pas, on passe à autre chose. Le hip-hop a eu de la chance. Il a bien réussi. Mais au début, quand le hip-hop a émergé, personne n'y croyait. Il a fallu plus de 5 ans pour que son potentiel commercial soit reconnu. Au début, tout le monde pensait que ce ne serait qu'une phase, jusqu'à ce qu'arrive le premier hit.
7: Rapper's Delight.
9: Rapper's Delight.
7: And Sylvia Robinson is actually
9: produit par Sylvia Robinson, une femme noire qui a cru au hip-hop et qui savait comment en faire un succès. Elle-même était artiste. Elle écrivait des chansons, elle savait ce qui plairait au public et comment produire le son. Le hip-hop n'a pas réussi par hasard. Ça se passe souvent comme ça aux États-Unis. On a failli bazarder le hip-hop. La techno aussi. C'est pour ça qu'elle a trouvé son public en Europe. Aux États-Unis, personne ne voyait son potentiel. Ce n'était pas le genre de musique commerciale qu'on écoute à la radio, en famille, dans la voiture. C'était juste de la musique de teuf. À chaque fois, la musique noire est traitée aux États-Unis comme un truc de jeune, pas bien sérieux. Je crois que c'est révélateur. L'un de nos plus grands problèmes, c'est de refuser d'intellectualiser les jeunes noirs. Même s'ils ont créé le hip-hop, la techno et la house, les gens se disent, c'est des bêtises de jeunes.
7: They call it stupid. They call it dumb. And meanwhile, the people come from Europe and say this.
9: Alors que les Européens trouvent que c'est brillant. Ça vient d'une longue tradition culturelle où l'art est pris au sérieux.
7: This is brilliant. This is going to be a big thing. And then you got Americans being like, "What?" It happens every time. Even with myself as an artist, I came to Europe. I mean, I was making.
9: J'en ai fait l'expérience moi-même. Je suis venu en Europe avec ma musique, et c'est un label néerlandais qui a cru en moi et qui a investi dans mon travail. Les Américains se préoccupaient seulement de savoir si j'allais passer à la radio ou devenir une pop star.
7: We can, if I want to do that, we can do that. Or what if I just want to be medium? What if I just want to play like 200 rooms?
9: On peut avoir une belle carrière en jouant toute sa vie devant 200 personnes dans des petites salles, mais pas selon les standards américains. Aux États-Unis, si tu ne remplis pas les stades comme Beyoncé, on considère que tu as échoué. C'est un vrai problème. Si tu n'as pas un succès massif, on considère que tu ferais mieux de renoncer. Et pour les jeunes noirs, surtout, cette pression est brutale. On te dit de ne pas perdre ton temps. Il faut être riche ou rien. L'underground n'a aucune valeur. Ça crée des exigences impossibles où, à moins de rencontrer un immense succès, on ne mérite pas d'exister comme artiste.
7: Not exist in the underground, for the underground to not have value.
10: Suzy Analogue met le doigt sur une fracture qui dépasse la musique. Entre l'Europe, qui sait depuis des siècles inscrire la création dans une histoire culturelle partagée, et les États-Unis, où tout repose sur l'épreuve du marché, c'est toute la valeur de l'underground qui se joue. Personne ne veut intellectualiser la jeunesse noire, dit-elle. Derrière cette phrase, une vérité crue. Ce que les jeunesses noires inventent, hip-hop, house, techno, n'est reconnu qu'une fois récupéré, souvent ailleurs. Entre le stade plein et le néant, il reste pourtant un espace à défendre, celui où 200 personnes suffisent à faire communauté. C'est cet espace qu'elle revendique. Un droit à l'existence, hors des logiques de masse, hors du dictat de la rentabilité. Un manifeste en creux, pour que l'underground ne soit plus perçu comme un échec outre-Atlantique, mais comme une manière d'habiter le monde. Cependant, si en Europe, notamment en France, un label peut miser sur une singularité sonore et qu'aux États-Unis, on lui demande comment transformer une œuvre en hit radio, il y a des manières de faire. Des manières d'exporter les sons d'ailleurs avec intelligence pour ne pas tomber dans une récupération dénudée de contexte et transformée à son seul et unique avantage.
3: Les âmes se balancent au bord de l'eau et de la rive, elles s'élèvent. Dans la musique de Détroit, dans les images du passé, nous devinons de nouveaux horizons, nous entendons de nouveaux sons. Ils font signe vers les rêves, vers l'espoir de partager la paix et le pouvoir avec ceux qui sont restés et ceux qui reviennent, à Motown, hier, aujourd'hui et pour toujours.
10: On éteint la lumière, on garde le battement dans sa poche. La prochaine étape s'entend de l'autre côté de l'Atlantique, direction la France.
0: Fin 80, début 90, Londres touche la France. Rave et free party, disquaires, radio, fanzine, des diasporas caribéennes croisent des labels indés, les majors flairent le filon, le son s'hybride et se popifie. Arrive une formule marketing géniale, la French Touch. Une bannière qui vend de la fierté nationale et un certain chic. Succès réel, mais récit partiel. Qui est montré ? Qui disparaît ? Caribéens et caribéennes, africains et africaines, enfants de l'immigration, colonne vertébrale des sound systems, des backrooms et des fêtes, sont-ils crédités à leur juste place ? On a beaucoup parlé de DJ Mehdi en 2024, avec la sortie du documentaire Made in France réalisé par Thibaut de Longeville, où l'on redécouvre un génie dont on avait si peu parlé dans les musiques électroniques, au profit de son apport et de ses relations dans l'industrie du rap. Mais pour ma part, j'y vois aussi un jeune homme talentueux qui se retrouve dans un environnement qui n'est pas naturel pour lui. Celui d'une classe sociale aisée, blanche et d'une grosse machine qui rend zinzin toute personne n'ayant pas évolué dans le même milieu social. Et cela, nommait en rien l'amitié qu'il pouvait porter à l'ensemble de l'équipe Headbanger. Simplement, je me demande parfois s'il s'est senti seul et incompris. Originellement, ce n'est pas un simple divertissement, mais plutôt un champ de bataille culturel qui donne du pouvoir au récit. Dans une interview donnée par Sven Van Tullen pour Debug en octobre 2007, le producteur américain Mike Banks, membre fondateur du label Underground Resistance, revient sur le choix de leur nom.
1: L'idée de résistance est très ancienne. Une question plus importante est de savoir quelles sont les conditions qui la provoquent. L'esprit de résistance a survécu en nous, afro-américains, à travers les âges et s'est manifesté en moi et en Jeff Mills lorsque nous étions enfants, comme chez beaucoup de nos amis. Nos parents étaient éduqués, avaient survécu aux turbulences des années 60 et soutenaient le mouvement résistant des droits civiques du docteur Martin Luther King et les campagnes anti-guerre. Par conséquent, Jeff et moi-même étions conscients.
0: La musique dans les clubs ou l'art de forger des communautés où l'aliénation sociale peut être suspendue, les clubs font vivre le son des populations marginalisées, mais ça c'était avant la commercialisation des espaces, de l'essor de la culture du spectacle, du succès de la musique électronique, dont le marché mondial atteint en 2024 12,9 milliards de dollars. La logique commerciale a peu à peu transformé ces lieux de résistance en spectacles à consommer, effaçant l'histoire noire pour vendre une image aseptisée de la dance music. Pour ma part, ce qui m'a choqué ces dernières années, c'est l'uniformité du public en club et en festival. Le brutalisme est porté sur les corps, parfois ce sont des silhouettes noires droites, parfois elles sont oversize, cuir usé et des nains noircis. Côté underground, on revêt l'héritage des scènes queer et kink qui ont nourri la techno, harnais, vinyle, latex, crop tops, pour que le corps devienne un terrain d'expérimentation. Dans ce milieu, le statement prône et on refuse les normes bourgeoises. Et puis à l'aube, quand la fête prend fin, DJ, producteurs et productrices, consommateurs, sont tous devant leur smartphone à vanter leur mérite. Qu'il s'agisse de petits pas de danse ou de transitions qu'ils ou elles pensent surprenantes ou inattendues, dans l'espoir de faire le plus de vues et le plus de likes possible. Après tout, ça a fait décoller des carrières. Instagram et TikTok n'ont pas de plafond à faire tomber, ils ont des formats à remplir. Un break devient un challenge, un hook devient un audio meme. Les classiques de Chicago et Détroit traversent la haute couture d'un clip, un dribble en slow-mo, une chambre d'étudiants en plein déménagement, une cuisine en action ou encore une boulangerie. Des DJ testent des boucles en avant-première, prennent la température d'un public qui marche en regardant son téléphone. Les marques s'approchent avec leur marketing à gogo, la plateforme ajuste les règles, la musique devient souvent une ligne dans un tableur. Il ne faut pas oublier que les musiques ont une histoire et se répondent. Et si cela interpelle autant aujourd'hui, c'est parce qu'à un moment donné, après la récupération des genres originaux de la musique électronique, tout a été cloisonné sur nos marchés européens. Pas de rap et d'acid techno dans une même soirée, pas de house et de drum and bass ensemble, pas de jersey et de minimal. Le point positif, c'est qu'il y a de la place pour tout le monde. Le point négatif reste qu'il s'agit quand même d'un grand n'importe quoi, d'un grand fourre-tout qui, du jour au lendemain, a transformé l'industrie. La manière de programmer en propulsant la nouvelle génération sur des big festivals sans aucune expérience de la scène en amont et sans accompagnement. Les DJ et producteurs deviennent leurs propres advertisers et certains teasent même en avant-première leur prochaine release. Mais pour beaucoup, c'est très épuisant. Surtout quand on n'a pas envie de voir sa tête sur chaque case de son feed et que l'utilisation de TikTok et d'Instagram révèle davantage d'une corvée. Simplement, les réseaux servent le booking et on se doit de jouer un minimum à ce jeu pour ne pas tomber dans la case oubliette. Mais avant d'arriver sur nos téléphones, il y a la transition par la rue et en France, la technoparade.
1: Jack Lang, ancien ministre de la Culture et créateur de la Fête de la Musique.
11: Au-delà de la reconnaissance de la culture techno, c'est tout un message de vie qui est transmis ici. Un message d'ouverture, un message de respect, un message d'amitié. Et ça a été ressenti pas seulement par les jeunes, mais par toutes les générations. Et je crois pouvoir dire que cette manifestation aujourd'hui est un peu une manifestation de fondation.
0: Une manifestation de fondation de la culture techno, dit Jack Lang avant d'ajouter « La culture d'un pays forme un tout ». Moi qui pensais que c'était né outre-Atlantique, ce qui est intéressant dans son discours, c'est qu'en vérité, Jack Lang a tout à fait raison en disant ceci puisqu'il inscrit la célébration dans un contexte français. Toutefois, il oublie clairement de l'inscrire dans la continuité de la culture techno née aux États-Unis. Et c'est sûrement pour cette raison qu'aujourd'hui, on a tous la sensation que ça vient de chez nous. Il ajoutera même.
11: Vous vous souvenez, à La Nation, il y avait eu, avec Johnny, dans les années 60, un immense concert comparable qui a été en quelque sorte l'acte de fondation de la culture pop. Mais je crois pouvoir dire que grâce notamment à l'association Technopole, à beaucoup de monde, à beaucoup de bonne volonté, ce soir, c'est un petit peu l'acte de fondation de la culture techno. Et j'ajouterai enfin, si vous le voulez bien, que le hasard du calendrier fait que le même jour, il y a la fête des monuments historiques et cette célébration de la techno, ce qui veut dire que la culture d'un pays forme un tout. C'est à la fois l'histoire, le passé, la mémoire, mais c'est aussi le présent et le futur.
0: Sachant que cette manifestation culturelle a directement été inspirée de la Love Parade berlinoise, elle sera ensuite victime de sa mauvaise réputation, puisque la musique qu'on y joue majoritairement, la techno, était et est encore aujourd'hui stigmatisée et assimilée aux problèmes de drogue.
12: On a souvent fait l'amalgame entre la techno et la drogue. Tiens, tiens, c'est exactement le même procès qui avait été fait en leur temps aux rockers ou aux yéyés.
0: En 2024, la technoparade avait été annulée en raison de la tenue des JO de Paris. La dernière édition remonte donc à 2023, avec quelques 400 000 participants. L'art de passer du tout au tout, quand on pense aux premières soirées organisées à Détroit et Chicago. D'ailleurs, peu est présente la communauté noire française lors de ces parades. Si l'histoire des musiques noires populaires ressemble souvent à une boucle, création noire, capitalisation blanche, réappropriation, alors l'enjeu n'est pas de figer le passé, mais de régler le présent. Sur le plan technopolitique, le théoricien DeForest Brown Jr. le dit sans détour dans son ouvrage « Assembling a Black Counterculture » en posant un repère simple comme une ligne de basse. « Techno is black, techno, avec deux K, is German ». La formule n'a rien de nostalgique, elle rappelle que crédit, rémunération et pouvoir narratif sont liés. Dans sa recension, la LA Review of Books résume sa thèse ainsi.
1: La techno appartient à la tradition des pratiques noires qui rejettent les termes de l'histoire blanche.
0: Autrement dit, ne pas citer les corps qui l'ont faite, c'est déréférencer la musique elle-même. Le livre insiste donc sur la nécessité de recadrer la techno depuis une perspective noire distincte de son assimilation dans les récits majoritairement européens. Rebrancher Détroit à la longue histoire du travail et des villes noires, de la fabrique au club. Notion que l'on étend volontairement à la musique électronique en raison de son évolution. Ce n'est pas un slogan, c'est une méthode pour que les métadonnées rejoignent enfin la mémoire pour mieux appréhender le spectre et la filiation. Et c'est ce qui nous intéresse précisément dans ce podcast « Explain the Sound ». Alors si l'algorithme recommande ce que nous retenons, à nous de retenir les noms, d'attacher les crédits au son, d'exiger des deals où la valeur remonte vers la source. Sinon, la copie gagnera toujours une longueur d'avance sur la lignée et le pouls d'origine restera encore hors champ. Raison pour lesquelles Suzy Analog a répondu que nous devons continuer d'aller de l'avant lorsque je lui ai demandé comment pouvons-nous exister dans un système où tout est fait pour nous mettre des bâtons dans les roues en tant que personne
7: noire.
9: Il faudra continuer à nous soutenir les uns les autres. Les inventeurs de la techno et de la house n'ont pas vraiment eu l'occasion de prendre du recul et de se dire « Voici ce que doit être pour nous l'avenir de la techno. »

0: Parce que ça se passe souvent comme ça. Une maison de disques signe un artiste et soudain, tout le monde lui tourne le dos. La confiance s'effrite et c'est toute la scène qui s'effondre. Il faut qu'on construise de la confiance.
1: So we have to build trust. If we look at, I know I sound like a therapist.
0: Je sais, je parle comme une psy, mais c'est notre héritage après tout. Cette musique n'est pas qu'un produit de consommation.
1: These are the beats that survived.
0: Elle nous appartient.
1: All of the hardship of black people.
0: Ces beats ont survécu à toutes les souffrances de la diaspora noire.
1: We came back together.
0: Nous avons été déchirés par l'esclavage et par les horreurs de la traite d'êtres humains, et c'est la musique qui nous a réunis à nouveau. C'est pourquoi nous devons la protéger. C'est une force dans notre culture et dans nos vies. Nous devons en prendre soin. C'est pourquoi nous devons nous réunir comme une famille pour parler de nos projets. Qui travaille sur quoi? Et comment on peut s'aider les uns les autres? Pas pour toucher une commission, mais simplement pour survivre. C'est en faisant communauté que l'on a toujours survécu, que l'on a pu s'exprimer, et c'est ainsi qu'il faut continuer à avancer.
2: Reprenons. La house comme abri, la techno comme futur imaginaire, l'Europe comme miroir qui embellit et efface, les institutions comme cadre à négocier, les plateformes comme accélérateurs qui ne dansent pas, mais vendent le mouvement. Et au milieu, il y a nous, celles et ceux qui dansons, écoutons, programmons, mixons, écrivons, scrollons, et enfin, qui irritons.

0: C'était Explain the Sound, un podcast imaginé, porté et raconté par Marie-Maxime Dricot, avec la collaboration éditoriale de L'Orthogola et Jérôme Caron à la réalisation. 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Un grand merci à Elisabeth Gomis, sans qui le projet n'aurait jamais vu le jour, Mathilde Lemasson et Sarah Provost pour le soutien. On se retrouve là où le prochain battement décide de nous conduire. Le kick résonne, les basses tremblent dans la poitrine, les claquements percussifs vous flanquent un frisson. Le dance floor devient une bête vivante, un organisme pulsant de désir, de soulagement, de fraternité et de sororité. Il est ce qu'il a toujours été, un lieu de refuge. Mais à mesure que la nuit s'avance, une question me hante. Qui a construit cette catharsis collective ? Et pourquoi tant de ces bâtisseurs originels sont-ils évincés des récits dominants ? Cet épisode cherche à remettre en lumière ce pan souvent occulté, les voix noires et queer qui ont forgé les fondations des musiques électroniques. En explorant l'histoire américaine, les combats contemporains, les tensions structurelles, je veux interroger les liens intimes entre queerness et musique électronique. Car avant que les DJ et les producteurs ne deviennent des marques, la house est née dans l'ombre. Chicago, Détroit, New York, des villes où la nuit était un laboratoire de survie pour celles et ceux que la société rejetait. Noirs, latinos, gays, trans, lesbiennes, là-bas, on inventait bien plus qu'un son.
1: We go in this little hallway, open the door.
2: On traverse un petit couloir, on ouvre une porte et on se retrouve sur une piste de danse. Il y a un morceau qui monte, qui monte, qui monte. Des lumières vives qui s'allument et puis soudain, tout s'éteint.
0: Lorsqu'on évoque l'histoire de la house et de la dance music, c'est Frankie Knuckles, le parrain, qui revient souvent. Le DJ noir, gay, du Bronx, transplanté à Chicago, qui a fait vibrer The Warehouse avec un son mêlant gospel, disco et musique électronique. Il répétait en 1995, dans un entretien resté célèbre, « Nous voulions simplement construire quelque chose, et les gens qui venaient étaient des outsiders. On avait besoin d'un lieu de refuge. » Ce lieu, c'était un club. Ni chic, ni temple instagrammable, mais un endroit où poser son corps sans se justifier.

0: un lieu où la musique sortie tout droit des machines ouvrait des portes que la société fermait. Mais ce récit canonique ne suffit pas. Il faut creuser les interstices, entendre les voix effacées qui chuchotent dans le mix. Les vocalistes noirs féminins et féminines non crédités, les corps queer qui dansaient à contre-temps, les DJ racisés qui résistaient aux exclusions. Dans Don't Take It Away, Black Femme Voices in Electronic Dance Music, Alexander J.D. rappelle comment, dans l'histoire de la musique électronique, la voix noire féminine, dit Black Femme, a souvent été désincarnée, utilisée par sampling ou session, mais rarement créditée. Cette extraction silencieuse de la voix est une métaphore du rapport entre invisibilité structurelle et appropriation culturelle. À Chicago comme à Détroit, la genèse de la house et de la techno est indissociable de l'histoire des communautés queer, noires et latino. Ces musiques ont été des sanctuaires où se réinventer, danser la liberté contre les violences du dehors. Détroit, en crise industrielle, fut le creuset d'une techno radicale. Mais cet imaginaire futuriste cache une origine très concrète, un désir collectif de résilience dans une ville en déshérence. Ken Collier, Stacy Hotwax, John Jamming Collins, figures queer noires de la techno et de la house, bâtirent des clubs, firent exister des scènes que l'histoire officielle oublie de mentionner. Il est frappant de constater combien les récits institutionnels de la dance music parlent souvent d'héritage noir et gay, mais avec un pronom neutre où le féminin est dissous. Cette invisibilisation s'appuie sur des mécanismes puissants, valorisation des producteurs masculins, mépris du chant féminin en musique électronique, culture du DJ star à visage blanc exporté sur la scène mondiale. Pour reprendre les mots d'Alexander, peut-être que le problème vient de la techno elle-même, pas nécessairement de toute la musique qui relève de cette catégorie, mais plutôt de la désignation et de la manière dont elle a été historicisée comme étant résolument cis-hétéro et obstinément déconnectée des types de musique noire antérieure et contemporain. La house, en revanche, est non seulement restée fidèle à ses racines queer et trans, mais a également maintenu des liens avec d'autres genres musicaux noirs, tels que le disco, le gospel et le R&B. Il est donc essentiel non seulement de mettre fin et d'inverser le blanchiment de la techno et d'autres formes de musique électronique dance, mais aussi de lutter contre la focalisation incessante et lassante sur la masculinité cisgenre, comme en témoigne l'attention presque exclusive et la vénération intense accordée à la techno de Détroit et au Belleville Tree, au détriment des DJ et productrices noires, queer et trans. Car oui, dans le dispositif du récit électronique, les voix Black Femme, c'est-à-dire le chant soul, l'aspiration vocale, la matière féminine, sont au cœur du processus de désincarnation du son. Mais ce qu'on constate 40 ans plus tard, c'est un récit brouillé. Le dance floor s'est industrialisé, la house est devenue un produit mondial. La French Touch a imposé un imaginaire blanc, masculin, chic. L'EDM a rempli des stades avec un son que l'on croit neutre et universel. Derrière ces apparences glamour, des voix continuent de rappeler que la musique électronique n'est pas née dans un vide stérilisé. Elle est noire, elle est queer, elle est politique. Pour comprendre, il faut revenir au début. Fin des années 70, à Chicago, les clubs comme le Warehouse, dont le nom donnera naissance au mot « house », accueillent celles et ceux que le racisme, l'homophobie et la pauvreté excluent des pistes blanches du centre-ville.
1: Listen, children, I'm gonna tell you about this thing called house music. Like my boy Eddie told you, it's a spiritual thing. Yes, it is. But I'm here to tell you more of what house music means to me. House music is a healer when you don't feel good inside. House music is a joy. Yes, it is. When your heart feels bad. And house music is something that picks you up when you're feeling down. Yes, it is. And can't nobody steal your joy on the dance floor once the music takes over you.
2: 206 South Jefferson.
3: Extrait du documentaire How House Music Was Born, réalisé par Jake Summer en 2017 et produit par Channel 4.
2: In house, the warehouse with the great Frankie Knuckles.
4: Au warehouse, on avait le grand Frankie Knuckles.
5: Pure partying.
4: Trois étages de pure fête.
5: It's like a landmark in my mind.
4: C'était vraiment un lieu majeur selon moi.
5: Chicago was dead and the people there.
4: Chicago était un peu mort à l'époque et les gens de là-bas n'avaient jamais connu de scène nocturne comme celle du Loft à New York. Alors j'ai lancé le Warehouse. C'était un club gay privé qui ouvrait à minuit et fermait à 8h du matin. Les gens de Chicago n'avaient jamais entendu une sono pareille. Ils étaient comme des dingues. Au début, je n'avais pas de DJ, donc je suis retourné à New York pour demander à Larry Levan et à quelques autres de venir mixer. Ils m'ont dit non. À New York, Frankie Knuckles, qui était un peu dans l'ombre de Larry Levan, n'avait pas trop d'espace pour lui. Alors quand il a vu le warehouse, il s'est dit « c'est cool pour un club ».
0: Les DJ imaginent leurs sets à partir de soul, de funk, de disco, dans le but de les rendre hypnotiques. On y danse pour oublier, mais aussi pour exister. Kiddy Smile, figure française emblématique de la house music contemporaine, se revit un souvenir avec nous.
6: Je m'estime être un héritier de Frankie Knuckles et de son héritage de la Chicago House. Et j'ai pas encore été à Chicago. Mais j'ai eu des expériences de musique, d'expérimenter la musique house et de l'expérimenter comme quelque chose de très religieux, d'une connexion qui était, je dirais pas très religieuse, mais qui était au-delà de juste de la simple musique. J'ai eu une première relation à cette musique où j'ai découvert qu'est-ce que c'était de pouvoir être musically high, c'est-à-dire que la musique t'emporte quelque part, mais ensuite, il y a une expérience, je pense, qui est quelque part magique et qui relie toutes les personnes noires, peu importe d'où elles viennent, autour de cette musique.
0: Certains artistes racisés dans la musique électronique, et plus particulièrement les artistes queer racisés, ont développé une manière spécifique de penser et de créer le son. Ils s'appuient sur les archives sonores de la vie noire pour imaginer des espaces où les différences peuvent coexister et se rassembler à travers la fête. Le chercheur Tavia N. Young a proposé en 2014 dans son article Afrophilosonic Fiction, Black Sound Studies After the Millennial, le terme fiction afrophilosonique pour décrire ces créations sonores qui cherchent à dépasser les tensions sociales vécues et à favoriser des formes d'unité.

0: Une réflexion qui semble urgente, puisque depuis des décennies, l'industrie musicale mainstream a repris les sons et les codes de la dance music issue des minorités raciales et sexuelles, tout en effaçant la dimension politique et libératrice. Et depuis 2020, de plus en plus de voix appellent à redonner la rave aux communautés noires, queer, en mettant en avant leurs archives et leurs histoires, en club comme dans l'enceinte de fondation. L'étude des DJ sets devient par conséquent importante car elle révèle ces mémoires invisibles. Ils peuvent fonctionner comme des archives vivantes, dont le but serait de préserver des récits minoritaires en dehors des canaux institutionnels avec une structure. Introduction, développement avec un thème, et ou ambiance, conflit sonore puis résolution. Des artistes comme la DJ et productrice archiviste française Crystal Mess utilisent une méthode plus ou moins similaire pour provoquer une écoute active. Leur set refuse une consommation passive et invite à affronter les questions sociales actuelles. L'objectif n'est pas de fuir la réalité, mais de la questionner et de rappeler l'héritage des communautés dans la musique électronique. Qu'il s'agisse de Détroit, de Chicago ou de New York, pour les DJ et producteurs, les machines deviennent armes d'émancipation. On fabrique une modernité sonore qui n'a rien à voir avec la Silicon Valley. C'est un avenir construit par des travailleurs racisés et marginalisés. Samuel Lamontagne, chercheur à l'Université de Californie, UCLA, sur les musiques électroniques et hip-hop, nous raconte.
1: C'est aussi un moment où les forces de police sont très financées. Sont financées pour détruire la révolution, en fait, pour anéantir les mouvements sociaux, ou ce qui reste des mouvements sociaux. En 69, on est à un moment où le mouvement Black Panther, il est anéanti. Quand tu regardes le mouvement Black Panther, en 69, tu as la plupart des leaders Black Panther qui ont été assassinés, l'autre partie qui est emprisonnée, l'autre partie qui est en fuite. Mais tu as aussi toutes les luttes féministes, le mouvement des droits civiques pour les Noirs, le mouvement des droits LGBT. Donc tu as eu des changements sociaux vraiment forts. Tu as eu des changements de représentation aussi. C'est pas seulement des changements institutionnels. Ça a aussi provoqué une évolution des consciences, des espaces sociaux, de comment les groupes sociaux, différents groupes sociaux interagissent. Je pense, sans les mouvements sociaux des années 60, en fait, la scène club, elle n'existe pas, et cette mixité des scènes club, elle n'existe pas. Parce qu'en fait, avant ça, tu n'avais pas cette mixité sociale où les gens, juste blancs, noirs, latinos, allaient traîner ensemble dans un club, tu vois. Donc, cette culture club, elle émerge aussi après tous les mouvements sociaux aussi. Je pense que c'est important de situer historiquement. Et puis, au-delà des mouvements sociaux, tu vois, c'est aussi... les mouvements culturels qui ont accompagné les mouvements sociaux, notamment la culture hippie, en termes de, tu vois, culture drogue récréative et spirituelle, ça aussi, ça fait partie de cette scène club à New York. En termes de LGBT, tu vois, culture LGBT, en fait, c'était interdit. Par exemple, deux hommes qui dansaient ensemble ou deux femmes qui dansaient ensemble, c'était interdit, en fait, même dans les années 70. C'est pour ça d'ailleurs que le Stonewall, donc un bar de New York, il y a eu une émeute dans ce bar en 69. Cette émeute a été créée parce que donc c'était un bar LGBT qui était géré par la mafia, parce que vu que c'était interdit, vu que c'était illégal une activité LGBT, le seul moyen pour les bars LGBT d'exister, c'était qu'ils étaient gérés par la mafia. Et du coup, en fait, le bar donnait beaucoup d'argent à la mafia pour que la mafia tienne la police à distance. Et cette nuit, en 69, le bar n'avait pas payé, le Stonewall n'avait pas payé la mafia. Du coup, la police est venue pour arrêter des personnes LGBT. Et ça a créé une émeute. Et c'est là qu'il y avait Marsha P. Johnson, Sylvia Rivera. Et du coup, le Stonewall est devenu symbolique dans l'histoire des mouvements LGBT. Et en fait, la scène club, la culture club new-yorkaise, culture DJ, va émerger juste après, donc au début des années 70. Et en fait, les clubs new-yorkais dont je parlais au début, même si c'est des espaces assez mixtes sur le plan de sexualité aussi, quand même fortement LGBT et gay en particulier, en fait la scène club new-yorkaise du début des années 70 va émerger comme des nouveaux espaces pour les personnes queer pour se retrouver en fait et faire communauté. C'est pour ça que c'est important de situer historiquement parce que ça arrive à ce moment-là particulier et ça va représenter ça aussi, la scène club.
0: Ces scènes sont sociales, sexuelles, politiques. Les clubs sont des sanctuaires. On y explore le genre, la sensualité, la spiritualité. Pour beaucoup de personnes queer et noires, C'est le premier endroit où respirer, car le dancefloor n'est pas un simple lieu de consommation. C'est un espace de soins collectifs. Je me permets de faire un pas de côté, car on pourrait aujourd'hui mettre en parallèle les luttes que je viens d'évoquer avec la scène africaine émergente, dont le combat est double. Lutter contre le machisme, la transphobie, et réclamer le droit de participer à la scène électronique comme actrice à part entière. Dans certaines villes, Durban, Johannesburg, Lagos, Kampala, la fête invente de nouvelles sonorités hybrides. Et une DJ queer noire doit affronter à la fois les préjugés de genre, les normes patriarcales de la musique et l'asymétrie d'accès aux ressources techniques et médiatiques. Pourtant, ce sont souvent les femmes queer noires qui impulsent les sonorités les plus audacieuses. En Afrique du Sud, au Nigeria, au Kenya, elles réinventent la house, l'afrotech, le com, l'amapiano en construisant des labels, des collectifs, des scènes à l'image de Jackie Queens, artiste house, fondatrice du label Bielectronica. Elle conjugue voix, militantisme et travail collectif pour offrir une place aux femmes dans la house africaine. Le défi devient très redoutable. Comment s'imposer dans une industrie globalisée qui préfère exporter des identités normées plutôt que de valoriser la diversité originelle du son électronique ? Rappelons que l'appropriation n'est pas seulement un vol symbolique, c'est la pratique systémique de réinvestir la culture marginale, d'effacer ses racines, puis de la servir en plat de consommation. Revenons à nos moutons. Et en France, que se passe-t-il ? Où écoute-t-on la techno, la house et la dance music ? Où sort la communauté LGBT ? Paris, fin des années 80. La nuit sent la sueur, la peur et l'adrénaline. Les néons de la rue de Rivoli découpent des silhouettes pressées vers une porte discrète, le boy. Là, derrière un rideau noir s'invente un refuge. Le sida frappe fort. La morale étrangle, mais sur ce dance floor, la survie se transforme en extase. La house venue de Chicago, beats droit, bois gospel, synthé fiévreux, y prend racine. Les corps se frôlent et s'affirment. Ici, la sexualité n'est pas honteuse. Elle devient comme outre-Atlantique politique. Danser, c'est respirer, un peu plus librement. Le club est cru, charnel, provocateur, mais aussi vital. Un sanctuaire où la communauté gay parisienne s'autorise. Les années passent et Pigalle s'embrase. Sous les lustres fatigués d'un ancien cabaret, les Folies Pigalle accueillent une faune bigarrée. Drague, aux perruques démesurées, club kid en vinyle, DJ qui mélange house, techno naissante et disco filtré. On y croise des performeurs sans filet, des créateurs de mode en quête d'étincelles et des amours éphémères. Les Folies marquent une transition, l'underground devient plus théâtral. La fête queer s'affirme comme un territoire esthétique. C'est un laboratoire sonore et visuel où la marche façonne la modernité et où les gens se mélangent blanc et noir. Mince, j'allais presque oublier de vous parler du Palace qui ouvrira ses portes en 1978.
2: Moi je suis un noctambule donc j'aime bien vivre la nuit, j'aime bien vivre au Palace mes nuits notamment.
3: Fabrice Aymer, le nouveau grand prêtre de la nuit, dit qu'il vend un produit snob à un public populaire. Et il pourrait rajouter qu'il vend à un public snob un produit populaire, et ça marche. Ce mélange dans l'inconscient de la fête, au cœur de la nuit, les noms célèbres et les plus anonymes, c'est peut-être cela le succès du Palace.
0: Puis arrive le Queen, 1992, Champs-Élysées. Autre décor, autre ambition. Le club gay le plus chic de Paris devient bientôt l'épicentre de la French Touch. David Guetta y impose ses nuits, Daft Punk, Laurent Garnier ou Dimitri From Paris passent derrière les platines. Le Queen est glamour, médiatique, parfois lisse, mais il n'oublie pas ses origines. Ses premières années sont un manifeste queer avec voguing, sexualité flamboyante et liberté totale des corps. C'est aussi le moment où la house, née des communautés noires LGBT, se frotte à la mainstreamisation. Paris s'entiche de ce son autrefois relégué.
4: La reine pourrait bien perdre son trône, mais avant d'être déçue, elle s'est offert la nuit dernière une soirée royale.
5: Je vais essayer de faire la plus belle fête qu'il y ait jamais eu ici, ce qui va être très difficile parce que c'est toujours la fête. Mais en tout cas, je ferai de mon mieux pour que ça soit une soirée très réussie.
4: 1500 clients pour une dernière avant 6 mois de fermeture pour cause de trafic de stupéfiants dans l'enceinte du Queen, la boîte de nuit parisienne la plus prisée de la communauté homosexuelle. Une véritable surprise.
0: Et puis vient le souffle du pulp. Fin 90, début 2000, rue Montmartre. Un club lesbien se transforme en mute. Le jeudi soir, La techno s'y fait radicale. La house y redevient un cri d'émancipation. Le dance floor est un manifeste féministe. Les DJ sets sont tenus par des femmes, des personnes queer, des outsiders qui refusent les codes virilistes du clubbing. On y croise des militantes, des artistes, des amoureux des sons bruts. Le pulp, c'est l'idée qu'une autre fête est possible, plus sûre, plus inclusive, plus inventive, à contre-courant d'une scène électronique parfois saturée de poses masculines. Aujourd'hui, ces lieux n'existent plus, mais leurs fantômes dansent encore dans les nuits parisiennes qui restent malgré tout très blanches, bien que la diversité et la mixité y soient de plus en plus présentes ces dernières années. Chaque collectif queer qui inventa dans les années 2010 ses fêtes, Barbiturix, True Bitch, House of Moda, Flash Cocotte, Bizarre Love Triangle, Parkinson, Possession, puisse quelque chose de se passer. L'idée que la musique électronique n'est pas qu'un divertissement, mais un outil de survie et d'affirmation. Et dès le début des années 2020, tandis que certains ont arrêté leurs activités, d'autres, comme la Jeudi Hockey, ont pris le relais. Il me semble cependant important de faire un petit retour en arrière, qu'on a évoqué dans l'épisode précédent. Lorsque la house traverse l'Atlantique dans les années 80 et 90, son histoire se blanchit. En France, la décennie French Touch érige des figures masculines en héros fondateurs. Les voix noires et queer qui ont inventé les gestes mêmes du DJing se retrouvent réduites à des samples anonymes ou à des rôles d'arrière-plan. Et cette invisibilisation n'est pas un accident. Elle s'inscrit dans une hiérarchie raciale et genrée qui structure l'industrie musicale. Valoriser les corps noirs queer sur scène aurait signifié admettre que la modernité électronique n'est pas née dans les écoles d'ingénieurs ou dans les lofts parisiens, mais dans les marges. Prenons un exemple concret. Quand un festival mainstream programme un DJ blanc jouant un son techno et présente une foule majoritairement blanche, les racines noires queer sont invisibilisées. Et quand on demande à une artiste ou à un artiste queer émergent d'adoucir son identité pour plaire au marché, c'est un double mouvement, extraction plus domestication. Les plateformes, les festivals, les médias sont des acteurs puissants dans ce jeu. L'absence de quotas, d'outils, d'éducation, de soutien économique, de visibilité est une stratégie silencieuse pour maintenir le pouvoir du centre, blanc, masculin. Les artistes de la marge doivent lutter sur tous les fronts, artistiques, sociaux et logistiques. Des États-Unis à la France, la mutation est radicale. L'underground queer noir des années 80 devient dans les années 2000 un business plan global. L'EDM transforme les raves en méga shows sponsorisés, la figure de DJ change. De l'artisan communautaire, il devient star brandé, souvent blanche, masculine, dépolitisée. L'évolution n'est pas neutre. Elle traduit un processus de blanchiment, appropriation esthétique sans reconnaissance politique. Les racines noires queer sont réduites à des clins d'œil. Les ballrooms new-yorkaises deviennent un imaginaire pop dans des clips, mais on oublie les drag queens et femmes noires qui ont construit ces safe spaces. Et à Paris, encore aujourd'hui, nous avons notre lot de problèmes, comme le rappelle Kiddy Smile.
6: J'ai l'impression déjà qu'on aurait besoin d'avoir des clubs qui soient tenus, gérés par des personnes qui nous ressemblent. Parce que c'est un peu bizarre pour moi. Y a des clubs à Paris qui se rendent même pas compte, qui prétendent aimer la house music. Mais c'est pas vrai, ce qu'ils aiment, c'est de blackness, mais pas de queerness. Et il y a des clubs qui font des programmations entièrement, qui prétendent célébrer la house music, mais qui isolent les personnes noires et queer de ces espaces. Il y a des endroits qui sont des temples de la house music traditionnelle, dans la musique que je fais, dans ma ville à Paris, qui ne m'ont jamais envoyé une invitation. Alors après, c'est peut-être possible, on n'est pas obligé de ne pas aimer ce que je fais, mais si je regarde leur programmation, non seulement ça, je ne suis pas invité dans ma propre ville, alors qu'on m'invite dans le monde entier pour ce que je représente et pour la musique et pour ce lien qui est fait. Mais il n'y a pas d'autres personnes. Il n'y a pas d'autres personnes noires et queer. Et c'est un problème lorsqu'on se prétend un établissement qui aime la musique noire, et la musique house et la musique queer. Et en fait, dans ta programmation, c'est clairement les personnes noires et queer qui sont exclues. Je pense à un club en tout particulier où finalement j'ai joué, mais j'y ai joué par un ami d'enfance qui lui trouvait ça évident que je sois là. Après, on connaît les amis d'enfance, ils ne nous voient pas forcément comme des êtres politisés parce qu'avec des coches, c'est juste on a grandi, on a une affinité et il aime la musique que je fais et probablement qu'il s'en fiche de mon message politique et de ce que j'incarne quand je le fais, mais j'ai finalement été booké et j'ai accepté alors qu'au début je voulais pas le faire parce que je me suis dit pourquoi je devrais être invité là alors que j'ai fait le travail, pourquoi je devrais être invité par rapport à des rapports interpersonnels que j'ai avec quelqu'un qui est là, même si je m'estime légitime à le faire. Ça soulève quand même quelque chose sur les dynamiques que ces gens mettent en place alors qu'ils se disent progressistes. Mmh. Et il est fort probable qu'ils aient aucune idée que lorsque je suis venu mixer dans leur club, j'étais probablement la première personne depuis leurs 17 ans d'ouverture qui était ouvertement queer et noir à jouer dans leur club.
7: Je joue jamais en France. Je joue qu'à Paris.
8: Roxymore. DJ et productrice française qui a évolué majoritairement en dehors de l'Hexagone, dont l'environnement musical qui recherche l'exploration se situe en marge de la culture club.
7: Et là, je joue la semaine prochaine d'ailleurs. Je joue au Badaboum et j'ai joué en début d'année au Essaim. Voilà. Mais après, reste du pays, jamais. Je pense que souvent ils me prennent pour non française déjà. J'en sais rien en fait à vrai dire. Mais en plus c'est pas, enfin ça justifie pas en fait. On se comprend pas la scène française. Et moi, donc c'est pour ça que j'en m'en fous un peu de ce qu'il y a club ou pas. À vrai dire, j'en ai... c'est pas par méchanceté, c'est juste, je suis pas spécialement connectée à la scène française là-bas. Là, c'est là. Où est-ce que je joue le plus? Ben ça dépend. L'Angleterre, l'Allemagne. Là je joue première fois à Dublin ce week-end. J'allais souvent aux États-Unis, mais là je vais plus y aller parce que mon visa de travail s'est terminé. Et puis là je reviens d'une tournée en Australie. Là je jouais un mois. Je suis restée un mois, j'étais au Japon. Donc je suis un peu partout en fait. Est-ce que. Voilà. Je sais pas. J'ai jamais. Peut-être parce que j'ai pas gardé d'attache particulière. Mais en même temps, j'en avais jamais eu. Enfin voilà, c'est ça aussi. J'ai jamais vraiment d'attache avec la scène. Donc.
0: Le résultat? Une culture perçue comme cool, inclusive en apparence, mais où les structures de pouvoir, labels, clubs, festivals, restent majoritairement blanches et masculines. La queerness devient marketing, la fête perd une partie de sa radicalité. Revenir à Larry Levan, Ron Carroll et Stacey Otwox, c'est se rappeler que la fête n'est pas seulement une distraction. Elle a toujours été politique, et les clubs ont la possibilité et la capacité de devenir des lieux d'empouvoirment s'ils le souhaitent. Mais pour cela, il faut que la mémoire soit vivante. Que les clubs assument leur dette envers les communautés qui ont inventé la culture. Que les programmateurs ne se contentent pas d'inviter pour cocher une case, mais construire des espaces où les artistes queer et noirs peuvent décider, organiser et transmettre. Il faut aussi réinventer les infrastructures, studios, labels, financements. La liberté artistique ne peut pas dépendre exclusivement d'espaces blancs qui tolèrent les autres tant qu'ils restent décoratifs. Que faire ? Peut-être commencer par reconnaître que le club n'est jamais neutre, les politiques de porte, la sécurité, les programmations disent toujours quelque chose des rapports de pouvoir. Ensuite, sortir d'une logique de simple visibilité. Avoir quelques DJ queer ou noirs sur un line-up ne suffit pas. Il faut des postes décisionnels, des budgets, des infrastructures dirigées par celles et ceux qui portent ces héritages. Et surtout, raconter autrement. La mémoire n'est pas un geste nostalgique, c'est un outil stratégique. Suzy Analogue nous l'expliquait déjà dans l'épisode 1. Mais redonner aux jeunes artistes queer et noirs les clés d'une histoire qui leur appartient, c'est leur donner des armes pour inventer le futur.
6: Que la house, c'est quelque chose de noir, c'est pas quelque chose qui est perçu comme noir par les communautés noires de France.
8: Qui dit smile.
6: Et ça m'a été expliqué par une autre personne noire. Parce que j'étais danseur pour DJ Mehdi. À la base, je devais danser dans le clip I Am Somebody. Et en fait, pour des questions de taille, ça ne fonctionnait pas. Et moi, j'étais un grand fan de DJ Mehdi parce que j'ai grandi dans un quartier et que 113, c'était très important dans le quartier d'où je viens. Mais j'étais assez décontenancé en connaissant toute sa discographie hip-hop de le voir dans un environnement qui était aussi blanc à faire une musique que je pensais extrêmement blanche. Donc, on est au catering en train de manger et je m'approche de lui, je lui parle de mon amour, de ce qu'il a fait avec le 113. Et je lui pose la question, en pensant en plus à l'époque, que mon identité sexuelle n'est pas voyante. Enfin, j'aime tellement les Princes de la ville. Et je me dis, mais est-ce que je peux poser une question? Pourquoi tu fais de la musique de blanc comme ça? Enfin, c'est un peu bizarre. Et il m'a regardé avec beaucoup de tendresse. Honnêtement, hein. Il m'a dit, mais tu sais, c'est pas ce qu'on croit, en fait. La musique que t'entends, en fait, de base, en fait, c'est né à Chicago, à Détroit. Et en fait, c'est des personnes noires et c'est des personnes qui te ressemblent. Là, il m'a fait vite fait un cours. Je lui ai expliqué que moi, ça ne m'intéressait pas, cette musique, ça ne me parlait pas. Maintenant, quand je vois ce qui se dégage de la musique électronique française, c'est que potentiellement, mon identité sexuelle n'est pas un problème. Mais je n'ai pas l'impression que c'est un endroit où il désire qu'il y ait des personnes noires. Donc, c'est un peu toujours ce travail d'équilibriste de savoir où est-ce qu'on se situe. Alors que maintenant que DJ Mehdi a ouvert mes yeux, je me dis comment ça se fait qu'en France, personne n'est au courant de ça. Enfin, j'ai l'impression que personne n'est au courant. J'ai demandé autour de moi dans mon quartier, les gens ne sont pas du tout au courant. Et mon chemin, il a commencé comme ça, de m'intéresser à la musique électronique.
0: Je finirai donc cet épisode en affirmant que la house, la techno et la dance music ont été construites par des communautés noires et queer qui voulaient vivre. Si nous voulons que la fête ait un sens, il faudrait protéger cette mémoire, redistribuer le pouvoir et ne pas laisser l'industrie transformer la queerness en simple effet de mode. Danser n'a jamais été seulement bouger. C'est affirmer. Nous sommes là, nous existons, nous faisons du bruit. Et tant que ce battement continue, la nuit garde son potentiel subversif. C'était Explain the Sound, un podcast imaginé, porté et raconté par Marie-Maxime Dricot, avec la collaboration éditoriale de L'Orthogola et Jérôme Caron à la réalisation. Produit et soutenu par la Maison des Mondes Africains. Un grand merci à Elisabeth Gomis, sans qui le projet n'aurait jamais vu le jour, Mathilde Lemasson et Sarah Provost pour le soutien, aux artistes et aux personnes qui ont participé au projet, à celles et ceux que vous entendez, celles et ceux qui ont participé aux interviews. Merci à Jérôme Caron d'avoir prêté sa voix pour les archives sonores de Jack Summer et Robert Williams. On se retrouve là où le prochain battement décide de nous conduire.
9: Depuis le fameux bal nègre de la rue Blomet, immortalisé par Brassailles en 1920, Paris a toujours été un lieu de rencontre privilégié des musiciens noirs de toutes origines. À partir de 1980, c'est l'explosion. Paris devient avec Londres l'Africapolis de l'Europe. Toutes les tendances, tous les genres, tous les styles, tous les rythmes y résonnent en cœur. Soukous, salsa, zouk, makossa, afro-rock, funky, toast, rap, reggae, sans oublier la bonne vieille biguine, la rumba congolaise de l'époque coloniale et les musiques ancestrales de l'Afrique de l'Ouest. Paris Black Night affectionne surtout les sous-sols, les dédales sinueux qui débouchent sur des caves bariolées et où résonnent des sonos à la mode. Dans ces espaces, la messe est toujours rythmique et plutôt corporelle. Seule l'aube pourra faire remonter ses habitants vers le jour.
8: Extrait du moyen-métrage Paris Black Night, sorti en 1990 et réalisé par Benny Malapa.
0: Paris a longtemps dansé sans se demander qui tenait la lumière. À peine la porte franchie, la nuit fait croire que tout le monde est à sa place, puis le tri commence. C'est l'histoire feutrée de notre club culture. Une modernité qui se rêve mixte dans les slogans, sélective dans ses seuils, et qui, au moment d'archiver, se souvient surtout d'elle-même. Quand la house et la techno née aux États-Unis arrivent en France, la discothèque des communautés noires n'est pas un désert à combler. C'est un continent vivant. Les cassettes voyagent dans les valises, les 45 tours s'achètent chez les disquaires de quartier, les fêtes se tiennent dans des foyers, des salles polyvalentes, des clubs périphériques. La bande-son mêle zouk, makossa, soukous, reggae, soul, funk, disco, musique haïtienne, guoka et bientôt le raï. Des labels comme Celluloid et Silar captent cette énergie. Orchestra Baobab, Étoile de Dakar, Salif Keita. Le Paris des studios ressemble à un hub diasporique avant l'heure. Au centre, le palace et les bains redessinent la nuit. Quant aux raves débarquées de Londres à la fin des années 80, elles installent un nouvel imaginaire anti-système, mobile et massivement blanc. La télévision s'en empare, la police aussi. Entre devanture et refoulement, la capitale devient une carte faite de seuil. Pour comprendre cela, il est intéressant d'observer comment se déployait le paysage festif parisien à l'époque, dans quels endroits se réunissaient les communautés noires et quels disques étaient diffusés. Lorsqu'on souhaite investiguer la réception différenciée qu'ont eu les musiques électroniques en Europe, il faut s'attarder sur la manière de consommer la fête qu'avaient ces communautés noires dans les années 70, 80, 90, c'est-à-dire avant la vague techno. Uncle O, qui débarque de Lyon pour mixer au bain-douche, nous raconte la manière dont il perçoit la scène parisienne et ses premières impressions sur les clubs.
10: La Grange aux Belles, forcément, le dimanche après-midi. DJ Chabin, il mélangeait un petit peu tous les styles. Il passait pas mal de jazz-rock, enfin on appelait ça du jazz-rock à l'époque. Il commençait à passer les premiers trucs de rap, un petit peu d'électro-hip-hop, comme on l'appellera aussi. Début 90, il y a eu toutes ces soirées, genre Zoopsy, qui était à Bobino. Bah, super soirée, c'était plutôt genre funk-soul, rap. Tous les clubs avaient un style musical, on va dire. Je me souviens, il y avait la Java aussi, mais ça, c'est un petit peu plus tard. Après, il y avait le club de Serge Krüger qui était juste derrière les bains-douches, qui passait plutôt des trucs un petit peu exotiques. En gros, chacun avait un petit peu son style. Les bains-douches ont mélangé un petit peu. Le Palace était encore plus ou moins disco, je dirais, dans les années 90 ou même dans les années 80. Là, ça a commencé à jouer pas mal de rap.
0: Avec son bac de disques et ses étoiles dans les yeux, il est attentif à la fois à la musique et à son environnement.
10: Pour te dire, en 79, avec une de mes sœurs, j'ai fait du stop du sud de la France jusqu'à Paris pour essayer d'aller au Palace qui venait quasiment d'ouvrir, je crois. Ça nous faisait rêver, on avait envie de danser. On voyait, il y avait en plus, à l'époque, maintenant c'est interdit, mais il y avait des lasers à l'intérieur. Il y avait une espèce de boule à néon qui était genre incroyable. C'était l'époque du studio 54 à New York. Donc on avait un petit peu notre réplique à Paris. On est arrivé en une journée et on s'est dit, est-ce qu'ils vont nous laisser rentrer? Parce que c'était, attention, les physios à l'entrée des boîtes, ça rigolait pas. Hein. Et en fait, ils nous ont laissé rentrer direct. Et donc là, c'était genre, waouh, le public était chamé, la musique était chamée, le son était chamé. Enfin, je veux dire, tout était comme on l'avait rêvé. Très bonne ambiance, c'était pas du tout agressif ou quoi que ce soit. Les gens étaient là pour s'amuser, pour danser. Autant le Palace ressemblait au Studio 54, autant les bains-douches, c'était le petit club, un petit peu comme si c'était, on était downtown, le Mud Club à New York, tu vois, ou des trucs comme ça, où c'était plus New Wave et ce genre de choses, parce qu'il y avait une programmation qui est quand même assez dingue. Les bains-douches ont quand même fait jouer Joy Division, Human League, Gang of Four, Depeche Mode, avant qu'ils soient... bref, puisque le club, il contient 250 personnes. Donc c'était deux lieux qui étaient vraiment totalement différents, malgré que de temps en temps, on pouvait éventuellement passer le même genre de musique, parce qu'en fait, moi quand j'arrivais de Lyon, même si je connaissais très bien toute la musique New Wave et tout ça, je me suis dit, qu'est-ce qu'ils vont réellement jouer au bain-douche? Et il y avait moi j'amenais mes disques, mais il y avait un placard à disques, et en fait je me suis rendu compte que ça jouait des trucs plutôt funky, il y avait des disques de James Brown, il y avait des trucs comme ça. Donc j'ai fait un mélange d'un petit peu tout. En fait, ça marchait assez bien. On passait aussi bien de la new wave que du funk, que du punk, que les premiers trucs de rap, puisque ça commençait, ce qu'on appelle d'électro-funk.
0: Entre ces témoignages, une trame se dessine. La fête parisienne a reçu l'électronique par la porte de la rave, déjà déliée de sa filiation noire et queer, pendant que la bande-son diasporique, elle, habitait des salles périphériques. La house et la techno auraient pu entrer par les mêmes circuits que le zouk, le makossa ou le soukous, mais elles sont entrées par le miroir, celui qui a tendance à blanchir.
11: Now, I wish to speak to all men and women engaged in violence.
1: Quand on parle d'histoire de musique électronique en France, mais en Europe...
8: Samuel Lamontagne, docteur en ethnomusicologie, dont les recherches portent principalement sur l'histoire des musiques électroniques et le hip-hop et leur lien avec la solidarité panafricaine.
1: On fait commencer en Angleterre, tu vois, avec des DJ, je me souviens plus leur nom, enfin, je me souviens d'un, Paul Oakenfold, je me souviens plus des autres, mais en gros, donc des DJ londoniens qui vont à Ibiza, écoutent de la house à Ibiza et prennent de la MD et reviennent à Londres et sont waouh, faut qu'on fasse ça, et du coup, ils commencent à organiser des soirées Acid House avec de la MD. Et en fait, via ces soirées-là, donc cette soirée, il y a Future, il y a Shoom et Spectrum. Et du coup, en fait, ces soirées-là, c'est de là que va émerger les soirées rave après, la culture rave, en fait, à Londres. Après, ils vont faire des soirées, du coup, rave en dehors de l'orbital du périphérique londonien, basé sur cette culture de Acid House et de MDMA. Et en fait, la culture rave va devenir son propre truc et va se déconnecter de l'histoire du disco et de la house. Le terme rave culture va accompagner le blanchiment des musiques électroniques et un effacement des héritages culturels afro dont on parlait avant, avec New York et Chicago. Et en France, en fait, l'histoire dominante des musiques électroniques, c'est souvent, on l'a fait commencer justement avec la culture rave. Donc, direct, en fait, on est déjà dans l'effacement, en fait. Et en général, on fait commencer avec Laurent Garnier était DJ à la Hacienda et il découvre la Acid House et puis il ramène la culture rave à Paris. Et Laurent Garnier, il n'y a aucun souci, c'est une légende, il n'y a pas de problème, mais avec cette histoire-là, on se coupe de l'héritage culturel afro, en fait. Et on ne parle pas du tout des populations afro-françaises, alors que, bien évidemment, si on parle de musique afro-américaine, afro-descendante en général, bien évidemment que les premiers qui vont être impliqués, c'est les populations afro-françaises. En France, vu que toujours une invisibilisation des contributions afro-françaises, c'est pareil, c'est aussi un problème d'archives. Mais c'est pas qu'un problème d'archives, c'est un problème de racisme à la base. Le problème d'archives est aussi un problème de racisme qui fait que ces scènes-là, en fait, n'ont pas été bien documentées. Et en plus, je répète à longueur de temps aux États-Unis, aux Américains, que Paris, c'est une capitale noire, en fait. C'est la ville européenne avec le plus d'afro-descendants, avant Londres, avant Lisbonne.
0: À Paris, des raves ont également lieu dans des zones encore désaffectées, comme la Défense, les sous-sols de l'Opéra Bastille ou le Bois de Vincennes. Notables sont les soirées organisées par Pat Cash, célébrées dans un documentaire qui retrace son impact sur la scène festive de la capitale, multiple et plurielle à l'époque, et les lieux emblématiques de chaque communauté.
12: La spécificité de chez Roger, c'est qu'elle mélangeait les tribus.
8: Extrait du documentaire Extase Citizen Cash, réalisé par Xana et Bové, sorti en 2016.
12: C'est-à-dire qu'il y avait, les Zoulous, c'est-à-dire les idéalistes d'une culture hip-hop qui avait déjà un côté social et tout, eux qui existaient déjà. Il y avait tous les jeunes mecs de banlieue qui commencent à être teasés par les survêtements et les premiers clips de rap et compagnie. Mais d'un autre côté, il y avait les branchés, les musiciens, les producteurs qui étaient un peu dans l'air du temps, qui traînaient, quelques mecs de la fashion qui voulaient voir comment ça se passe.
0: Alors ces espaces festifs sont-ils vraiment mixte et inclusif. Les tribus qui hantent les archives et les témoignages disent autre. Des mondes parallèles, des trajectoires et des pratiques de consommation qui ne se croisent qu'à la marge. Un pouvoir d'achat inégal et pour les personnes racisées et venues des périphéries, un sentiment d'appartenance toujours conditionnel. Code, dress code, porte et narration qui filtrent autant qu'elles accueillent. Dans les années 70 et 80, à mesure que les portes du centre se referment, d'autres lieux émergent en périphérie, pensée pour les publics racisés. Le bal Blomé, longtemps appelé bal nègre, en donne la préfiguration historique. Cabaret afro-caribéen ouvert dans les années 20, scène de biguine et de jazz, il devient célèbre autant pour ses artistes comme Josephine Baker que pour l'inconvenance d'un couple mixte fixé par Brassailles. Signe avant-coureur d'un scénario bien connu, l'espace né des diasporas finit par attirer touristes et bourgeoisie curieuse qui consomment l'exotisme d'un lieu sans s'impliquer dans la vie de celles et ceux qui l'ont bâti. La créativité noire, elle, reste souvent cantonnée au décor. Reste qu'il y eut des exceptions au cœur de la hype. Dans le sillage des clubs selects de Saint-Germain, jusqu'à l'adresse de Paco Rabanne dans les années 70, le Black Sugar met en avant des figures racisées, de son icône Katie Jean-Louis à une véritable intelligentsia noire parisienne. Mais ces bulles d'inclusion révèlent davantage de la tolérance ponctuelle que d'un renversement structurel. Elles prouvent que des artistes noirs et racisés ont compté, tout en rappelant à quel point leur présence demeurait conditionnelle, admise, admirée parfois, rarement aux commandes. Dans le court-métrage de Valentin Nujaim, Pacific Club, Azedine, 18 ans, raconte une autre nuit francilienne, celle des portes closes intramuros et des dancefloors de rattrapage en banlieue. Là se retrouvent celles et ceux que les physios des bains-douches refoulaient, enfants de l'immigration, banlieusards, noirs, arabes, asiatiques. Ce n'est pas seulement une question d'adresse postale, c'est l'architecture sociale de la fête, avec ses filtres, ses codes, qui trient et relèguent. Excuse me. My name is on the list.
13: What list?
14: The DJ's list.
13: There is no guest list tonight.
0: De ces espoirs contrariés naissent des clubs pour les autres où l'on danse sur des sonorités ignorées du centre. Soul, funk, R&B importé, Motown, reggae, rai, musique africaine. Symbole cardinal, la main bleue, ouverte en 1976 à Montreuil. Un vaisseau de 1300 mètres carrés, pensé explicitement pour la communauté immigrée d'Île-de-France, où travailleurs, étudiants et sapeurs africains trouvent enfin un sol. Jean-Michel Moulac embarque son ami Philippe Stark pour un aménagement à moyen compté, et l'équipe va jusqu'à distribuer des flyers dans les foyers de la Sona Cotra. La presse s'enthousiasme, Paris Matin forge l'étiquette Harlem sur scène, fascination à distance d'une vitalité noire et africaine qu'on célèbre tant qu'elle reste à l'écart. La fête ici, dit le politique, un havre arraché au tri social mais jamais totalement affranchi de son périmètre.
13: Non, nous ne sommes pas à Harlem, ni même aux USA, mais tout simplement dans la proche banlieue parisienne. Dans ces 1500 mètres carrés de boîtes de nuit éclairées aux rayons laser, ces travailleurs émigrés noirs viennent chercher leur unique évasion.
0: Très vite, ces nuits aimantent les curieux du centre-ville, décidés à s'aventurer au-delà des bains et du palace sans vraiment saisir la réalité des vies noires fantasmées et mises à distance. On vient pour les silhouettes, les talons qui claquent, l'allure, on consomme le spectacle du samedi, on oublie le reste. Cette boîte qui aurait inspiré le palace née quelques mois plus tard devient selon la presse de l'époque le premier terrain colonisé par une jeunesse blanche intramurose dans un espace qui n'était pas pensé pour elle. Le scandale de la soirée Le Moratoire Noir porté par Karl Lagerfeld fait monter le buzz, attire les médias européens et révèle la mécanique. Exotisation à la chaîne, fétichisation des corps noirs, fascination pour des tenues éclatantes qu'on encense en façade tout en laissant hors champ les personnes qui les portent. Malgré l'opportunisme et les accents ouvertement racistes de son ancien directeur, cet entre-deux aura compté. Un vrai point de contact entre des publics qui ne se croisaient presque jamais. Puis le balancier repart vers le centre. Le palace capte la lumière, le souffle retombe. Fin 1979, la main bleue ferme, sans la fraction de clientèle parisienne venue jeter un œil. L'équation financière ne tient plus. Paquita Paquin, Jamie Lakelfa, Serge Kruger ont tout tenté pour prolonger l'utopie. L'un des rares dance floors où la mixité n'était pas un slogan mais une réalité. Mais ils se sont heurtés à la mécanique sociale et économique de la nuit parisienne, qui referme toujours ses portes au même endroit. Si des DJ noirs issus des mêmes quartiers prennent les platines, cela n'assure pas pour autant l'émergence d'espaces réellement autogérés par les artistes et les danseurs. C'est dans ce paysage que débarquent les premiers maxi de house et de techno américains. Comme le rappelle Karim Mamou dans Danser à Paris dans les années 70, ces lieux d'expérience musicale et corporelle ont pesé dans l'essor des courants de l'époque. La caméra de Benny Malapa en saisit l'attention dans Paris Black Night qui s'ouvre sur une gifle verbale. On n'accepte pas les métèques dans certaines discothèques. Entre vitrine et verrou, la nuit parisienne montre ses contradictions.

0: Cela n'augure rien de prometteur pour les années 2000. Les fameux tests à l'entrée de SOS Racisme débutent qu'à la fin des années 90. Loin d'être exhaustifs, ils ont au moins le bénéfice du buzz, montrant ainsi à toute la France que le racisme se trouve autant à l'entrée des clubs que dans la recherche d'appartements ou au travail.
1: Hier soir samedi, à l'entrée de quelques 90 discothèques à Paris et en banlieue, opération testing organisée par SOS Racisme, afin de s'assurer que les jeunes de toutes origines sont acceptés.
0: Loin d'être l'unique explication de l'éloignement des populations racisées des dancefloors, le caractère discriminant des discothèques parachève une vraie déconnexion entre une grande partie du public et l'institution formelle du club. Souvenez-vous, dans l'épisode 2, Samuel Lamontagne nous racontait que dès l'arrivée du disco et des cultures DJ en France, l'accès au club parisien reste ségrégatif, qu'il est difficile d'entrer au bain douche et au palace quand on est noir ou racisé, alors même qu'on y joue des musiques noires. L'autre nuit, celle des personnes non blanches se dessine avec Sydney, DJ Chabin, DJ Maurice, qui font danser majoritairement des jeunes de banlieue sur répertoire antillais, africain et afro-américain. Ce récit, trop souvent séparé de l'histoire officielle des musiques électroniques, éclaire un angle mort majeur. Le Rex lui-même, célébré pour la techno des années 90 avec Laurent Garnier, organisait au début des années 80 des soirées afro avec sa peur. Un chapitre largement oublié et rarement relié à la généalogie de l'électronique en France. Dans les banlieues et les couronnes périurbaines où s'installent les nouvelles vagues migratoires, les fêtes battent au rythme de Cheb Khaled, Fela Kuti, Salif Keita et consorts. Les familles arrivent avec un capital sonore. À Paris, Barbès s'impose comme un hub de production et de distribution du rail, pendant que des structures flairent l'essor de ses répertoires. Une histoire qui dit autant l'inventivité des scènes immigrées que leur rôle moteur dans la bande-son hexagonale et les artistes qu'on invite à jouer en France. Par exemple, Fela Kuti remplit l'Hippodrome de Paris en 81, King Sunny Adé fait venir 6000 personnes en 83 à l'Espace Ballard et Franco boucle un Olympia à guichet fermé quelques temps plus tard.
2: Extrait du podcast LSD de la série documentaire d'Elodie Maillot pour France Culture.
3: C'était très très fort, c'était très très organisé, c'était très représenté.
4: Il y avait tout un réseau parallèle, quoi. Moi je me souviens d'un jour, c'est le patron du Bataclan qui m'appelle et qui me dit, y a un Africain là qui voudrait louer la salle, il a de l'argent, mais il n'a pas de licence de spectacle, et toi tu connais ces trucs-là, est-ce que tu veux bien t'en occuper? Alors, je dis, bah écoute, avec plaisir, et je vois arriver Franco dans mon bureau.
0: En 1981, l'élection de François Mitterrand s'ouvre sur une image signal, Manu Dibango et Touré Kounda invités à célébrer la victoire. Dans la foulée, les répertoires africains éclosent à Paris et rayonnent. Angélique Kidjo, Cesaria Evora, Youssou N'Dour exportent une scène qui s'invente ici et circule partout. Le zouk s'enflamme avec Kassav au Zénith en 84 et la catégorie musique du monde s'installe des deux côtés de l'Atlantique. Les studios parisiens attirent des artistes venus d'une Afrique postcoloniale, télé et radio suivent, l'essor des radios libres accouche de Radio Nova et la gauche au pouvoir donne l'impulsion d'une nouvelle effervescence noire, française ou non. Mais la vitrine culturelle masque une réalité plus brutale. Tandis que Touré Kounda remplit le Zénith, Charles Pasqua organise en 86 des expulsions de Maliens par charter. Partout, les solidarités s'organisent autour des foyers d'immigrés et la culture des anciennes colonies s'enracine durablement, souvent loin des clubs qui capitalisent sur l'exotisme du samedi soir. Une décennie où l'on célèbre sur scène ce que l'on surveille aux frontières.
5: Le Paris qui bouge pour moi, c'est la quantité de bons musiciens qu'il y a maintenant, les jeunes musiciens qui arrivent, qui sont en fait une espèce de beurre noir, je dirais, et qui donc ont une vaste littérature musicale, c'est-à-dire en dehors de leurs racines africaines ou caraïbes, ils ont écouté et ils sont à l'écoute de tout ce qui se passe, notamment aux États-Unis, enfin de tout ce qui bouge aussi, et ça devient une espèce de caisse de résonance, ils emmagasinent tout ça et ils ressortent une nouvelle personnalité qui réjaillit dans ce Paris noir de la fin des années 80.
0: À Paris, l'effervescence est bien réelle. Mais pour comprendre qui influence qui et quand, il faut suivre les canaux de circulation. Les musicalités noires africaines et caribéennes s'installent au cœur des nuits centrales grâce à des passeurs et des passeuses clés. Bintou Simpouré coprogramme ainsi l'Angolais Bonga au bain douche dans le cadre du festival Racine Noire. Le tango devient un pivot, club dédié au répertoire d'Afrique et des Caraïbes, ouvert aussi aux nuits salsa et latines, il incarne cet interstice de liberté où les Afro-Parisiens peuvent enfin imposer leur tempo.
6: Je veux dire, je suis un Afro-Parisien. Quoi que je fasse, tu vois, je vais toujours garder mes racines africaines avec moi.
0: Les studios fleurissent et autour, disquaires et DJ jouent les dealers de musique pour reprendre le titre du podcast de Lord Funk. L'axe France-États-Unis s'active, mais reste un privilège. Combien de jeunes Français noirs ont réellement pu traverser l'Atlantique, tester les clubs new-yorkais, approcher de près les premiers flots électroniques ? Dans ce va-et-vient, les figures pionnières de la fête, que sont le Boys Club de la French Touch, Laurent Garnier, David Guetta, vont puiser à la source américaine. Vous voyez le tableau. Un vol pour New York va aller à un semestre d'école, glisse Uncle O qui détaille ses trucs de DJ et martèle l'évidence. Sans la navette Paris-New York, une partie du récit français de la nuit n'aurait tout simplement pas la même pulsion.
7: Ma sœur donc est partie s'installer à New York en 84. À l'époque, elle m'envoyait des cassettes de WBLS. Des radios de New York qui passaient que des trucs, une super programmation. Alors à l'époque, je faisais un peu tous les magasins. La Fnac a toujours été très bonne parce qu'ils avaient des imports. Spécialement, j'aimais bien aller à la Fnac Montparnasse parce que j'avais un pote qui bossait là-bas et qui savait ce que j'aimais. Donc de temps en temps, hein, il prévoyait commander des disques. Après, je t'avouerai que dans les Halles, il a disparu il n'y a pas si longtemps. Mais entre les deux cafés, là, les Bons Pêcheurs, en face du Forum, il y avait un petit magasin quasiment que du hip-hop et du R&B. Après, dès que je me déplaçais dans une ville, que ce soit ou à Londres ou à New York, etc., je ne faisais que ça. Je regardais, j'essayais de chercher autant des magasins qui vendaient des soldes, des vieux trucs. Surtout à New York, c'était intéressant parce qu'il y a des endroits, des grands sous-sols avec des milliards de disques à un dollar. J'ai pu y rester toute la journée.
0: La déferlante américaine finit par tout emporter côté rap. Né dans les mêmes quartiers et mêmes communautés que l'électronique, le hip-hop trouve en France, surtout en périphérie parisienne, un terrain d'écho immédiat. L'industrie y met des moyens et la culture s'enracine vite dans les publics racisés et minorisés. Mais elle ne pousse pas aux mêmes endroits, terrain vague de la Chapelle, Grange aux Belles, squat de banlieue et les dimanches de DJ Chabin au Bataclan rassemblent une génération de quartiers populaires. Pourquoi le rap bouleverse-t-il autant les enfants de l'immigration, pris dans des doubles cultures, quand l'électronique, née d'un contexte voisin, ne produit pas le même électrochoc ?
8: Ouais, je pense que ça revient au truc, tu vois, de culture rave. Quand la culture de musique électronique, elle arrive en France, en fait, ça arrive via la culture rave.
9: Samuel Lamontagne.
8: Elle est déjà blanchie, donc elle se coupe des héritages musicaux afro. Et du coup, quand elle arrive en France de cette manière-là, en fait, les publics noirs ou afro-descendants, racisés, ne s'identifient pas parce qu'ils voient ça comme un truc blanc, en fait. Dans les années 70-80, que ce soit le funk ou le disco ou la soul, les publics afro-français s'identifiaient et écoutaient de la soul et ces musiques-là, tu vois. Mais par contre, quand ça arrive à la house et la techno, ça n'a pas fait le lien. Ça arrive en tant que culture rave et du coup, c'est coupé de cet héritage afro. Et au contraire, la racialisation du hip-hop en France, elle a été très forte. Mais aussi, le hip-hop a été commercialisé en France, tu vois, assez rapidement, et a été commercialisé par l'industrie musicale américaine. Du coup, il a circulé

0: contextualisation, c'est pas du tout pareil en fait. Après, je sais pas, mais tu vois, c'est peut-être aussi un truc d'archives. Mais il y a sûrement des personnes racisées en France qui écoutaient de la house et de la techno, tu vois, et qui s'étaient approprié le truc. Peut-être même qu'il y avait des soirées, tu vois, plus racisées ou qui écoutaient de la house et de la techno dès les années 80 et au début des années 90, tu vois.
1: Entre 1983 et 1985, Paco Rabanne ouvre rue de la Villette un centre de création pensé pour les artistes de la diaspora. Très vite, le hip-hop s'installe. Musiciens, rappeurs, breakers, graffeurs, l'adresse devient un véritable incubateur où l'on digère les influences américaines pour fabriquer une version hexagonale avec ses codes, ses accents et ses corps. Mais où sont la techno et la house dans tout ça ?
2: Moi, j'ai commencé à sortir dans les années... quand j'étais ado, donc il y a très très très longtemps.
1: Roxymore.
2: Il y avait des préhistoriques, c'était l'époque préhistorique, on va dire. Mais bon, grosso modo, moi j'ai vraiment connu la scène rave quand j'étais au lycée, etc., à Montpellier. Et moi, j'étais la seule blanche, la seule noire, je veux dire. On était peut-être deux, mais il y en avait très peu, déjà, à l'époque. La France, par rapport à l'Angleterre, ou par rapport peut-être aux États-Unis, j'ai l'impression qu'en Angleterre, la scène électronique était beaucoup plus inclusive au niveau social et au niveau aussi si tu étais racisé ou pas, j'ai l'impression. Enfin, c'est un peu un... De part par la musique déjà, en elle-même en fait. Elle est beaucoup plus influencée ou par le dub, le reggae, la soul, etc. Mais ça, c'est vraiment intrinsèque dans la culture anglaise, tu vois, par exemple. Ça se voit dans le dance floor, dans la clientèle en fait des clubs. En France, je trouve ça a toujours été une ségrégation dans le sens où ça a toujours été un petit peu un milieu, un peu bourgeois... et un peu plus blanc, on va dire, la musique électronique. En général, il ne faut pas se voiler la face, hein, franchement, par rapport à ça. Et je pense que c'est un héritage qui a été un peu réclamé, on va dire, depuis 2020, on va dire, franchement. Je pense que par rapport au niveau du DJ, je trouve que Rinse FM est une bonne représentation de la scène française à l'heure actuelle. Par rapport à ce qu'il y avait, ne serait-ce qu'il y a 5-6 ans, même si je suis un peu en discontinuité hein, par rapport à ce qui se passe dans la scène française, dans le sens où je n'étais pas là pendant pas mal d'années, je trouve qu'il y a plus des DJ qui me ressemblent à l'heure actuelle, mais on a 20 ans d'écart par rapport à ce que j'avais à l'époque, tu vois. Et par rapport à ce qui était présent pour moi, en tant que personne noire, quoi. C'est marrant parce que c'est une conversation que j'ai eue récemment avec quelqu'un. Justement, il me disait « Ah, c'est chouette maintenant, voyant des vidéos de festivals de DJ et des potes comme Liv Huitong, par exemple, qui est une génération une DJ américaine. » Noire qui est dans la vingtaine, tu vois. Et donc, cette personne, c'est un pote qui dit ah, mais c'est chouette de voir dans le public des personnes racisées, des personnes noires. Elle joue pas mal en Europe et c'était un festival, je sais pas où, ou en France, ou en Belgique, je ne sais quoi. Et en effet, le public est vachement. Mais je pense que maintenant, le public jeune, noir, européen, voilà, les afro-européens, on va dire, se réclame cette musique. Et pendant longtemps, surtout en France, si t'étais noire, t'allais dans les soirées zouk. Je me schématise, mais moi, par exemple, moi, je suis pas de cette culture-là non plus. Moi, je suis tombée dans la rave par hasard. Et moi, je suis dans la musique électronique depuis que je suis ado. C'est un truc que je réclame, moi, en tant qu'afro-européenne, en fait. Je veux pas aller sortir dans des trucs plus racisés musicalement parce que ça a jamais été ma culture, parce que je suis pas de... Même si je suis d'origine antillaise, mais du côté de mon père, même, c'est du côté anglais. Donc, c'est même complètement différent par rapport à moi. La culture, les références, elles sont totalement différentes. Moi, j'ai une référence française, européenne, point barre. Ça va pas plus loin, tu vois ce que je veux dire. Je m'égare un petit peu, mais tout ça pour dire qu'en fait, je trouve ça formidable que aussi bien derrière le booth que devant le booth, il y a une réclamation de la scène électronique pour les personnes de minorité de genre, noires ou racisées, quoi. Et ça, je trouve ça formidable.
1: Dans les années 90 et 2000, on assigne d'emblée les jeunes noirs au rap, point final. Le cliché s'installe, entretenu par les médias, la programmation et le marketing. D'où la surprise DJ Mehdi, alors qu'il incarne en réalité une France noire dispersée, éclectique, dont les goûts hors rap ont longtemps été invisibilisés ou jugés illégitimes.
3: Tu sais, je me suis souvent posé la question, en tant que Français, sur ces deux grosses révolutions que sont les musiques électroniques et les musiques hip-hop.
1: Asdin Fall.
3: Pourquoi il y en a une qui a blanchi plus vite que l'autre ? Et très vite, en fait. Et je pense que c'est déjà, une question de capital, financier, de technique aussi, tu vois, d'accès. Parce que je compare souvent, en gros, rap et musique électronique avec foot et tennis. Et... le rap a cette puissance qui

0: Fait qu'en fait, t'as besoin d'un stylo, aujourd'hui t'as peut-être besoin de ta note iPhone pour écrire un texte, tu trouves un type beat, tu peux rapper, c'est très vite. Et l'industrialisation des musiques électroniques fait qu'on est parti sur quelque chose de plus cher, de plus technique, de plus bourgeois et de plus blanc aussi dans la narration qu'on en a faite en France. Avec les fameuses fêtes, Beaubourg, la French Touch, Montmartre, Versailles, le Marais, etc. Et donc c'est vrai que très vite en France, en vrai, comme aussi aux États-Unis ou bien même en Suède, tu vois, par exemple, les superstars des musiques électroniques sont très vite devenus des grands DJ plutôt blancs que noirs, et qu'au fur et à mesure des années 80, des années 90, jusqu'aux années 2000-2010 et aujourd'hui, la musique a blanchi, en tout cas la perception qu'on en a. Je pense que c'est forcément lié à cette logique de capital et d'accès. Mais tu vois, on en parlait aussi, ça n'a pas empêché des blancs de faire du rap, et c'est une bonne chose, moi, je pense. Et c'est aussi quelque chose qu'il faut préciser, je pense, dans notre conversation, c'est que très vite, en France, quand il y a des artistes blancs qui sont mis à faire du rap, il n'y a pas eu tant de problèmes que ça. Tu vois, moi, je me souviens, quand t'as IAM qui arrive avec AKH, c'est un super rappeur, point barre. Des années plus tard, quand t'as Aurel San qui arrive avec un truc sociologique même totalement différent, tu vois, avec un peu plus le rap des classes moyennes, c'est OK aussi, parce que ça fait écho à un truc qui s'était passé en Angleterre avec The Street, et qui veut dire aussi quelque chose d'un point de vue social et sociétal. Moi, ça me dérange pas tant que ça reste équilibré, et tant qu'on n'est pas dans l'invisibilisation. Aujourd'hui, c'est vrai que le constat est terrifiant pour les musiques électroniques, de ce point de vue-là, et que je pense qu'on est au moment où ce genre d'initiative peut nous aider à éveiller les consciences, et en tout cas à changer les choses sur les programmations.
1: Paris a longtemps dansé dans des salles à géométrie variable. Vitrines centrales et refuges périphériques, mythologie blanche et bandes son noires, rituels d'entrée et exclusion discrète. Les voix que nous avons entendues nous font dire que la musique électronique est arrivée en France par un récit rave, largement blanchi, tandis que les esthétiques afro-caribéennes irriguent déjà la nuit francilienne depuis des lieux moins regardés. Cette dissociation a produit une histoire officielle amputée, où la contribution noire apparaît en creux et où l'identification, clé du rap, a manqué à la house et la techno dans l'espace public français. Reste à écrire la suite. Rouvrir les archives, brancher les platines, relier les scènes plutôt que les mettre en concurrence, documenter, questionner les politiques d'accès, rééquilibrer les moyens techniques et les narrations médiatiques. Le défi n'est pas de réparer une légende, mais de faire exister des continuités. De la main bleue au club d'aujourd'hui, des disquaires de quartier aux plateformes, des foyers de Sonacotra aux scènes festivalières. Si Paris est aussi, comme on le dit, une capitale noire, alors sa nuit doit pouvoir l'affirmer sans guillemets. Par ses artistes aux commandes, ses publics reconnus et ses récits assumés. La question « où dansent les Noirs ?» devient alors performative, elle engage des choix, des budgets et des portes qui s'ouvrent vraiment. À nous d'enregistrer, de programmer et de transmettre pour que la piste rende enfin justice à celles et ceux qui depuis toujours lui donnent sa mesure. La suite, dans le prochain épisode. C'était Explain the Sound, un podcast imaginé, porté et raconté par Marie-Maxime Dricot, avec la collaboration éditoriale de Laure Togola et Jérôme Caron à la réalisation. 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Un grand merci à Elisabeth Gomis, sans qui le projet n'aurait jamais vu le jour, Mathilde Lemasson et Sarah Provost pour le soutien, aux artistes et aux personnes qui ont participé au projet, à celles et ceux que vous entendez, celles et ceux qui ont participé aux interviews. On se retrouve là où le prochain battement décide de nous conduire. Le paysage musical français souffre d'un manque structurel de journalistes et de médiateurs noirs capables de défendre et transmettre les musiques avec leur histoire depuis un point de vue minorisé. Dès les années 80 et 90, malgré une période faste pour des artistes noirs issus de l'immigration ou étrangers, la question de la représentation reste sous-traitée. Les relais d'opinion, journalistes et DJ, qui prennent la parole, qui parlent de musique, qui la partagent et qui influencent le marché, sont majoritairement blancs, bourgeois et connectés. Et ce monopole façonne la narration. Leur rôle est décisif. Ils donnent accès aux morceaux, amplifient, trient, sélectionnent, mettent en avant, expliquent, contextualisent. De ces choix dépend la visibilité, donc le potentiel succès, des productrices et des artistes. Les artistes ainsi exposés finissent par donner une couleur au genre que le public découvre à travers ce prisme. La responsabilité qui en découle est centrale, diffuser l'histoire avec les morceaux, s'intéresser aux origines et aux pionniers, décider de ce qui est porté au premier plan ou, au contraire, oblitéré, résumé et minimisé, autant de gestes qui participent à l'invisibilisation. Après l'arrivée de François Mitterrand, l'essor de la world music rassérène les milieux musicaux. Partout, on affiche la volonté de soutenir la diversité. La marche des beurs et les actions SOS Racisme, aujourd'hui plus discutées, accompagnent certaines avancées concrètes, comme la carte de séjour de 10 ans instaurée en 83. Les conditions de vie des personnes perçues comme étrangères ou immigrées s'améliorent réellement sur le territoire, sans pour autant redistribuer les pouvoirs culturels dans l'industrie musicale. En amont de la reconnaissance publique, les genres se structurent d'abord par l'investissement des maisons de disques et des programmations. Qui est signé, qui est programmé. Dans le retail, les mêmes logiques s'imposent. L'intitulé des catégories à la FNAC, les têtes de gondole et les hiérarchies implicites. Côté médias, au début des années 90, les émissions grand public restent rarement confiées à des journalistes noirs. Leur présence demeure marginale dans les rédactions qui comptent, au sein des labels ou à la tête des salles et des clubs. L'explosion des radios libres, et spécifiquement de Radio Nova et sa Sono mondiale, n'ouvre que rarement l'accès aux postes clés, comme me l'a rappelé Bintou Simpore lors de notre échange. Neo G.O. Figure majeure, Bintou Simpore traverse près de 4 décennies à l'antenne de Radio Nova en bénéficiant d'un espace de liberté éditoriale sans censure. Rédactrice en chef de ses émissions, elle impose son regard, invite les artistes qui importent et transmettent des valeurs, parfois politiques, par la programmation et le montage, sans posture tribunitienne, mais par la cohérence de ses choix. On aborde ainsi les années 2000 avec un paysage qui paraît riche et diversifié, dans la continuité d'un imaginaire post-98 où Black Blanc Beurre semble encore opérant. Pourtant, les musiques électroniques s'installent dans un univers blanc et bourgeois. Dans ce contexte, les programmateurs, journalistes, acteurs de l'industrie fonctionnent déjà comme des influenceurs avant l'heure. Aujourd'hui, l'enjeu consiste à empêcher que l'histoire continue d'être racontée presque exclusivement depuis la position dominante, c'est-à-dire blanche, à revaloriser le rôle des acteurs et à diversifier celles et ceux qui décident afin de faire émerger d'autres récits. Mettre en avant des points de vue pluriels, améliorer la qualité du récit historique lui-même. Check this out. Chez la plupart de nos interlocuteurs, la prise de conscience que les musiques électroniques sont des musiques noires arrive tardivement. La découverte s'effectue souvent à travers un prisme blanc et la déconstruction prend du temps. En parallèle, l'imaginaire public continue d'assigner certains genres aux blancs, comme le souligne Asdin Fall depuis sa position d'ancien journaliste musique.
0: J'étais toujours ultra cringé quand j'étais petit et quand je voyais qu'il y avait MTV Black et M6 Music Black.
1: Asdin Fall, directeur Musique France de Deezer et ancien rédacteur en chef du magazine Les Un Rock.
0: C'est un rapport personnel, hein, tu vois, à la musique, mais j'avais pas envie de segmenter, tu vois, parce que je me considérais, moi, comme une personne qui était capable d'écouter du rock, du blues, du jazz, du rap, et qu'en fait, toutes ces musiques étaient noires à la base. Donc déjà, je trouvais que c'était un travestissement de la réalité de dire qu'il y avait certaines musiques qui étaient catégorisées comme étant M6 Music Black, MTV Black, alors qu'en fait, l'essentiel des musiques qu'on écoutait doivent être noires. Toi, ce que t'exprimes, c'est un problème, je pense, de moteur de recherche qui existe, et de référencement de la musique, qui existe sur les plateformes, mais qui peut aussi exister dans la façon dont on catégorise la musique quand on est en label. Les tags, tu vois, les fameuses metadata. Je pense qu'on est dans un état d'esprit où on référence la musique comme à l'époque où t'allais chez le disquaire, t'avais tes niches, tes sous-genres, etc. Et t'allais dans la catégorie qui t'intéressait, donc je pense que c'est plutôt de l'ordre du service. Mais clairement, pour être honnête, pour moi, l'essentiel des musiques du XXe siècle sont des musiques noires. Donc normalement, si on tapait Black Music, tu devrais avoir tout qui sort. Après, il y a un sujet qui est important à l'intérieur de ta question aussi, je trouve, c'est des musiques qui sont perçues comme blanches, alors qu'elles ne le sont pas forcément à l'origine. Je citais la musique country, par exemple. Aujourd'hui, quand tu penses à la musique country, tu penses à un cow-boy blanc qui va prendre sa guitare et faire des accords à moitié blues, à moitié rock. Et ça peut donner à la fin de l'histoire Taylor Swift. Alors qu'en vrai, on sait que déjà même l'histoire des cow-boys est une histoire noire, l'histoire de la musique country est une histoire noire à la base. Et c'est vrai pour le rock, c'est vrai pour une forme de rap aujourd'hui. La question qu'on me pose souvent quand je fais des conférences, c'est est-ce que c'est une bonne ou une mauvaise chose ? Moi, je pense que c'est une mauvaise chose quand c'est totalement invisibilisé, totalement travesti. Dans le cadre, par exemple, de la musique country ou dans la musique rock, telle qu'elle est perçue par l'essentiel des personnes aujourd'hui, je pense que la bataille est presque perdue même. Et c'est des choses qu'il faut qu'on répète pour expliquer, c'est aussi notre rôle. Et si je prends le rap, à l'inverse, là on est plutôt dans un truc paritaire, en tout cas en France, où j'ai l'impression qu'il y a des blancs, des noirs, des arabes qui peuvent faire du rap, que ce soit du rap street, du rap mainstream, du rap d'entertainment ou pas. Et c'est vrai que c'est une représentation peut-être un peu plus logique. Ce à quoi aussi il faut penser, c'est que c'est des musiques qui sont très jeunes, les musiques électroniques et les musiques rap, en tout cas, ou hip-hop, et que c'est les deux grosses dernières révolutions musicales auxquelles on a assisté presque de notre vivant, parce que moi j'étais tout petit encore à l'époque, mais c'est des musiques qui sont encore fraîches, et donc il y a encore beaucoup de travail à faire sur l'artistique déjà pour les artistes qui sont les premiers concernés, mais aussi nous en tant que journalistes ou en tant que médias pour être encore actifs sur ce que ces musiques vont devenir, et éviter qu'on se retrouve dans des configurations comme le rock, comme la musique country, où il y a une totale invisibilisation, un total blanchiment de ces cultures.
2: Pour nous, la house, techno, c'est pareil, techno, rêve parti. C'est ce que tu vois, les gars par terre, complètement déchirés, complètement drogués. French Touch, c'est quoi les noms, les inconnus au bataillon, c'est des blancs aux cheveux longs avec des looks improbables. À cette époque-là, je me dis, c'est quoi cette musique dite de blanc? C'était pas une musique de chez nous.
3: L'extrait que vous venez d'entendre est issu du documentaire DJ Mehdi Made in France. Il s'agit du témoignage de Myriam Essaidi, cousine du producteur, qui exprime cette fissure entre les mondes, cette fracture qui persiste encore de nos jours. Il est intéressant de revoir ce documentaire avec la question de la juste rétribution en tête pour se questionner. De quelle manière son travail aurait-il pu être mieux respecté de son vivant? Quels mécanismes de domination étaient en place, même inconscients, entre un jeune métis né en banlieue parisienne et ses pères issus de quartiers favorisés, blancs et détenant un capital économique et social plus important? Car aujourd'hui, ses préjugés perdurent. La DJ Andy 4000, basée à Paris, nous fait part de son parcours et de sa vision.
4: Waouh! Ah ouais, toi, t'es vraiment dans les prémices de ce que va devenir ensuite André 4000, donc du coup Andy 4000. Parce que si tu m'as connu à Girl de Better, tu m'as connu sous l'alias André 4000. Donc c'était mon prénom que j'utilisais et j'avais rajouté 4000 juste par rapport à la référence d'André 3000 si les gens n'avaient pas la ref. Outkast, Atlanta, Game Changer. Dans le rap d'aujourd'hui, hein, un rap beaucoup plus mélodieux, beaucoup plus funky. C'est des sonorités qui restent dans la tête, qui sont intemporelles, et c'est un peu ce que Andy 4000, donc le projet, veut se définir un peu comme ça, donc intemporel et marquant. J'inclus le rap que moi j'écoute dans ces musiques électroniques, puisque jusqu'à preuve du contraire, ça sort de MPC, c'est plus la technique de sampling, de prendre plusieurs vinyles et les associer pour créer un son comme on avait avec les DJ premières, mais là on est vraiment dans l'exercice de travailler avec une machine, donc c'est de la musique électronique. Mais j'entends le spectre, quand j'entends ce que tu veux dire quand tu parles de spectre électronique, et donc là on va parler vraiment de la musique que moi j'appelle la musique de bâtiment, tu sais, donc pas le côté urbain mais le côté froid un peu de la musique underground en fait. Et c'est vrai que le spectre de la musique électronique, moi il arrive très tôt dans ma vie, hein. En vrai, il arrive très tôt dans la vie de beaucoup de personnes parce qu'il y a beaucoup de morceaux pop. Je pense à Looking for the Perfect Beat de Afrika Bambaataa. Donc on a déjà en fait ces figures-là qui sont popularisées à travers des jeux vidéo, parce que Afrika Bambaataa, j'entends ça dans GTA, je crois, quand t'écoutes la radio. Pump the Jam, I think c'est les hits en fait de quand on était jeune, qui passaient sur Hit Machine en fait. Donc moi, enfant des années 90, enfant de la télé, je découvre ça, mais pour moi c'est de la pop. C'est de la musique populaire, tout le monde écoute ça. Ça ne définit pas toute une histoire, toute une ségrégation. Quand je l'écoute, et aussi je suis jeune, donc je n'ai pas tous ces paramètres qui rentrent en jeu. Je pense que la musique électronique a commencé à vraiment impacter et du coup m'a donné envie d'en savoir un peu plus dans mes années lycée, où je suis amené à travailler, à collaborer, j'aime bien dire ça alors que c'était mes potes, hein. Mais je suis amené à surtout rencontrer des nouvelles personnes dans ma vie qui ont des parents qui diguent du jazz et du coup ils écoutent de la funk, du disco, et tu termines sur les premiers sons de Kraftwerk, les premiers sons de Frankie Knuckles, tu tombes sur du Kerry Chandler, du Marcellus Pittman, et là tu te rends compte qu'il y a toute une scène noire américaine qui n'est pas forcément mise en valeur en Europe et surtout en France, qui est à la base d'un mouvement qui un des mouvements les plus importants de l'underground à l'heure actuelle, c'est pour moi, en tout cas, peut-être que je me trompe, mais c'est le mouvement house, deep house, tu vois, genre, mais surtout house, acid house, tout ce qui vient avec la techno, qui reprend un pattern différent, mais qui ressemble énormément à ce que des gens appelleraient de la dance maintenant. Tu vois ce que je veux dire? Donc en fait, c'est plein d'appellations qui vont évoluer avec le temps et avec les patterns que les gens vont devoir donner à ce mouvement-là. Malheureusement, le public électronique étant de niche, on ne sait pas pourquoi, parce que c'est open à tout le monde en vrai, mais il est automatiquement casé dans une certaine niche où si tu veux savoir, il va falloir que tu t'intéresses. Malheureusement, même s'il a été populaire sur certains morceaux qui ont cartonné, tout le mouvement n'a pas été popularisé au devant de la scène. Et même si on a eu des gros exemples, des gros hits, je pense à Summer Jam 2000, tu vois, genre c'est un gros hit EDM, moi, il faut le voir, quand j'ai à mes potes qui écoutent du hip-hop, venez, on va en soirée techno. Faut voir la gueule des gens, on dirait, je leur dis, viens prendre des tasses avec moi. Bro, je t'ai juste dit de venir écouter de la musique. Chill out! Si t'as envie de fumer les dorés, prends ton doré, mais chill out! Genre, t'es pas là-bas pour vendre de la cam. Ouais, mais les gars, ils vont croire que je vends de la cam. Et franchement, tu sais quoi? J'ai passé des soirées où on est venu me voir pendant toute la soirée à me demander si je vendais de la cam. C'est relou. C'est relou, hein. Mais y a pas mordonne. Y'a pas mort d'homme. En vrai, même si tu veux, tu peux être un peu un débilos. Ah, tu vends du sucre, puis tu prends les billets des gens. Non, je rigole. Fais pas ça. Non, mais pour être en réalité, non, mais tu vois, genre, si tu veux, tu vraiment, j'en rigole. Les gens, ils me disent, ouais, t'es pas débilos. Je dis, non, mais moi, je. Allô? Je travaille pour les subs, en fait. Ah, donc là, tu. Tu sais, tu mets bien les gens. Tu vois ce que je veux dire? T'en rigoles. Tu vas pas. Commencer à vouloir casser la gueule à quelqu'un parce qu'il t'a pris pour un dealer, c'est bon, c'est acté aussi qu'eux ils ont cette image, bah c'est pas grave. Pourtant ils savent très bien que leur dealer il est blanc.
3: Ici, Andy 4000 met en lumière les tensions structurelles qui traversent l'histoire et les usages contemporains de la musique électronique. Derrière une esthétique souvent présentée comme universelle et dépolitisée, se dessinent des trajectoires marquées par l'invisibilisation des scènes noires fondatrices, par la requalification permanente des genres et par une circulation des codes qui ne s'accompagnent pas toujours d'une reconnaissance équitable de leurs origines. Son récit souligne un décalage persistant entre la popularité de certaines esthétiques électroniques et la place accordée à celles et ceux qui les incarnent dans les espaces culturels. Si les sons circulent largement, les corps et les expériences qui les portent restent, eux, soumis à des stéréotypes, des soupçons et des formes d'exclusion ordinaire. La musique devient alors un terrain où se rejouent des rapports de pouvoir, bien au-delà de la seule question artistique. Cette logique d'appropriation et de redistribution inégale des symboles, des récits et des ressources dépasse le cadre individuel. Elle s'inscrit dans un cycle plus large, analysé par le journaliste David Bola, qu'il qualifie de quasi-colonial. Un système où le mainstream puise dans l'underground ce qui fait tendance, sans en assumer les réalités sociales, politiques et économiques.
5: Le cœur de la bataille, c'est ça.
3: David Bola.
5: Le cœur de la bataille, c'est pas de dire tel genre est politique, tel genre est politique, tel genre est politique. C'est que si vous recevez un produit culturel, il a forcément une origine, il a forcément un contexte qui l'a façonné. Et si vous creusez un peu, vous allez vous apercevoir que la plupart du temps, ce contexte-là, c'est soit une fonction de lien social entre des populations marginalisées, soit un rôle de haut-parleur d'une certaine forme de contestation, soit ça a un autre rôle, mais souvent c'est des rôles politiques la plupart du temps, enfin même en vrai, genre il y a vraiment très très peu de genres où c'est pas le cas, dans ce que j'étudie en tout cas. C'est là où en fait pour moi la problématique c'est pas de dire ah ça me fait chier que les gens oublient que la techno c'est politique, etc. C'est une manière de consommer la musique qui est très superficielle au global. Et c'est ça le nœud du problème. C'est à la fois inconscient, parce qu'ils réfléchissent pas à la musique comme étant un truc politique, mais il y a par endroit aussi un peu une sorte de paresse intellectuelle, tu vois, de se dire bon, est-ce que c'est si important de savoir tout ce truc-là, etc. pour jouer les genres, etc. C'est ça, à mon sens, le rôle des programmateurs, programmatrices, des journalistes et des artistes, de quand ils s'emparent d'un genre de musique, quand ils le représentent, etc., de dire ce genre il vient de là, il existe tel contexte, etc., nanana. Parce que c'est important de le savoir, quand on veut l'apprécier, quand on veut le diffuser, etc., de pas le considérer comme étant purement du divertissement ou purement un accompagnateur de moment. C'est aussi essayer de se rappeler de la raison d'exister de ces genres-là. Donc on arrive très vite à les enjeux d'appropriation culturelle et les enjeux d'invisibilisation des artistes et des choses là comme ça. Moi, je pense que l'industrie musicale, c'est une industrie qui est assez prédatoriale de base, c'est-à-dire qui va donc où tu vas avoir des grands courants ou des grands groupes musicaux dont la manière d'exister, c'est de s'approprier des genres nouveaux pour rester pertinent. Genre, mettons la pop, ça fait partie de ces trucs-là. La pop a besoin, pour continuer d'exister, de continuer de rester fraîche, continuer de rester à la page, et donc ça veut dire intégrer les trucs cool du moment, les digérer, les diluer un petit peu pour qu'on ne s'aperçoive pas trop de ce que c'est, que ça reste plus ou moins la même chose, mais continuer à le garder. Et donc dans la pop, tu vas entendre par-ci par-là des gimmicks qui viennent de genres beaucoup plus radicaux. Tu vas entendre chez Théodora, tu vas entendre des petits bouts d'Amapiano. Dans Addison Rae, tu vas entendre des petits bouts de Jersey Club, des trucs comme ça. Ça va être discret suffisamment pour que les gens ne s'en rendent pas réellement compte si t'as pas une oreille attentive. Mais ça, c'est la façon de fonctionner de la pop. Je dis la pop, mais il n'y a pas que ça. Tu vois, genre, y a tous les grands groupes, donc ça va être la K-pop aussi, c'est ça. Le rap, c'est ça aussi.
3: Alors, l'underground se déplace, les personnes qui cherchent la nouveauté et l'exclusivité vont sans cesse passer de mouvement en mouvement. Comme les espaces sont sans cesse embourgeoisés et colonisés par les personnes les plus privilégiées, les niches disparaissent. Cette immersion de personnes force continuellement à créer de nouveaux espaces qui soient inclusifs, respectueux et accessibles. Même si la culture underground est attrayante, la culture dominante l'essentialise, en prend quelques éléments et jette le reste. Les personnes minorisées doivent créer en permanence dans la marche pour rester bienvenues dans ces espaces protégés de la domination, ou du moins qui leur sont accessibles. Elles n'ont droit à rien et elles n'auront pas nécessairement gain de cause en réclamant ces espaces qui sont censés leur appartenir de droit. Tout ce qu'elles ont, c'est leur créativité, leur spécificité et leur capacité de rassemblement qui seront toujours l'essence d'une contre-culture et d'espaces underground désirables pour la population mainstream. Le sort de la marge est continuellement d'échapper à un centre qui souhaite l'absorber, l'ingérer et le recracher de manière aseptisée.
4: Alors cette légitimité, elle vient du fait qu'il n'y a pas de rôle modèle.
6: Andy 4000.
4: Même s'il y a des gens qui peuvent représenter les minorités, j'ai pas envie de me victimiser quand je dis ça, mais c'est quelque chose que je redis souvent en interview, hein, c'est que moi, la première figure noire que je vois là, dans ma vie technoparade, c'est DJ Paulette. Elle a une émission à Radio FG à l'ancienne et c'est la seule personne noire que je vois. Plus tard dans le paysage, on a Kid Ismail qui est arrivé, mais c'est déjà bien plus tard. Au fur et à mesure de mixer de temps à autre avec Micmac, puis après de créer un collectif avec des filles avec qui j'avais une émission de radio où moi je parlais de musique. Et là, on a ce collectif Girl Do It Better, du coup, à l'initiative de Urumi à l'heure actuelle, qui est une grosse DJ qui affirme un peu ce truc de se réapproprier la culture techno-noire, parce qu'elle, je pense que c'est une des premières figures dans le monde contemporain, dans ce qu'on vit à l'heure actuelle, qui affirme ne pas forcément aimer le rap, mais aimer la techno et aimer le hardcore, tu vois. Donc c'est grave cool.
3: Et cela s'applique avec le même processus aux personnes noires et racisées en règle générale. On note à la fois un manque d'intérêt et de compréhension du public, des professionnels, des médias, mais alors pourquoi ne parvient-on pas à valoriser les cultures minoritaires sans avoir une médiation ? Comment construire un vrai référentiel qui puisse crédibiliser les artistes noirs français ?
7: Paris, c'était une capitale culturelle afro-américaine entre les deux guerres, tu vois, entre la Première Guerre mondiale et la Deuxième Guerre mondiale.
6: Samuel Lamontagne, docteur en ethnomusicologie, dont les recherches portent principalement sur l'histoire des musiques électroniques et le hip-hop et leur lien avec la solidarité panafricaine.
7: Donc en fait, quand les afro-français qui viennent d'Afrique ou des Antilles ou d'ailleurs, quand il y a ces immigrations qui arrivent et que la population afro-française, tu vois, grandit, surtout à partir des années 60, après les décolonisations, en fait, ils arrivent à Paris, et en fait, la seule présence culturelle et historique noire, c'est la culture afro-américaine, tu vois. Du coup, il y a aussi, je pense, il y a aussi ça, en fait, la culture afro-américaine, ça va être un peu la culture qui va faire le lien aussi, tu vois, et sur laquelle construire une culture afro-française. Donc il y a aussi ça. C'est en partie dû au fait que les afro-américains, vu qu'ils sont américains, est lié, tu vois, à la force, au pouvoir, que ce soit économique ou politique, des États-Unis. Leur culture a été très valorisée en France par les blancs français, même d'une manière assez fétichisante aussi, tu vois. Et cette manière-là de valoriser la culture afro-américaine en France, les cultures afro-françaises n'ont pas pu être regardées avec cette même valorisation. Et en partie, oui, à cause d'un regard post-colonial qui perdure, quoi. Un regard colonial qui perdure sur le fait que les gens des anciennes colonies sont... et leur culture, ça vaut rien, quoi.
3: Ce rouleau compresseur, qui retire sans cesse la reconnaissance aux personnes minorisées, s'appelle l'invisibilisation.
0: Moi, ma perception, parce que j'ai quand même beaucoup lu des papiers d'époque, ma perception, c'est que cette histoire a été racontée, mais qu'on l'a oubliée.
6: Asdine Fall, directeur Musique France de Deezer et ancien rédacteur en chef du magazine Les Inrocks.
0: Quand j'étais aux Inrocks, on avait une grande cave où tu avais tous les anciens numéros, depuis 1986. En tout cas, dans ce magazine, cette histoire a été racontée. Certes, par des journalistes blancs à l'époque, mais l'histoire était là. Et donc, que ce soit pour le rap ou les musiques électroniques, le travail a été fait. C'est plutôt comment on passe ce travail, comment on le transmet, surtout aujourd'hui à l'ère du numérique, à l'ère des algorithmes, à l'ère aussi où j'imagine que toi, t'as pas la même pop star que ton voisin ou ta voisine, et où il y a moins de canaux de diffusion globaux qui vont pouvoir concerner énormément de gens au même moment. Et c'est ça, pour moi, la grosse épreuve de l'époque, c'est comment, à l'heure des algorithmes et de la fracturation des récits, on va réussir à transmettre cette parole qui est essentielle. Et je pense que, d'une autre façon, la télévision a déjà fragmenté, hein, tu vois, parce qu'on parle de la télévision maintenant comme une sorte d'âge d'or où on pouvait discuter et concerner tout le monde avant les algos, mais c'était déjà des choix, évidemment, éditoriaux, puis il y avait peu de chaînes, donc il y avait une parole qui était moins libre qu'on le pense. Mais en tout cas, je pense qu'il y avait des émissions à l'époque, tu vois, qui permettaient de raconter ça. Et des magazines, et des émissions de radio. J'écoute encore le Nova Club de David Blow sur Nova. Souvent, il en parle, et donc il est conscient de ça. Comment on va réussir à préserver cette parole? Et comment aussi on va réussir à l'institutionnaliser? Moi, c'est mon grand refrain. C'est comment ces paroles, ces récits vont rentrer au musée? Comment ces paroles et ces récits vont rentrer dans l'éducation nationale? Et comment on va réussir à valoriser des parcours qui ne sont pas que des parcours blancs, d'un point de vue culturel, de la littérature au cinéma jusqu'aux musiques électroniques? Pour moi, c'est un enjeu capital. Ça devrait être même un fondement des prochaines élections. Parce qu'en vrai, derrière nous, là, en bas de l'immeuble, il y a plein de gamins qui peut-être vont être percutés par ces récits si tu leur mets ça sous la main. Et ça, c'est un gros regret, moi, de mon éducation à l'école, parce que aujourd'hui, j'ai l'impression que je suis parfois, tu vois, en revanche, et j'aime bien ce mot, c'est bien le mot de revanche, pour repartir un peu à la conquête d'histoires qui m'ont précédé et qui peuvent me concerner. Mais je me dis que c'est aussi notre rôle, t'es un peu outillé et que t'as un minimum, en tout cas, de savoir et de conscience, de le répliquer et de l'expliquer. Donc, institutionnaliser ces récits, ces parcours, et valoriser aussi les petits et les petites qui sont derrière et qui ont envie de se sentir reconnus.
3: Les mécanismes sociétaux influencent le terreau artistique. Quant au racisme systémique, il a des impacts sur la dénégation de certains artistes et genres perçus comme minorisés. C'est la raison pour laquelle, si l'on veut réellement s'intéresser aux faits et ne pas être influencé par des mécanismes d'invisibilisation puissants, il faudrait assumer la nécessité de médiation autour des produits culturels. Demander qu'ils soient vulgarisés, labellisés par des intermédiaires, porter des signes clairs, ce qui existe souvent autour du patrimoine artistique, mais qui est rarement effectué dans le domaine musical. Alors, au-delà des journalistes, qui pourrait s'en charger ? Nos plateformes d'écoute, Deezer, Spotify, YouTube, Amazon, Apple Music, les réseaux sociaux ? En France, dans notre système d'organisation, c'est un rôle qui est souvent laissé aux institutions publiques. On peut imaginer que l'une des raisons pour lesquelles la médiation est négligée par certains acteurs du secteur musical est clairement l'objectif de rentabilité. C'est-à-dire, s'il n'y a pas d'intérêt du grand public, alors pourquoi insister à partager des histoires dont tout le monde se moque ? Notamment lorsqu'on parle d'une industrie privée qui est historiquement très blanche et bourgeoise. Mais alors, qui doit tenir la barre ? Occuper le rôle de gardien de l'histoire, et qui peut assurer que les albums soient justement représentés, les genres justement retranscrits et les pionniers mis en avant à leur juste valeur. Après avoir exploré la responsabilité des médias et journalistes musicaux, on aborde ici la question de la responsabilité individuelle versus collective, celle des institutions versus celle de l'industrie, notamment celle des DSP qui sont les principaux outils de découverte musicale d'aujourd'hui.
5: En fait, les DSP, donc les plateformes de streaming...
6: David Bola, journaliste musique.
5: On peut leur demander des comptes, mais il ne faut jamais considérer que c'est nos alliés et que c'est des gens qui ont nos intérêts à cœur, quoi. Les DSP, leur objectif, c'est de remplir nos moments de musique. Enfin, de son, même pas de musique, de son. C'est-à-dire que tu as un moment, genre faire la vaisselle ou aller faire ton footing, et une DSP va remplir ce moment de son. Ça peut être un podcast, ça peut être un livre audio, ça peut être de la musique. Mais eux, quelque part, c'est pas très important qu'est-ce qu'ils mettent dedans, en fait, pour eux. Eux, ils veulent juste que tu restes de bout en bout chez eux. C'est ça le plus important. Et ça veut dire déjà que ça va être une plateforme qui va avoir tendance un peu à te conforter dans tes goûts, parce qu'ils vont comprendre assez rapidement ce que t'aimes et ils vont pourquoi te proposer des trucs qui vont te faire te désabonner ou sortir, etc. Alors qu'ils peuvent juste te proposer de la musique que t'aimes déjà. Et donc, on revient à ce truc un peu problématique, on disait bah c'est marrant quand même qu'il y a une incapacité à s'intéresser à des cultures qui sont vraiment éloignées parce que t'en as pas les codes, parce que tu comprends pas les rythmiques, etc. Et du coup ça interrompt ton flux d'écoute parce que t'entends un truc qui arrive un petit peu comme un caillou dans ta botte où tu dis je ne sais pas quoi faire de ce son là, et si ta première réaction c'est de te dire je l'aime pas et donc je le comprends pas et donc je l'aime pas, alors que tu pourrais avoir une première réaction qui est « je le comprends pas et j'ai envie d'essayer de le comprendre ». Mais les DSP, non, elles vont te mettre que des sons qui vont aller conforter ton écoute. Donc je pense pas que ça soit nos alliés là-dedans. Et après, pour l'aspect invisibilisation, je pense que effectivement il y en a une pour les artistes noirs, mais c'est aussi, je pense que ça dépasse ça. Il y a une invisibilisation des artistes tout court. C'est-à-dire que il y a eu beaucoup de polémiques autour de la manière de nommer les genres qu'ont les DSP. Les DSP préfèrent te donner des termes qui sont liés à une humeur ou à l'idée d'une esthétique que utiliser les termes corrects qu'une communauté va utiliser pour appeler sa musique. Parce que c'est plus facile de vendre à quelqu'un qui ne sait pas ce que c'est en disant un mot genre exotique, tu vois, genre un mot horrible comme ça, ou tropical, que utiliser le vrai nom d'un genre de musique que la personne ne va pas connaître. Tu vois, et donc sur les DSP, tu vas plus souvent avoir des trucs genre Planet Rave, Mood Chill, Mood machin, nanana, que les vrais noms des genres, etc. Parce que les vrais noms des genres, c'est un peu une barrière à la compréhension du public lambda qui ne sait pas ce que c'est. Donc la bataille aussi est à cet endroit-là, c'est-à-dire à se dire comment est-ce qu'on fait pour qu'il y ait une continuité entre comment une personne va appeler la musique qu'elle fait à un endroit et quand il arrive aux oreilles occidentales, comment cette musique va être présentée. Comment est-ce qu'on va la définir ? Un genre très connu pour ça, c'est la funk brésilienne. La funk brésilienne, il y a des gens qui vont dire c'est du baile funk, des gens qui vont dire c'est du funk carioca parce que c'était le nom qu'on donnait à etc.
3: Suite à nos échanges avec David Bola, le directeur musique de la plateforme Deezer France, que vous avez déjà entendu, confirme que le rôle des plateformes de streaming n'est pas celui de faire l'histoire, d'informer ou d'éduquer, car ils ont avant tout un rôle de pourvoyeur, parfois capable de nourrir les publics curieux, de suggérer et d'ouvrir le champ des possibles, mais en aucun cas d'endosser le rôle de prescripteur sur la question de l'histoire des genres.
8: Moi, je suis pas dans un état d'esprit où je me dis que les personnes fans de David Guetta ou d'Avicii doivent forcément connaître Kevin Sanderson, Derrick May, Underground Resistance. Moi, ça m'intéresse pas forcément parce que je suis pas dogmatique là-dedans. Je pense que tu peux très bien aimer de la musique populaire, mainstream, être plutôt dans l'entertainment et pas forcément avoir envie de te documenter. Ce qu'il faut en revanche, c'est que nous, on soit capable de nourrir les personnes curieuses. Et c'est le cas parce qu'il y a des playlists qui sont très détaillé dans le produit. Et il y a un autre aussi levier qui est important pour nous, c'est la communication qu'on peut mettre en place sur les réseaux sociaux ou dans les événements qu'on fait en live, en réel, qui nous permettent peut-être aussi d'aller plus loin. On fait énormément de conférences où les éditos, donc les personnes expertes de musique chez Deezer, discutent dans des conférences, dans des interviews. Et on fait aussi pas mal de concerts où on programme des artistes. Il y a un autre niveau aussi de communication qui est sur les réseaux sociaux, qui nous permettent aussi à chaque fois qu'il y a une tendance, qu'elle soit liée aux musiques électroniques ou à la variété française ou même au rap français, qui nous permet aussi d'aller plus loin et d'avoir des formats explicatifs sur lesquels on travaille nous avec nos équipes sur les réseaux sociaux. Donc tout part un petit peu de cette triangulation entre ce qu'il y a dans le produit, ce qu'il y a dans l'application, ce que l'on peut exprimer pour aller plus loin sur les réseaux sociaux et en réel, dans des événements live ou dans des conférences. Et je pense que c'est une force qu'on a. Si je me souviens, quand j'étais gamin, tu vois, t'as 14 ans, t'es pas trop en lien avec forcément des magazines, parce que peut-être que tes parents sont pas abonnés, tu sais même pas que ça existe, en fait, d'être journaliste musique. Donc t'es très dépendant de la télévision, t'es très dépendant de la radio. Et mais après t'as peut-être envie d'aller plus loin. Et c'est comme ça moi que je me suis intéressé à la musique, c'est que je suis rentré par le mainstream. Je suis rentré parce que je voyais Daft Punk sur M6 Music avec le clip de Around the World et que je me disais putain, fun, les squelettes, j'étais petit, j'étais au collège. Et en fait c'est une porte d'entrée. Après chacun sa curiosité, t'as peut-être envie d'aller plus loin, d'utiliser Internet à l'époque avec des logiciels de peer-to-peer qui nous permettaient de pirater la musique pour aller un peu plus loin, et c'est comme ça qu'en fait qu'une culture se bâtit. Mais en tout cas, je serai jamais dogmatique dans l'envie, tu vois, d'imposer la connaissance à des personnes qui sont peut-être très contentes d'être très fans de David Guetta, et pour eux c'est ça la musique électronique, parce que je pense que pour ces personnes c'est fun aussi.
3: Son récit nous éclaire à la fois sur le retard pris par les médias mainstream et sur le rôle que peuvent s'octroyer des entreprises privées, et notamment les DSP, qui assurent aujourd'hui à la fois une position de curateur via tout le système des playlists et des recommandations, en plus d'une simple position de diffuseur, si et seulement si des personnes concernées sont à des places de pouvoir.
8: Très clairement, de Black Lives Matter et ce qui a suivi après la mort de George Floyd, moi j'étais pas chez Deezer.
6: As Dean Fall.
8: Mais c'est vrai, je crois que l'entreprise a réagi comme l'essentiel des médias aussi en France, parce qu'il y avait une grosse vague d'émotions. On est à bonne distance maintenant de ce moment, c'était il y a 5 ans. Et c'est important aussi de se rendre compte que ce message, il est un peu dilué, honnêtement. Les gens semblent peut-être un petit peu moins concernés. Et ce qu'il faut se poser comme question, c'est qu'est-ce qu'il reste ? Moi, je reviens toujours à cette idée de qui sont les personnes en charge des playlists, qui sont les personnes qui racontent les histoires. Ça, pour moi, c'est ultra important. Et de la même façon que dans les années 2010, on est dans un éveil des consciences sur la question des femmes, du sexisme dans l'industrie de la musique, moi, j'imagine que ma responsabilité, c'est aussi d'éveiller les consciences de ce point de vue-là. Donc pour moi, c'est hyper important qu'il y ait des personnes noires, différentes, arabes. Il n'y a pas aussi beaucoup de personnes asiatiques dans l'industrie de la musique, on en parle peu. Mais c'est ultra important pour moi, parce qu'on est dans une époque aussi où la K-pop est très importante, où d'un autre côté aussi, les musiques latines sont importantes. Donc, il faut qu'il y ait des gens qui maîtrisent ces cultures pour pouvoir en parler.
3: La question de la représentation soulevée par Asdin est cruciale. C'est quelque chose qui, selon lui, change concrètement le travail des médiateurs. Elle est d'ailleurs également abordée par Ansa Nogo, soulignant que cette question se pose à tous les niveaux.
9: Je pense qu'il y a une question de représentation dans plein d'espaces, notamment dans l'espace musical, et pas forcément, comme tu le dis, sur scène, mais aussi au niveau des personnes qui organisent. Donc ça, c'est vraiment... forcément, on se rend compte qu'effectivement... qu'un peu plus de représentation, ce serait bien aussi. Ça permettrait aussi de... Voilà.
6: Ansa Nogo, responsable jazz et musique actuelle à la Philharmonie de Paris.
9: Mais ça, c'est une question, je pense, qu'il faut qu'on se pose collectivement pour faire avancer les choses. Parce que moi, je me la pose, tu te la poses, etc. Mais si elle n'est pas posée collectivement, si au bout d'un moment, on ne la regarde pas en face, tu vois, avec des choses à l'appui, je ne sais pas comment on peut avancer, mais forcément, c'est quelque chose qui me questionne, en tout cas.
3: L'intervention et la vision d'Ansa Nogo, arrivée il y a quelques années à la programmation Musique actuelle de la Philharmonie de Paris, nous permet d'envisager un futur plus juste dans la manière de raconter les histoires autour de la musique. C'est une mission que se donne le Musée de la musique, hébergé par la Philharmonie, qui a tenté via des expositions majeures de retracer la vraie histoire de certains courants musicaux, comme les musiques électroniques. En 2019, la Philharmonie de Paris transforme ses salles en dance floor muséographiées pour Electro, de Kraftwerk à Daft Punk. Un parcours immersif pensé par Laurent Garnier et 1024 Architecture, qui raconte surtout la grande ligne européenne de Düsseldorf à la French Touch. Chicago et Détroit sont bien là, mais ramenés à un récit grand public, plus pédagogique que politique. L'expérience visuelle et sonore séduit la presse, l'accessibilité est saluée. Pourtant, en filigrane, une critique revient. L'esthétique l'emporte sur l'épaisseur noire et queer de la house et de la techno. Pas un scandale, plutôt un équilibre contesté. Un cadrage mainstream qui privilégie le spectaculaire au contexte social des pionniers. Qu'en est-il réellement de la hiérarchisation et de la visibilité des sous-genres et personnes de couleur à la Philharmonie ?
9: J'ai trouvé qu'il y a toujours eu une place en fait pour les musiques électroniques ici.
6: Ansa Nogo.
9: Il y avait des temps forts aussi autour de musique électronique. Donc j'ai jamais senti ça, vraiment. Après, je pense qu'en fait, il y a peut-être des enjeux, peut-être de... de visibilité aussi de certaines esthétiques actuelles en musique électronique. Pour moi, en fait, il y a plusieurs genres en fait, dans les musiques électroniques. C'est un genre très, très, très vaste. Qu'est-ce qui fait le point commun entre des artistes de la French Touch ou des artistes de la ghetto funk ou de la bass music? Enfin, c'est hyper large. Donc, il y a encore, en fait, je pense, en fait, des questions peut-être de rendre plus visibles aussi certaines esthétiques musicales dans les musiques électroniques. Enfin, qui sont hyper diverses. Enfin, c'est un champ.
3: Alors, que faire sinon reconquérir la fonction par la forme? Appelons cela par raccourci une pratique afro-philosonique. Puiser dans les archives noires et queer, non pour les citer, mais pour les réactiver. Bâtir des dramaturgies qui nomment les samples, créditent les voix et font revenir la mémoire en pleine lumière. Concevoir le mix comme un récit, exposition montée, conflit, résolution, qui redonne à la salle sa densité et à la fête son adresse. Cela exige des artistes, oui, mais aussi des lieux qui offrent du temps, des moyens et surtout la décision de lâcher le micro. Une exposition qui ne cède pas la parole n'expose pas, elle pose.
9: Je prétends pas avoir justement le monopole en fait du savoir.
6: Anne Sanogo.
9: Je sais pas, je pense que c'est toujours important, en fait, moi, dans ma démarche, dans la manière dont je programme, il y a toujours cette question de quoi, qui et pourquoi. Donc à chaque fois, je me pose la question, surtout quand on parle de musique, justement, qui sont nées dans des contextes particuliers, comme les musiques électroniques. Donc c'est vrai que moi, j'ai toujours cette problématique qui vient aussi et qui me dit qu'il faut aussi faire attention ou porter attention vraiment à d'où vient cette musique-là. Je pense qu'il faut recontextualiser. À chaque fois, je pense qu'il est important aussi de pouvoir nommer aussi les personnes, les fondateurs, nommer en fait la manière dont ces musiques sont nées, dans quel contexte. Et c'est quand on se rapproche un peu de l'essence d'une musique qu'on se rend compte aussi de ce qu'elle représente et qu'on se rend compte qu'on peut aussi la définir. C'est-à-dire que la techno serait pas techno si elle n'était pas née dans ce contexte-là, dans un contexte politique, dans un contexte social. Et c'est ce qui fait son identité très industrielle, son identité très affirmée. Et c'est ce qui fait aussi son identité d'affirmation aussi d'un certain parti pris artistique. Et c'est ce qui lui donne aussi cette dimension aussi future et ce qui lui permet aussi d'aller plus loin, de ne pas nier aussi les origines, du fait que c'est une musique afro-américaine qui, je pense aussi à des groupes comme Drexia qui étaient très, très, très... Qui vraiment véhiculait aussi l'histoire en fait, qui ont un peu développé cette mythologie qui est historique aussi autour de l'esclavage, qui a permis aussi d'aller plus loin et d'inventer une musique qui est très futuriste en fait, finalement, qui est très dystopique, qui va aussi chercher plus loin avec des outils propres quoi.
3: Afin de se tourner vers l'avenir, après avoir questionné les manqués de l'histoire et des mécanismes d'invisibilisation du passé, nous lui avons demandé quelles solutions voyait-elle pour ajuster nos manières de transmettre les mouvements culturels et les genres musicaux, afin de mieux faire, notamment lorsqu'on occupe un rôle de programmation stratégique comme le sien.
9: Je ne sais pas si c'est une méthodologie, mais je pense que c'est faut s'intéresser à l'origine en fait des choses, puis c'est la base un petit peu de la réflexion, je pense. Effectivement, quand je programme autour de certains genres musicaux, j'essaie quand même de me renseigner comme n'importe qui, je pense, sur les origines, d'où ça vient, comment c'est né, pourquoi. Et à partir de là, souvent, il y a plusieurs dimensions artistiques qui s'éveillent, en fait. On comprend aussi beaucoup de choses sur certaines musiques quand on s'intéresse vraiment aux origines.
3: Mais la programmation, c'est quoi ?
9: L'acte de programmer, c'est quand même un acte important parce qu'on donne, on offre au public en fait quelque chose. Donc pourquoi ? Pourquoi ça plutôt qu'une autre chose ? La programmation, c'est se poser continuellement des questions. En tout cas, moi, c'est comme ça que je conçois la programmation. C'est de se poser des questions, c'est ça qui nous permet aussi, pas forcément d'être juste, mais d'un peu à chaque fois se renouveler en fait. Renouveler notre perception, renouveler un peu notre pensée. Enfin, moi, je trouve que les questionnements, la question, elle est importante. Et d'autant plus quand on touche effectivement à des courants musicaux, à des esthétiques qui sont invisibilisées, qui sont sous-représentées.
3: Concrètement, Ça ressemble à quoi tous ces questionnements dans le monde réel qui peuvent parfois être un combat pour les personnes noires au sein même de leur lieu de travail?
9: Je ne sais pas si c'est un combat parce que c'est quelque chose qui touche, c'est au-delà en fait que de l'acte de programme. Mais pour moi, en tant que personne racisée, on parle de quelque chose de quotidien. Je sais que c'est des questionnements perpétuels et c'est aussi beaucoup d'hypervigilance en fait, je trouve. C'est de la vigilance que beaucoup de personnes racisées connaissent aussi. Mais je crois que ces premières questions, en fait, elles me sont venues, je me souviens, c'était à la Villette, lorsque j'ai programmé un bowl de voguing. Donc c'était il y a très longtemps, c'était en 2014. C'était un bowl qu'on avait programmé avec Kid Ismail, qui s'appelait l'Olympiade Bowl, dans la grande halle de la Villette. Et c'était vraiment un grand bowl, quoi. Et d'autant plus, c'était un événement gratuit. Donc se posait la question aussi d'avoir du public qui venait spécifiquement pour le bowl, donc le public de la ballroom scene parisienne, mais aussi avoir du public qui vient là parce que pour découvrir un événement. Et je me rappelle que les premiers questionnements sur la programmation, pour qui, pourquoi, sont venus en fait dans ces contextes-là. Lorsqu'on se retrouve justement à programmer en fait quelque chose qui nous tient à cœur, qu'on veut aussi faire découvrir, mais aussi qui est bien plus qu'un acte artistique, qui est un acte aussi politique, parce que c'est un acte, c'est une culture. On a eu plusieurs réunions justement sur la manière dont communiquer, à qui, et c'était quelque chose pour moi qui était très formateur en fait. Ça m'a accompagné beaucoup en fait, enfin jusqu'à maintenant, savoir un petit peu sur justement des projets avec une forte dynamique un peu d'identité, d'être vigilant sur la manière dont se fait communiquer, la manière dont on les accueille, la manière aussi dont ça peut être perçu, parce que ça peut être perçu aussi. Ça, c'est des choses qui me traversent un peu au quotidien.
3: Est-ce que, comme certains artistes et personnes de l'industrie nous l'ont confié, il s'agit d'une responsabilité qui doit être portée par les pouvoirs publics via des institutions comme la Philharmonie de Paris?
9: Bah, je trouve que c'est une grande responsabilité, mais en même temps, je trouve que ça fait partie aussi des missions aussi de service public aussi, de n'importe quelle institution, de pouvoir aussi proposer des choses, mais de manière juste aussi, pouvoir les transmettre de manière juste, pouvoir créer aussi des espaces aussi de réflexion autour de certains sujets. Ça, on peut le faire ici, je pense, parce qu'on a aussi plusieurs services qui nous permettent aussi de le faire. Il y a des conférences autour du coup de plein de sujets différents, et je pense que c'est important de pouvoir créer des espaces de dialogue. C'est vrai que c'est bien de diffuser, mais les espaces de dialogue et de rencontre, ils sont importants pour savoir un petit peu où est-ce qu'on se situe nous, rencontrer aussi les gens, accueillir aussi les questionnements des gens. On a beaucoup de retours aussi des fois sur des sujets, donc accueillir aussi les questionnements que les gens se posent et pouvoir faire en sorte en fait d'ajuster un peu ce qu'on fait en fait. Donc moi en tout cas c'est comme ça que je perçois en fait, c'est comme ça que je perçois quand même le fait de travailler pour un service public, c'est qu'on est aussi au service aussi de ça en fait, de pouvoir proposer des choses différentes, de pouvoir accompagner la création, pouvoir créer des espaces de dialogue, de rencontre, de découverte, sans se censurer, mais vraiment de pouvoir accompagner certains projets, quoi.
8: Je me pose souvent cette question, tu vois, en France, qui finit sa vie en étant capable de citer un écrivain noir?
6: Asdin Fall.
8: Qui termine son existence en étant capable de citer une réalisatrice non blanche? Et je pense que le chiffre est terrifiant. Et je m'en rends compte, moi, quand je parle à certains de mes amis, et là, je parle pas que des blancs, tu vois, c'est aussi une question qu'on doit se poser, nous, en tant que personnes noires, c'est qu'on doit être capable aussi de s'intéresser à des récits qui nous représentent. Et être capable d'être en connexion, à bonne distance, de réalisateurs, de peintres, d'auteurs, d'autrices qui nous ressemblent et qui sont un petit peu décalés par rapport à ce qu'on nous a appris dans le récit national depuis qu'on est à l'école française.
3: Au terme de cet épisode, un constat s'impose. L'invisibilisation ne relève ni d'un malentendu, ni d'une fatalité esthétique, mais d'une chaîne de décision éditoriale, commerciale, algorithmique, où la faible représentation des personnes noires au poste de médiation produit des récits amputés. Des années black-blanc-beurre au DSP, la même mécanique opère. Appropriation des formes, décontextualisation des histoires, redistribution inégale du capital symbolique et économique. Les exceptions confirment la règle. Tant que la fabrique du goût demeure blanche et bourgeoise, la couleur des genres continuera d'être définie depuis le centre. Sortir de ce cycle suppose des gestes concrets, pas des incantations. Côté médias et institutions, recruter et confier le pouvoir de trier, nommer et raconter à des personnes concernées, documenter et adosser exposition et programmation à des comités éditoriaux pluralisés, financer la recherche, les archives et la transmission. Côté industrie et plateforme, corriger la taxonomie, auditer les playlists et leurs critères, publier des engagements chiffrés, diversité des équipes éditoriales par des catalogues valorisés, rendre traçables les filiations esthétiques. Côté scène, soutenir l'auto-organisation, label, collectif, radio, et reconnaître la valeur des passeurs qui maintiennent les continuités diasporiques. Rendre visible n'est pas ajouter une case diversité, c'est restituer la vérité historique des musiques électroniques et reconfigurer la circulation du prestige et des ressources. À ce prix seulement, l'histoire cessera d'être blanchie à chaque translation vers le mainstream. La suite nous regarde toutes et tous, transformer la médiation en responsabilité partagée pour que les DJ Mehdi d'hier, les Andy 4000 d'aujourd'hui et celles et ceux qui viennent n'aient plus à prouver l'évidence. C'était Explain the Sound, un podcast imaginé, porté et raconté par Marie-Maxime Dricot avec la collaboration éditoriale de Laure Togola et Jérôme Caron à la réalisation. 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Un grand merci à Elisabeth Gomis, sans qui le projet n'aurait jamais vu le jour, Mathilde Lemasson et Sarah Provost pour le soutien, aux artistes et aux personnes qui ont participé au projet, à celles et ceux que vous entendez, celles et ceux qui ont participé aux interviews. On se retrouve là où le prochain battement décide de nous conduire. Après l'épisode « Où dansent les Noirs ?» qui cartographiait les fractures de la nuit et montrait comment le récit rave est arrivé déjà blanchi, puis l'épisode sur l'émergence et les percées des voix invisibilisées, on quitte le constat pour regarder ce qui bouge réellement sur le terrain. Comment des artistes et des collectifs diasporiques pilotés par des personnes noires déplacent la norme ? Le cadre est simple, faire place n'est pas prendre la place. Sans mandat explicite sur l'axe racial, l'inclusion fabrique surtout la tokenisation. Un récit ne se corrige pas par circulaire, il se corrige sur la piste. Là où des directions artistiques noires tiennent le volant, les codes bougent, mixité choisie, répertoire diasporique, imagerie centrée sur les artistes, et ça se voit dans la fréquentation, la récurrence des invitations, la consolidation d'une scène. Dans cette recomposition, le positionnement subjectif compte. Sortir de l'extérieur toléré pour revendiquer une place au centre de la définition de la scène.
10: J'ai été vraiment dans un truc un peu dans un espèce de void où est-ce que je suis à ma place, est-ce qu'on peut vraiment me considérer comme un acteur du truc ou je suis encore un outsider ou j'ai encore à devoir approuver.
6: NSDOS, artiste français pluridisciplinaire dont le travail se trouve à la croisée de la danse, de la musique et du digital art.
10: Donc j'ai souvent refusé, tu vois, de discuter et c'est marrant parce que je me rappelle que Crystal Mess, ça m'avait déjà poser des questions et j'avais dit je réponds hop. Je sentais pas que ma parole allait avoir de l'importance, tu vois, parce que j'arrivais pas à savoir où je me situe vraiment. Je me sens déjà privilégié de faire ce que je fais parce que j'ai eu la chance d'avoir alors je peux pas parler pour tout le monde et j'arrivais pas à me dire ouais, je peux être un input assez intéressant pour que les gens se projettent ou se disent ah OK d'accord, je capte où il en est ou je peux me relate, tu vois, par rapport à ce gars-là ou quoi. J'avais encore du mal à comprendre où était ma place. Bah aujourd'hui, je me suis radicalisé, tu vois, dans ma façon de penser. J'ai lâché l'affaire sur plein de choses, genre j'ai arrêté de m'adapter. Quand j'ai dit m'adapter, parce que moi j'adore m'adapter, tu vois, comprendre. De toute façon, j'ai jamais eu ce truc où peut-être plus jeune, tu veux essayer de plaire, mais à partir d'un moment, avec les expériences que j'ai eues, avec le taf, sur le mannequinat, ces trucs-là, j'ai compris que plaire, je m'en battais les reins, tu vois. En fait, j'ai des trucs à partager, mais j'ai compris que je devais aller chercher le dialogue et pas attendre qu'on comprenne ce que je fais. Et là, ça va beaucoup mieux parce qu'en fait, je suis dans une autonomie, en fait, je fais ce que je veux. Je suis pas obligé de suivre une traîne pour faire la musique que je veux. Je suis dans une pénétration lente et profonde dans ma vision de comment j'aimerais faire mon travail en tant qu'artiste.
3: La critique du mainstream n'est pas morale. Elle vise des mécanismes d'absorption qui neutralisent le contexte.
10: Le mainstream ne m'intéresse pas.
6: NS12.
10: Quand je dis le mainstream, c'est tout ce qui tourne autour. Comment le système est construit pour que le mainstream existe, tu vois. C'est une espèce d'entité qui est dominante. et qui arrive à très bien sucer toutes les entités qui sont minoritaires, tu vois ce que je veux dire. Alors, elles prennent le meilleur des minorités pour après en faire un truc un peu, tu parlais de lycée, c'est un peu ça, tu vois.
3: Le choc du Covid a accéléré une bascule, programmation plus poreuse et retour appuyé aux racines noires et queer de la techno.
4: Le Covid, il a tellement coupé l'arbre sur le pied à tout le monde, tellement il y a eu un flot d'informations. Tout le monde, il y a beaucoup de personnes qui se sont déconstruites pendant le Covid.
6: Andy 4000, DJ influente de la scène parisienne qui évolue à l'intersection de la scène underground et mainstream.
4: Et c'est au bonheur des programmations et des programmateurs maintenant. Tu le vois dans les programmations du Rex qui sont un peu plus éclectiques, des grosses soirées rap avec Lillier, on adore. Tu vois ce que je veux dire? Que cette scène qui était assez fermée musicalement, en tout cas en termes de nightclubbing, ouvre ses portes à d'autres industries et compartimente le hip-hop comme musique électronique à part entière, tu vois. Et en même temps, il y a des gens qui ont compris que la techno découlait de pères, de nos pères fondateurs qui sont noirs. Et de surcroît, qui sont gays. C'est pour ça que la techno, ça me touche. Parce que c'est un monde queer, c'est un monde où les gens, en fait, ils ont créé de la musique qui appartenait à une histoire commune. Il y a eu une réappropriation pour le bien collectif de la techno, peut-être, et la diffusion de cette dernière. Oui, dans le monde, super, mais je ne trouve pas que tous les acteurs ont eu la chance de jouir totalement du fait d'être un père fondateur de ce mouvement.

0: sexy sur les dance floors, en fait. Et ça, c'est une question qui a été vachement posée à ce moment-là. Et je pense qu'il y a une redécouverte de l'héritage de cette musique à ce moment-là. Je pense qu'avant, si t'étais dans les milieux queer, et encore même, je pense que les gens n'avaient pas trop de conscience de ça. Enfin, savaient vaguement que c'était né des États-Unis. Enfin, une partie vient des États-Unis, c'est pas que des États-Unis. Mais...
1: D'autre part, le Covid, temps de pause, de réflexion et de création, a favorisé l'émergence d'initiatives comme Black Artist Database, une liste collaborative d'artistes, de producteurs et de labels noirs. La DJ et productrice Nyx, cofondatrice de la plateforme, expliquait dans le 8e épisode d'Inside Tracks de Mixcloud la naissance du projet.
2: Oui, bien sûr. BAD est né en 2020, donc ça fera 5 ans en juin.
3: Nyx, DJ et productrice britannique et cofondatrice de la plateforme Black Artist Database.
2: Ça a commencé avec un groupe d'amis dont je faisais partie, des artistes, des DJ, des producteurs de Berlin, Londres et Lisbonne. On avait un groupe de discussion où on parlait de l'actualité, notamment aux États-Unis après George Floyd. Ça nous a amené à réfléchir à l'industrie musicale, notamment à la scène underground à laquelle on appartenait, et aux changements qu'on pourrait y emmener. Plus précisément, comment est-ce que nous, comme membres de cet écosystème, nous pouvions être plus proactifs pour dénoncer le traitement injuste des artistes noirs dans cette scène électro-underground. Alors, on a créé un tableur Google avec des noms d'artistes et leur compte Bandcamp. À l'époque, et je crois qu'ils le font encore aujourd'hui, Bandcamp suspendait sa commission chaque premier vendredi du mois pour que 100% des profits aillent aux artistes à ce jour-là. La veille, on a partagé la liste sur nos réseaux et le lendemain matin, il y avait 700 ou 800 noms dessus. Tout le monde avait accès au tableau et pouvait le remplir. Ça s'est développé tout naturellement à mesure que le lien circulait auprès de plus en plus de monde, de revues, de plateformes. Quelques mois plus tard, j'ai écrit à deux amis qui étaient développeurs pour leur demander d'en faire un site un peu plus facile à naviguer. Ils ont accepté. À ce moment-là, il y avait environ 2000 noms et c'est devenu un vrai site web, blackbandcamp.info. Les années qui ont suivi, on a continué de travailler avec des développeurs pour en faire une base de données fonctionnelle qui s'appelle aujourd'hui blackartistdatabase.com. Elle rassemble 5000 artistes et 1000 créatifs. On peut faire des recherches par nom, par lieu, par genre, et il y a même un bouton aléatoire. C'est une vraie base de données. On a aussi travaillé avec des structures qui nous ont fourni des bourses et des liens qu'on pouvait partager avec les communautés, en plus des newsletters mensuels et d'autres ressources éducatives concrètes pour compléter les données elles-mêmes. Aujourd'hui, on travaille surtout sur notre site web et on propose à côté des événements des tables rondes, des conférences. BAD n'a pas été créé comme une forme de réparation économique. On s'est simplement demandé, puisque les DJ ne peuvent pas faire de concerts ni de tournées, comment peut-on soutenir financièrement les artistes noirs ? C'est quelque chose à quoi j'ai beaucoup réfléchi. Comment offrir une meilleure expérience aux auditeurs et aux acheteurs ? Et comment remettre les artistes au centre pour qu'ils puissent partager leur travail et gagner leur vie ? Je tiens vraiment à souligner une fois de plus que ce changement vient de plateformes alternatives créées par des personnes marginalisées et non de l'industrie. Des plateformes comme la nôtre ne sont pas lucratives. On ne gagne pas d'argent. La plupart d'entre nous travaillent bénévolement.

0: On demande des subventions pour mener à bien nos activités, mais l'industrie ne nous aide pas vraiment à pérenniser nos plateformes. Quand on parle de changement, on parle de ces plateformes comme la nôtre qui doivent travailler d'arrache-pied et lutter pour continuer à exister. L'industrie elle-même n'a pas changé.
1: À ce moment du récit, un rappel de résilience s'impose. La capacité des artistes et publics noirs à tenir malgré l'adversité structurelle est aussi un horizon politique.
2: In my mind, we are the brightest light in the solar system. We are the brightest light.
3: Jeff Mills, pionnier de la techno de Détroit, DJ et producteur.
2: We are the ones that
4: nous sommes des survivants.
2: If black Americans
4: si les Afro-Américains ont pu survivre à l'Amérique,
2: we can basically live
4: on devrait être capable
2: right?
4: de survivre à tout nous. Songez à tout ce qu'on nous a infligé. Et pourtant, on se lève chaque matin. On s'habille, on prend soin de nos familles, de nos maisons. Si on réussit à faire ça, alors personne n'est plus fort que nous. Nous portons l'espoir, car nous avons dû affronter quantité de malheurs. Et il semblerait que nous ne soyons pas au bout de nos peines. Mais prenez note, cette fois, nous ferons les choses un peu différemment.
1: Reste un angle mort. L'axe racial est moins outillé que l'axe genre. DJ Westfa, coordinateur des événements de Black Artist Database, pose le constat suivant.
5: Ce que je constate, c'est que beaucoup de clubs et de promoteurs défendent l'égalité sans vraiment reconnaître les différences entre les artistes qu'ils engagent et leurs besoins à chacun. On devrait plutôt promouvoir l'équité, c'est-à-dire répartir les outils et la visibilité selon les besoins réels des artistes. C'est quelque chose qui fait vraiment défaut. Je vois beaucoup de collectifs et de clubs qui ont les meilleures intentions, qui défendent la diversité, l'inclusion, l'égalité, mais qui ne savent pas réellement ce qu'être inclusif veut dire ou ce qu'implique l'égalité de traitement. C'est quelque chose de très frustrant pour moi. Les gens doivent apprendre qu'il n'y a aucun mal à être différent, à être un artiste en marge ou un artiste noir. Ce qui importe, quand on travaille avec des groupes marginalisés, c'est de comprendre quel chemin ils ont dû parcourir pour en arriver là où ils sont. Je comprends bien qu'un promoteur ou un club ne puisse pas être parfaitement informé sur tous les sujets, sur toutes les difficultés qu'affrontent les artistes minorisés. Mais il faut qu'ils s'engagent sincèrement et pas que pour des stratégies marketing. C'est un vrai problème. C'est la même chose dans les hautes sphères de l'industrie. La plupart des postes sont malheureusement occupés par des hommes blancs et hétéros. Je connais quelques patrons de clubs qui essaient activement de faire bouger les choses, mais la structure globale reste très blanche. Il faut que ça change, que l'on prenne conscience de ce problème pour faire une place aux artistes, aux agents et aux promoteurs noirs.
1: Par ailleurs, si de nouvelles actions se mettent en place, la communauté femme noire demeure sous-adressée. On ne refait pas l'ordre des choses du jour au lendemain, mais ça me donne envie de dire bon sang. Au quotidien, le terrain associatif réarme. Histoire des genres, archives décoloniales, féministes, moyens techniques, savoir d'organisation, format en mixité choisi. Mais en France, si l'activisme des artistes et collectifs féministes rouvre l'accès aux moyens de création et remet en lumière l'histoire des publics minorisés, dans les faits, l'essentiel des dispositifs reste centré sur le genre. Ils sont faits pour les femmes et personnes s'identifiant comme telles, et on en a besoin. Simplement, il serait bon d'y intégrer les problématiques intersectionnelles et donc la dimension raciale.
6: Il y a beaucoup d'initiatives pour rassembler les femmes, les queers.
3: Tatiana Jane, DJ et productrice franco-camerounaise signée sur le label Headbanger.
6: Mais en tout cas, en ce qui concerne communauté noire femme, c'est inexistant. Il y a une meuf qui a fait un répertoire avec toutes les DJ femmes de France, mais je suis pas dedans. Donc, je suis pas parce qu'on a eu un bif personnel. Donc, mais même ça, tu vois, c'est représentatif en fait de l'intention. C'est-à-dire que moi, si mon intention est de mettre en avant toutes les femmes, même si j'ai un bif avec une femme, je vais quand même mettre son nom, tu vois, parce que c'est l'idée. Donc, en fait, j'ai souvent l'impression que ce truc est un cheval de Troie ou un truc de dire, vas-y, j'ai cette bataille-là pour pouvoir me démarquer des autres profils. En fait, j'ai cette impression que certaines personnes qui font ça le font pour d'autres intérêts ou leur intérêt personnel. Ça, c'est l'impression que j'ai. Et je pense que c'est un peu ça parce qu'au final, bah, il n'y a pas de rencontre autour de ça, il n'y a pas d'action claire.
1: Prenons donc quelques instants pour congratuler les projets collectifs qui font bouger les choses et qui font du bien à la scène. Parmi eux, Move Your Gambette, initié par DJ Bernadette, qui travaille autour de la sous-représentation des minorités de genre dans le milieu des musiques électroniques. More Girls Behind Decks, un programme d'initiation au DJing en non-mixité, créé par la DJ Mayu Pichu. Ou encore Bridging Women, un projet transfrontalier soutenu par l'Union européenne qui vise à promouvoir les artistes femmes et personnes non binaires en milieu de carrière de la scène des musiques électroniques. Ce qu'on retient de tout ça, il faut poursuivre et recentrer l'axe noir et celui des personnes racisées plus globalement. Sinon, l'effort de transmission s'arrête à mi-chemin. La réécriture du récit passe aussi par des scènes et des images qui assument leur centre de gravité noir, comme la ballroom scène parisienne, de plus en plus visible grâce au House of Ninja et Mizrahi dans un premier temps, pour ne citer que les pionnières en France, puis le travail de Vinnie Revlon qui a su faire voyager cette communauté du plancher de la Gaîté Lyrique au plateau de France Télévisions, ou encore des figures emblématiques comme The Legendary Queen Mother Nikki Gorgeous Gucci et Kiona, pour ceux qui ont regardé Drag Race, qui, ensemble, redessinent les imaginaires et le son des prides, car un bowl sans DJ et sans MC n'est pas un bowl. Côté nocturne, on retrouve les soirées du collectif La Créole, un espace de fête, de communion et de politique, un environnement où les identités peuvent circuler librement dans le respect mutuel. Un projet centré d'abord sur les minorités, raciales, femmes, LGBTQIA+, où la dimension sociale est omniprésente et rend d'une certaine manière hommage à la complexité de la culture créole, puisque leurs soirées s'inscrivent volontairement dans le courant de la pensée de l'écrivain Édouard Glissant. Ces deux dernières années, on note aussi la naissance de nouveaux projets et de nouveaux collectifs. Préto Novo, une plateforme qui utilise la mode et la musique pour recentrer des esthétiques noires et queer sur la scène parisienne et au-delà, revendique l'héritage afro-brésilien sur le dance floor. D'ailleurs, son nom vient de Preto Velo, qui signifie littéralement « vieux noir », pour nommer les esprits désincarnés des morts. Preto Novo, c'est la version jeune de Preto Velo, la version du présent et du futur qui n'oublie pas de remercier les anciens. Il y a aussi Headbutt Project, un espace de rencontre et d'expression à la croisée de la performance, de la danse et de la techno, né de la rencontre entre deux filles métisses, Marie Mangele et Vanny Ferragu, après avoir réalisé que personne ne leur ressemblait dans les organisatrices en France. Leur objectif ? Offrir un espace où chacun et chacune peut être soi-même, sans jugement, tout en honorant la culture noire et en rejetant toute forme de discrimination. Côté francophone, la Moonshine fait briller Montréal et Joko Collective, Barcelone. La majorité de ces espaces refusent le folklore et assume une centralité qui facilite la compréhension que l'on a des musiques électroniques et des sons que l'on peut écouter en club.
7: Jouer les genres, éduquer un peu les gens dans les clubs.
3: Mookie, DJ et producteur, membre du collectif Joko, basé à Barcelone.
7: Commencer à comprendre qu'il y a des rythmes différents, qu'on n'est pas obligé d'être 1, 2, 1, 2, 1, 2, qu'on peut être 1, 2, 3, 1, 2, 3, 1, 2, 3, 4, 1, 2, 3, 1, tu vois, genre, wow, qu'est-ce qui se passe? Les gens dansent, ils ne comprennent pas trop ce qui se passe, mais ça leur ouvre l'esprit, ça leur ouvre the mind. Et puis aussi, voilà, comme je te disais, d'amener, de pouvoir programmer et d'amener des gens d'Afrique ou de la diaspora qui puissent, eux, montrer leur style, les nouveaux genres et tout ça, et qu'ils aient l'opportunité aussi de tout simplement voyager et de s'exporter et être un portal. Je pense que c'est un peu ça l'idée de Joko. La mission de Joko, c'est un peu ça.
1: Cette centralité ne se joue pas qu'en salle. Elle passe aussi par les outils de communication. L'usage assumé de canaux décentralisés, de niches et de réseaux obscurs permettant de rester maître des codes et d'éviter la dilution des formats noirs dans le flux mainstream.
8: En tout cas, moi, les réseaux sociaux, j'essaye d'être dans des réseaux super obscurs, des canaux de communication qui sont pas forcément des trucs mainstream.
3: NS12.
8: J'ai une utilisation d'Internet qui a l'image un peu de ma zik, tu vois, où j'aime les trucs de recherche, j'aime les trucs de niche, parce que pour moi, ça exprime quelque chose. À partir du moment où tu te démarques dans ta façon de communiquer, en tout cas la façon d'utiliser un outil, pour moi c'est une façon de voir comment tu te démarques des choses, si t'es d'accord par rapport à un système ou si t'es pas d'accord, tu vois. Tu vois, d'utiliser des canaux plus ouverts comme Instagram, TikTok, tous ces trucs-là, moi je suis pas contre, parce que je l'utilise aussi. Mais par contre derrière, bah, c'est deep down dans des canaux de décentralisation du web, du peer-to-peer et ce genre de choses, tu vois.
9: D'avoir des représentations différentes. Comme je disais, quand j'allumais la télé quand j'étais plus jeune, c'était tout le temps les mêmes têtes. Pour moi, ça n'existait pas.
3: Jamie Silk.
9: Avec Internet, les réseaux sociaux, là on voit d'autres acteurs et on peut se permettre de dire « Ouais, moi aussi je peux le faire en fait, ça c'est cool. » Moi aussi, c'est ce que je, en tant que personne concernée ou engagée, je sais qu'il y a une représentation, genre de par que ce soit ma musique, de par mes écrits, de par tout ça, c'est une représentation. Donc ça, c'est cool et il faut que ces représentations-là existent. Par contre, après, c'est qu'est-ce qu'on en fait de ces représentations? Parce que si c'est de la représentation que pour la représentation, là, encore une fois, on tombe dans l'essentialisme. On tombe dans le fait, l'essentialisme, c'est d'être défini par ce que tu es de par ton identité. Donc à partir de là, c'est-à-dire qu'on est bon... d'autres promoteurs vont voir ça, enfin, ah moi aussi je veux une femme noire sur mon line-up. Voilà, et c'est ce qui va donner les problèmes qu'on a actuellement. Parce que pour moi, c'est pas une avancée. C'est...
6: Je trouve que par exemple, les réseaux sociaux aident au développement d'une scène, d'une nouvelle scène que j'appellerais la scène des Gen Z.
3: Andy 4000.
6: Qui est beaucoup plus diversifiée en fait. Où il y a toutes les têtes, tous les corps, tous les genres. J'ai vu encore la dernière fois un réel d'un mec qui faisait de la techno avec du bouillon et tout, etc. Il y a tellement de métissages, tellement de trucs qui sont en train de se passer grâce aux nouvelles technologies, grâce au fait qu'on est de plus en plus connectés. Que, enfin, j'ai que envie de voir le positif, mais je peux pas mentir sur le fait que c'est long, c'est trop long. Être raciste, c'est tellement has-been. Genre, qu'est-ce que tu vas me dire? J'aime pas les noirs. Vas-y, c'est bon, frère, ça. Ça date là. Arrive avec quelque chose de. T'es arrive en gainé, arrive en RN, tu vois. Genre, lâche des phases un peu. Essaye de trouver des trucs. Mais non, t'as rien à dire en fait. Et que les programmations soient toujours pas en équité de genre, qu'il n'y ait pas forcément certaines scènes représentées par les bonnes personnes, et c'est de la faute des gens qui sont au-dessus de moi et qui veulent reproduire un système. Et j'ai pas les armes encore pour les contrer. Est-ce qu'on doit faire un blocus? Est-ce qu'on doit faire un shutdown? Est-ce qu'on doit dire non, on mixe plus pour vous? Si on fait ça, il n'y a plus de représentation, du coup on nous oublie. C'est un peu une bataille. Enfin, c'est difficile d'avoir un positionnement où tu te dis vas-y, je suis un cavalier et je vais que bouffer de cette manière-là. Tu peux être un cavalier et parfois tu vas devoir être le fou. Tu vas devoir avancer en diagonale parce qu'en fait, quand tu avances en diagonale, ça permet une perspective aux personnes qui arrivent derrière toi. Mais tu as envie d'être un cavalier et dire aux gens, mais shut the fuck up, en fait, donne-moi une stage et je mets que des Renois dessus, en fait. Et tu as au moins déjà plus de 30% de ta programmation, c'est que des personnes qui sont racisées et qui savent ce qu'ils jouent.
1: La dénomination est politique. Tant que les plateformes et agendas professionnels ne référencent pas correctement les genres de musique électronique et africains, comme Singly, Kadodi, Kuduro, etc., l'oreille publique reste tenue hors contexte. Dans le même temps, la dite nouvelle Underground Global Music, issue des Suds, Kampala, Bogota, Mumbai, réécrit la carte, tandis que Lagos voit l'Afro House s'infuser dans des raves.
3: Derek Debru, cofondateur du festival ougandais Nyege Nyege.
10: Even up to now.
11: Tu vois, une chose que j'ai notée, c'est que sur Spotify, sur SoundCloud ou sur d'autres plateformes de musique, il y a des centaines de genres. Il y a bien 50 genres de rock différents. En revanche, en musique électronique, on ne trouve pas de gomme, pas d'Eloné, de Kadodi, de Balanisho. À la limite, tu peux trouver un peu de Singeli. Et ça, ça nous ramène à la nécessité de décoloniser la culture, de défaire cette logique du centre et de la périphérie. Au centre, il y a toujours les mêmes. Live Nation, Spotify, Ibiza Sound, Amsterdam Dance Event. Et tant que le centre ne regardera pas vers la périphérie, il imposera toujours le même récit. Même si les angles morts ne sont pas vraiment intentionnels. C'est pour ça qu'on a toujours milité pour une définition plus ouverte de la musique électronique. On peut considérer le kuduro ou le coupé-décalé comme de la musique électronique. Sur la piste de danse, les gens veulent des rythmes variés, quelque chose qui leur permette de bouger leur corps de différentes manières. Et petit à petit, les gens s'habituent à cette variété. Mais tu vois, dans plein de pays africains, quand tu passes de la techno, les gens trouvent ça un peu ennuyeux, trop répétitif. Ils disent « mais je peux pas danser là-dessus, je fais que bouger la tête. Moi, je veux vraiment danser. » Le corps et la musique sont étroitement mêlés. Et quand on regarde les dance floors européens aujourd'hui, on voit que les gens commencent à s'ouvrir, qu'ils dansent différemment. Tu vois, ils se lâchent un peu.
10: Untangling a little bit, and you know, we are going back. I always think that, oh, why is techno so big in Europe? It's just people don't know how to move.
11: Je me dis toujours que si la techno a un tel succès en Europe, c'est parce que les gens ne savent pas danser. Ne bouger que la tête pendant des heures, évidemment, c'est plus simple que de coordonner ses épaules, ses hanches, tout son corps. C'est pourquoi à New York, tu trouves plein de styles musicaux différents, surtout dans les communautés queer. C'est comme ça que la techno a commencé à l'origine. C'est un mouvement de tout le corps, et pas un truc mécanique, sombre ou restrictif.
1: Reste la question du public et des imaginaires transatlantiques. C'est-à-dire, qui est sur le dance floor, derrière le booth, et que se racontent nos diasporas les unes des autres?
4: En 30 ans, je n'ai jamais joué pour un public européen qui soit majoritairement noir.
3: Jeff Mills.
4: C'est la composition des villes et de la scène qui veut ça. La techno attire surtout un public blanc et masculin. Ce n'est pas si inhabituel. Ce serait à peu près la même chose aux États-Unis. Mais je veux dire un mot des relations entre les Noirs américains et les Noirs européens. Je vis ici depuis un certain temps déjà. Et il y a beaucoup d'idées fausses qui circulent entre ces deux communautés. J'ai toujours eu l'impression que les Européens noirs étaient un peu déconcertés par les Noirs américains. Ils trouvent que les Noirs américains sont plus tape à l'œil, plus fanfarons. Et c'est vrai. Mais il faut comprendre l'histoire qu'il y a derrière. La loi nous interdisait de posséder certaines choses, d'accéder à certains lieux. D'une certaine façon, on essaie de rattraper ce dont on a été si longtemps privé. Je parle des années 60. Moi, je suis né en 63. Et il y avait encore des lieux qui nous étaient interdits en 65. En 61, 62, 63, il y avait encore des Noirs dans le Sud qui vivaient dans les plantations où leurs familles avaient été esclaves durant des générations. Ça, c'était les années 60. Et donc, toute l'ostentation, les chaînes en or, les rappeurs, tout ça vient du besoin dévorant de rattraper notre retard. Mais au fond, c'est quelque chose d'inconditionnel. C'est ce que je veux dire. Quand je vois une personne noire ici en Europe, j'éprouve le même amour inconditionnel que pour n'importe quel Noir américain, qui qu'il soit, quoi qu'il fasse et où qu'il vive. C'est inconditionnel. Même si on est timide, qu'on ne se dit rien, ça je le ressens toujours. Toujours l'envie irrépressible de créer un lien et de parler. C'est un sentiment que j'ai à chaque fois.
1: Dans un besoin de connexion qui traverse les océans et les mers, la curiosité, la reconnaissance mutuelle et le désir d'échange concret s'intensifient.
4: Je parle pour tous les Noirs américains. On a toujours voulu se connecter avec les autres Noirs, où qu'ils soient. n'importe où en Scandinavie, n'importe où. On cherche toujours à les connaître, ça fait partie de notre histoire en tant qu'Américain. Il faut se connecter pour survivre. On a besoin de savoir ce qui se passe. Comme disait Marvin Gaye, « What's going on ? Quoi de neuf, mon frère ?» Il vient de Détroit, Marvin Gaye. Et le titre de ce morceau, ce n'est pas un hasard. Ça nous ressemble. Ça fait un bon moment que je vis ici. Et je ne me connecte plus aux autres autant que je le voudrais. Ça m'attriste.
1: L'exemple de Niégué Niégué prouve que déplacer la définition de l'électronique en reliant scène locale, producteur et public prêt à écouter autrement, c'est désormais possible.
12: 15 years ago,
3: Derek Debru,
12: when you would ask a Ugandan person.
11: Il y a 15 ans, si tu proposais à un Ougandais d'écouter de la musique électronique sans parole, il ne considérait pas ça comme de la musique. Voilà quel était le statut de la musique électronique, du moins pour la majorité des gens. Alors qu'en Afrique du Sud, par exemple, il y avait une longue histoire de la house, avec le Kwaito, la Bacardi House, la Deep House. En Ouganda, la musique électronique était encore marginale et très mal comprise.
12: Now, what Niégué Niégué has always sort of advocated for is
11: Niégué Niégué a toujours milité pour élargir le spectre de la musique électronique au-delà de la house et de la techno.
12: So for Ugandans, that was sort of considered like white music.
11: Pour beaucoup d'Ougandais, la house et la techno, c'était de la musique de blanc. Et en même temps, dans le nord du pays, en Akoliland, il y avait de la musique électronique, des rythmes traditionnels réinterprétés sur ordinateur. Ça sonnait comme de la musique électronique. C'était pas du 4/4, les signatures rythmiques étaient différentes, mais ça sonnait comme de l'électro.
12: It was electronic music. If you would go to eastern Uganda, you had so northern Uganda there was
11: au nord de l'Ouganda, donc en Akiloland, il y avait ce style appelé Atolitronics. À l'est, un style appelé Kadodi qui suivait le même schéma. Des jeunes producteurs influencés par les rythmes traditionnels, faisaient de la musique sur ordinateur, avec ou sans parole.
12: À
11: l'époque, c'était la musique mainstream qui était dominante en Ouganda. Dans les années 90, on écoutait beaucoup de musique congolaise. Au début des années 2000, c'était le tour des musiques nigérianes et jamaïcaines. L'Ouganda n'avait pas encore trouvé sa propre identité sonore. Il faut se rappeler que dans le pays, il y a 54 groupes ethniques différents, chacun avec son propre son. Quand on a lancé Niégué Niégué, on a commencé avec des petits événements. C'était des espaces alternatifs pour accueillir tout type de musique.
12: Time, the people that were making these kind of music from north and east, they weren't thinking about making electronic music.
11: Les personnes qui faisaient ce genre de son dans le nord et à l'est ne se disaient pas qu'ils faisaient de la musique électronique. Ils faisaient juste leur musique. Ils ne se rendaient pas compte qu'ils étaient exclus de la définition de la musique électronique. Il y a des exemples partout sur le continent. Dans beaucoup de zones rurales, les gens font de la musique avec des machines. Parfois pour des raisons économiques, ou simplement pour pouvoir faire leur son tout seul. En Tanzanie, il y a le Singeli, une musique électro très rapide qui vient de Dar es Salaam. En Côte d'Ivoire, il y a le coupé décalé, et maintenant le biama. En Angola, le kuduro. En Afrique du Sud, il y a l'amapiano, le gom, le mapanta. Au Gabon, il y a l'éloné. En Égypte, le maraganat. Il y a de la musique électronique sur tout le continent.
12: It's just that at that time, when I was invited in, let's say 2017 or 2018.
11: Quand j'ai été invité à l'Amsterdam Dance Event, l'une des principales conférences de musique électronique en 2017 ou 2018, Il n'y avait que deux ou trois artistes africains sur les 200 invités. Cela montrait combien la définition de la musique électronique restait vraiment eurocentrée. La house, la techno, éventuellement la drum and bass, le footwork, le juke, le gabber. Mais surtout, les courants vraiment commerciaux de l'EDM, de la house et de la techno.
12: EDM and house and techno was sort of at the forefront. 10 years down the road, the space that we've created.
11: Et tu vois, 10 ans plus tard, l'espace qu'on a créé a permis de mettre en lumière la musique électronique des différentes communautés africaines et a permis à des producteurs africains de rencontrer aussi la scène mondiale. Ils essayaient pas de faire de la musique électronique africaine, tu vois. C'était juste des personnes africaines qui faisait de la musique électronique. Et c'est important de ne pas tomber dans ce piège de la musique du monde, de ne pas effacer les Africains qui font aussi de la techno, de la house, de la bass music et d'autres styles. Et ensuite, on a ouvert un studio communautaire où chacun pouvait créer librement ce qu'il voulait. Et ça a fait émerger des producteurs vraiment originaux. Ailleurs, sur le continent, là où il n'y avait pas de scène électronique locale, c'est quelquefois des expats qui ont pris la main. Et les scènes sont malheureusement devenues des soirées bourgeoises avec des DJ qui n'avaient jamais joué dans leur propre pays, mais qui passaient de la techno et de la house en Éthiopie ou au Kenya. Pour nous, ça a toujours été important de rester underground en fusionnant le hip-hop, les troupes de percussion, le dancehall, la musique électronique et les sons afro-diasporiques de Kampala.
12: African diasporas from Kampala just all sort of like merging together. It's never been about changing the culture. It's more.
11: Ça n'a jamais été une question de changer la culture, mais plutôt d'apprécier la diversité du paysage culturel et de veiller à ce que chacun, quelle que soit sa vision esthétique ou artistique, puisse y trouver sa place.
12: Artistic vision can find a place in that sort of entire landscape.
1: J'en profite pour faire un aller-retour du côté de Barcelone afin d'échanger avec Muki, membre du collectif Joko, qui s'inscrit dans une démarche similaire à Niégué Niégué, mais avec leur propre ADN et environnement sonore. Et si vous avez un jour l'occasion de vous rendre à leur soirée, surtout, n'hésitez pas.
13: Joko, qui signifie connexion en Wolof,
1: Muki,
13: est né à travers deux personnes à la base, qui sont Maguette Dieng et Babassi, qui justement sont des Sénégalais ou descendants de Sénégalais et qui sont basés à Barcelone depuis des années. Maguette est née à Barcelone et Baba vit à Barcelone depuis une quinzaine d'années, je dirais, ou peut-être même 20 ans, je ne sais pas. Ce collectif est né donc de ces deux personnes qui ont vu la nécessité dans cette ville et en Espagne de mettre en avant un côté de la culture électronique africaine et de la diaspora africaine, donc sur le continent et ici, qui n'était pas forcément représenté et qui était en émergeant même dans le reste de l'Europe en soi, tu vois, avec beaucoup de genres émergents comme le gom ou le kuduro expérimental ou plein d'autres genres en fait, même des gens qui font du métal au Kenya ou quoi que ce soit, et d'essayer de mettre ça en avant un petit peu, le fait qu'il y avait une scène underground de l'électronique en Afrique et que du coup ils le faisaient d'une certaine façon, puisque bon, on sait que la musique un peu est née en soi en Afrique, et donc du coup c'était intéressant de se pencher sur comment ils le faisaient, comment ils le percevaient et comment ça pouvait influencer un peu ce qui se passe en Europe et montrer un peu aux gens ce qui se passe en Afrique, quoi. Ouvrir les yeux des gens et donner l'opportunité surtout à des artistes africains et de la diaspora de jouer en Espagne, en Europe, d'être un espèce de portal en fait. Je pense qu'il y a énormément d'artistes africains, noirs ou racialisés, on va dire, qui peuvent relate, parce que c'est toujours assez compliqué. Il y a pas mal de schémas, on va dire, et de patterns qui se répliquent, c'est-à-dire il y a la tokenization. Donc ils veulent, soit ils veulent de toi pour une raison, pour combler un vide. Il nous faut quelqu'un de noir. Voilà, on va le mettre là et tout. Et du coup, quand tu leur proposes quelque chose, si c'est un peu avant-gardiste, si c'est un peu différent, ils sont un peu... Attends, c'est ça votre proposition et tout? Vous voulez pas plutôt amener des danseurs, amener des gens qui font du tam-tam ou quoi? Tu vois, genre, c'est, j'exagère un peu, mais ça nous est arrivé. Des choses comme ça, tu vois. Et nous, on est genre, non, en fait, c'est une pièce afro-futuriste, je sais pas quoi, où on va partir par là et on va... Non, on n'est pas là-dedans, on n'est pas dans le cliché, en fait, du tout. Et donc, du coup, là, c'est là que c'est compliqué. Donc, des fois, faut dire non, en fait, tout simplement. En fait, faut dire non beaucoup de fois pour que les gens comprennent qu'ils vont pas... They're not gonna bend you. Et ta vision, c'est ce qui est important, parce qu'elle est concrète dans ta tête. Et donc, arrivé au bout d'un moment, bah, ils se rendent compte que ouais, c'est solide ton projet et qu'ils en ont besoin et qu'ils ont envie de faire partie du fait que dans tous les cas, on va y aller, quoi. On va aller de l'avant, peu importe si tu nous aides ou non, on va aller de l'avant. Donc, tu ferais mieux d'être avec nous si tu veux pouvoir, après, te tirer certains mérites de ça, tu vois. C'est con, mais c'est vrai. C'est ça l'idée, en fait. Et après, il y a des gens dans tout ça qui sont bien évidemment de base, genre complètement déjà ouverts, déjà awakened, on va dire, et qui ont que ça en tête, quoi, de participer avec quelque chose de divers et qui ont déjà cette empathie un peu pour les minorités ou quoi. Et...
1: Retour à nos moutons, bien qu'on soit resté dans le même pré. Pour éviter le tourisme de genre, il faut de la durée. Réinvitation, angle éditorial renouvelé, studio, continuum d'artistes plutôt qu'un nom totem par an. Derek Debru nous explique comment il travaille toute l'année pour s'assurer que l'intérêt grandissant pour ces nouvelles scènes soit durable et ne constitue pas simplement une mode pour les publics et les scènes internationales.
12: I think these two things. One was like
3: Derek Debru.
12: Especially when it came to East Africa, people had.
11: Je pense que ces deux aspects étaient importants, notamment pour l'Afrique de l'Est, parce que personne ne connaissait la musique de la région. On n'a pas cherché à promouvoir la musique est-africaine. On voulait simplement apparaître sur le radar. On voulait que les gens se disent, tiens, en fait, il y a une scène en Afrique de l'Est avec des artistes comme Kampiré, Slickback, Zilla, Ibotep, Otim Alpha, DJ Travla. Ce qui nous intéressait, c'est de faire découvrir quelque chose de nouveau. Ensuite, on a dû s'assurer que ça ne serait pas juste une phase, une mode passagère. Prenez Shangan Electronic, par exemple, où Nozinja a été une révélation pendant un an et après ça, plus rien. Ou prenez le Gomme. D'un coup, DJ Lag est devenu le son de l'Afrique du Sud, la nouvelle musique électro. Mais à Durban, il y a des centaines d'autres gens qui faisaient du son, avec toutes sortes de styles, de variantes et de dérivés du gomme. Pourtant, ah, c'est juste DJ Lag qui faisait la couverture de Mix Mag. Et puis, on passait vite à autre chose. Et il y a eu aussi DJ Spoko et le Bacardi House, et de nouveau, c'était fini. Ce qui se passe aussi, c'est que ces sons sont repris par des mecs blancs en Europe, qui les diffusent partout, et d'un coup on se demande, attends, où sont les artistes brésiliens qui ont créé ces morceaux? On devait rester cohérent, et pour ça il a fallu organiser nos propres soirées, proposer de nouvelles approches, en faire quelque chose de durable, qui aurait une vraie influence sur la culture musicale mondiale. Et le Singeli est un bon exemple. Ça fait 8 ou 9 ans qu'on travaille avec le Singeli. La première année, Bambapan et Machiavelli ont fait une trentaine de concerts. Tout le monde ne jurait que par le Singeli. Puis d'un coup, plus du tout, plus rien, plus bouquet. Heureusement, on a rebondi. Et si Sisso et Maiko faisaient des lives? Et si DJ Travella explorait un peu plus la mélodie? Et si Rem et Asher, un duo mère-fille, se produisaient sur scène? Les producteurs européens ont commencé à s'intéresser à ces artistes et à leur musique. Des collaborations se sont montées et le Singeli est aujourd'hui reconnu comme un genre à part entière.
1: D'autre part, la tokenisation fabrique aussi de la compétition artificielle entre concernés quand les programmations refusent les présences plurielles.
6: Ce n'est pas normal que des Wheel of Green, qu'on ne voit pas, des Andy, des Crystal, des Odilo, c'est leur rôle en fait. Ils ont des subventions pour ça. Ils arrêtent de nous saouler avec des artistes internationaux.
3: Tatiana Jane. DJ et productrice franco-camerounaise, signée sur le label Headbanger.
6: Ok, Charlie XCX, c'est cool, mais une fois qu'elle a pris 100 000 balles, bah tu vas aller prendre des gens qui savent pas mixer pour 300 balles. En fait, c'est pas ça, en fait. T'as des gens qui font des trucs, t'as Vanny qui fait Headbutt là depuis un an, le projet il est incroyable, mais bookez-la, en fait, arrêtez de nous dire oui on book des gens pour qu'ils ramènent de l'argent, mais en fait elle a construit sa communauté et sa crowd, donc si tu la book elle va ramener sa communauté et sa crowd, pourquoi tu veux pas en fait, pourquoi vous voulez pas juste donner une récompense à ceux qui bossent comme des chiens dans le fond en fait, c'est un problème, je comprends pas en fait, ce truc de venant des promoteurs et des médias archi axé sur l'argent et sur ce que les gens ramènent, alors que c'est tellement l'unité de mesure elle est inexistante en fait. Alors je veux pas faire trop de name dropping parce que c'est pas bon, mais voilà, j'ai pris l'exemple de Vanny, je prends l'exemple de Crystal, je prends l'exemple, je pense que c'est pas les seuls qui font des trucs incroyables, mais pourquoi ils sont jamais bookés, ni We Love ni Peacock, ni parce que c'est des copains. Le gars, il va booker ses potes et il va nous faire le même line-up tous les ans. On va pas avancer, en fait, si on fait ça. Donc, plus les promoteurs nous ferment la porte, plus nous, entre nous, on a envie de se flinguer parce que on comprend pas pourquoi l'autre marche et pas nous. On comprend pas pourquoi... Alors que, en fait, une victoire, ça doit servir à toutes. Ça a toujours marché comme ça dans toute l'histoire de la musique. Headbanger et Headbanger parce que c'est Quentin Dupieux, c'est Sébastien, c'est Justice, il y a un peu l'ombre de Daft Punk qui plane autour. En fait, c'est un groupe. C'est-à-dire que s'il y en a un qui arrive à avoir le... C'est tous les autres qui héritent de ça, en fait. Je sais pas si t'as vu l'interview de Théodora, pour finir, où à un moment, elle dit « Je comprends pas, en fait, ce délire de « c'est la nouvelle temps, c'est la nouvelle ci ». En fait, je suis pas là pour remplacer Aya Nakamura. Aya Nakamura, elle existe. Et moi, j'existe, en fait. Et on peut cohabiter. Et... ça, je le ressens en fait encore aujourd'hui. Que sur un line-up, s'ils prennent une noire, bah ils vont prendre une. Et du coup, ils vont se dire, bah c'est bon, on en a déjà une. Alors que sur un même line-up, tu peux très bien avoir Crystal, Vanny, moi et Andy, tu vois. Et ça n'a rien à voir, tu vois. Et ça sera un line-up de fou malade. On va le faire. Tu vois, bah j'espère bien. Bah j'espère bien. Parce que en fait, la mentalité, elle est pas bonne et on va pas progresser. Je te dis ça parce que je suis allé voir les anglo-saxons et vraiment ils ont une autre mentalité et une autre manière de construire le business et je pense que plutôt que de les inviter des pays 50K, on pourrait peut-être juste prendre exemple chez eux, en fait, comment ils bossent, comment chacun a sa place et comment chacun aide à sa manière en fait.
1: Le soin intra-communautaire s'impose donc comme une condition de la durée. Sortir des micro-conflits et reposer la curiosité active comme moteur du commun.
8: N'ayons pas peur entre nous.
3: NS12.
8: Soyons curieux et en fait, moi je pense qu'on peut vraiment se parler et qu'on a plein de choses à écrire encore. Tu vois. Et y a des espèces de micro-ingérences entre nous qui fait qu'en fait, on est en train de perdre notre temps de temps en temps sur des sujets qui ne sont pas nos sujets. Et en termes de création, on a toujours su faire nos espaces.
1: À l'échelle du métier, un principe de camaraderie lie les DJ au-delà des frontières. Une expérience sensible partagée qui précède même la scène.
4: Il y a ce genre de camaraderie entre tous les DJ, qu'ils soient noirs, blancs, hommes, femmes, qu'importe.
3: Jeff Mills.
4: On fait le même métier, on partage les mêmes buts et on est contemporain. Que tu aies démarré hier ou il y a 30 ans, c'est pareil. Si tu choisis de devenir DJ, alors on est connecté et je ferai tout ce que je peux pour t'aider à t'améliorer. Ça n'a jamais changé. Avant même que moi je devienne DJ, cette camaraderie, ça remonte à Frankie Knuckles, à Larry Levan et même au-delà. On est tous liés, tous les DJ. On partage les mêmes expériences. Ce que je veux dire, c'est qu'on entend la musique avant le public. C'est ce qui rend cet art si extraordinaire. La musique qu'on joue, c'est une chose. Mais ce qu'on vit, ces expériences, c'est quelque chose de très spécial que tous les DJ connaissent et qui nous lie. Qu'on soit de Lagos, de Zambie ou d'ailleurs, Quand je croise un DJ, j'ai envie de lui parler, lui demander ce qu'il fait, où il va. Mais c'est pas toujours aussi simple, malheureusement. J'aimerais vraiment que ce le soit. Et en disant ça, je suis sûr que je parle pour de nombreux Noirs américains.
1: Au-delà de cette connexion, l'expérience individuelle rappelle la charge qui pèse sur l'exception et la responsabilité de la transmission vers la nouvelle génération. Andy 4000 revient sur son intégration dans la scène.
6: Je pense que j'ai été intégrée naturellement. Est-ce que c'est pas ce qu'on appelle un cas exceptionnel ? Peut-être que je suis un cas exceptionnel.
3: Andy 4000.
6: Je vais pas commencer à dire aux gens « Ouais, méritocratie » ou « Ouais, il faut croire en ses chances ». Ça se trouve, je serai la seule à être intégrée de cette manière-là ou la seule à pouvoir faire ce lien-là entre la musique électronique et la musique dite urbaine, donc le rap à l'heure actuelle. Peut-être que je suis le seul acteur à l'être et j'ai l'impression qu'en France, les gens ils aiment bien avoir un seul acteur qui représente quelque chose. On a un Magloire, on a un Vincent McDoom, on a un Omar Sy, on a un Harry Roselmack. Il n'y a pas trop de multiplication, de reproduction. Après, j'ai pas eu l'impression, en tout cas, d'avoir dû rouler ma bosse. J'ai mixé avec tout le monde. J'ai eu de la chance d'avoir partagé la scène avec Tatiana Jane, avec Crystal Mess, avec Vanny. Je pourrais même rajouter Yasmine Reginsford maintenant, dans le même spectre et tout. J'ai eu la chance de mixer avec IAM BPM. Si je me trompe pas, si je dis pas n'importe quoi, peut-être que je suis trompé dans son nom. Mais il y a aussi Erna, avec qui j'ai aussi partagé, Alianel. Ça, c'est la nouvelle gêne et tout, mais c'est vrai que dans ceux qui sont établis, j'ai eu la chance de partager la scène avec tout le monde. Et en fait, on s'est jamais dit, mais encore une fois, c'est peut-être une position de privilégié parce qu'on est ce 1% qui a réussi à passer à travers les barreaux, mais je me suis jamais dit, ou en tout cas, on s'est jamais dit pourquoi on était solo. On savait qu'on était solo, en tout cas, moi, je me suis pas dit pourquoi j'étais solo, parce que pour moi, déjà, que je sois là, c'était déjà unbelievable. Donc, j'ai compris que j'étais solo. Maintenant, mon taf, c'était de faire en sorte que on soit plus solo après. Moi, je savais déjà que ma génération, elle était morte. Moi, les gens de ma génération, 93, il n'y a pas là les DJ Renoir, il y a des meufs avant. Connu, pas connu, qu'importe, il y a des meufs après. Et moi, mon move, c'est next gen, vous arrivez, c'est à l'aise. En fait, tout le struggle que moi, j'ai pas forcément ressenti, mais qui était là et qui était présent, vous devez même pas le conscientiser. C'est ça le boulot, en fait, des personnes qui sont privilégiées dans un milieu où il est minoritaire. C'est d'ouvrir la porte, c'est pas de rentrer et de fermer la porte derrière soi. En tout cas, moi, c'est pas mon mood. Mais c'est vrai que le fait d'être solo, tu te poses des questions, genre pourquoi il n'y en a pas d'autres ? Et après tu digues et tu dis, en fait, il n'y a aussi personne qui se présente. Donc c'est pour ça que je dis que c'est archi important d'avoir ce rôle modèle. Cette personne qui donne envie, quand tu la vois, de faire la même chose qu'elle. Et pour ça, effectivement, c'est un travail des programmateurs.
1: Cependant, changer la structure, c'est aussi poser la question des murs et du capital. Qui possède les lieux ? Qui signe les virements ?
7: Il faudrait qu'on soit...
3: Qui dit smile ? DJ, producteur, activiste noir et queer français, figure incontournable de la ballroom scène parisienne.
7: Pour être en possession des murs d'un club, il faut avoir du capital. Le capital, c'est toujours relié à des dynamiques raciales. Obtenir des prêts, c'est toujours relié à des dynamiques. On revient toujours à la même chose. Et je ne sais pas construire un autre système que celui qui existe. Et je ne sais pas si j'en ai la force. Donc... En soi, on regarde un peu les choses se faire et on essaye. Moi, je comprends les gens. En tout cas, je ne juge pas les gens qui se disent « Puisque je ne peux pas combattre plus que ça, je vais faire un travail de représentation et je ne peux pas vivre en dehors de ce système. » On ne vit pas en marge du système, on vit à l'intérieur. Et qu'on veuille ou non, on y participe. Même aux choses qui nous blessent sans le vouloir. Donc, je ne sais pas. J'espère qu'il y a des gens un petit peu plus jeunes avec... plus d'envie, plus de...
8: On n'a pas besoin de recoloniser des espaces. On a déjà nos espaces.
3: NS12.
8: Donc, c'est essayer de ne pas faire ce qu'on subit et être dans le soin de pouvoir justement se caler tous et savoir qui fait quoi, qui est qui. Ça, c'est important.
12: I think what's important is that
3: Derek Debru,
12: as we enter those spaces,
11: je crois que ce qui est important, c'est qu'en entrant dans ces espaces, on se sent compris. On n'est pas juste un truc à la mode, il y a une vraie attention. Il y aura toujours un underground, il y aura toujours de nouvelles personnes, des nouveaux collectifs, des nouveaux sons en marge qui vont fédérer une communauté et finir par être appréciés par les centres. La question aujourd'hui, c'est Comment faire pour que les marges deviennent le centre? Comment est-ce qu'on arrive à devenir décisionnaire? Comment faire exister un Live Nation africain qui n'aurait pas d'argent, mais la culture pour centre? C'est des allers-retours constants, bien sûr. Parfois, on abandonne un peu, puis on reprend le travail. On réfléchit à toutes ces interactions et aux luttes de pouvoir. Les dynamiques de pouvoir sont toujours là. Ce qu'on fait, c'est juste tenter de reprendre un peu de ce pouvoir pour l'utiliser à meilleur escient.
14: So I would love to see the younger generation or the current generation of folks.
15: J'adorerais que la nouvelle génération, que les jeunes qui s'intéressent à cette musique et à cette culture, trouvent les moyens d'y investir ou d'attirer des investisseurs et inventent des modèles nouveaux pour soutenir durablement la création.
3: Sabine Blaisin, DJ, productrice, curatrice et activiste culturelle de premier plan qui se consacre à la musique afro-diasporique. Elle est aussi fondatrice Doya Sound Production.
14: These systems are going to crumble eventually.
15: Les systèmes dominants s'effondreront un jour. Si l'on veut que notre culture et ce mouvement musical restent vivants dans les années à venir, il faut qu'on soit créatif, qu'on continue d'évoluer et qu'on s'entraide. Je veux aussi lancer un appel aux pionniers de ce mouvement. S'ils sont toujours dans les parages et embauchés dans les grands clubs, ils ont la responsabilité d'investir pour soutenir en retour les communautés dont ils sont issus.
14: If it was formed by the people, if we actually own the spaces.
15: Les gens qui ont créé cette culture doivent devenir propriétaires des espaces. Il faut qu'on élabore ensemble des plans d'affaires, qu'on soit coopératif et collectif. Voilà comment on peut sauver cette scène musicale. Moi, je veux bien investir ou être administratrice. Il faut que ce soit un écosystème. Tout le monde, et notamment les artistes, n'est pas doué pour le business. Mais peut-être que sur la piste, l'un des danseurs est avocat, un autre docteur, un autre prof, un autre artiste plasticien. On rassemble tous ces gens qui ont des compétences et des privilèges différents et on bâtit un écosystème. C'est comme pour construire un mouvement politique. Tout le monde n'a pas besoin d'être en première ligne ou dans la rue. Chacun a un rôle à jouer. Une personne gère l'administration, une autre le graphisme, une troisième la logistique, et ainsi de suite. Il y a des compétences dans nos communautés. Mais souvent, on est cloisonné, compétitif. C'est la mentalité occidentale. Il faut qu'on décolonise nos esprits. Ce ne sera pas simple, mais il faut qu'on investisse dans ce qui compte pour nous. Pas seulement la musique, mais aussi les institutions artistiques et culturelles.
1: Au terme de cet épisode, une idée s'impose. Faire place ne suffit pas. Il faut déplacer le centre de gravité. Les scènes, collectifs et directions artistiques noires qui prennent le volant montrent déjà la voie. Elles refusent la tokenisation, assument des mixités choisies, rebranchent les répertoires diasporiques et redessinent l'imaginaire du club. De la ballroom parisienne à Djoko, de Préto Novo à Niégué Niégué. La critique n'est pas morale, mais structurelle. Tant que l'on confond visibilité et pouvoir, nommé, programmé, financé, on fabrique des exceptions utiles plutôt qu'une norme assumée. D'où l'importance de trois leviers très concrets. Une taxonomie précise pour sortir des moods, une gouvernance qui travaille l'ownership, un canal de présence pluriel qui installe la durée au-delà des cycles tendances, car s'il y a bien une chose que nous ne sommes pas, c'est une mode. À ces conditions, la piste redevient un espace de récit et de transmission, pas un showroom. Et l'électronique en France peut renouer avec ses racines noires, sans nostalgie ni folklore. J'ajouterai même que le futur est déjà présent, car une génération déjà autonome, consciente et connectée existe. Elle n'attend pas l'aval du mainstream pour bâtir des lieux, des langages et des alliances. Maintenant, c'est au tour des institutions, aux festivals et aux médias d'aligner leurs métriques sur cette réalité afin que la marge cesse enfin d'être une exception et devienne la mesure. 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Un grand merci à Elisabeth Gomis, sans qui le projet n'aurait jamais vu le jour, Mathilde Lemasson et Sarah Provost pour le soutien, aux artistes et aux personnes qui ont participé au projet, à celles et ceux que vous entendez, celles et ceux qui ont participé aux interviews. Merci à Sébastien Boyer-Chamard d'avoir prêté sa voix pour la version française de Derek Desbrus, Vicky R pour celle de Nyx, Cheetah pour la voix de Sabine Blaisin, Jean-Philippe de Tinguy pour la voix de DJ Westfa et Maxime Guiguet pour la voix de Jeff Mills. On se retrouve là où le prochain battement décide de nous conduire.
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0: règle numéro 3 pour débloquer les barrières mentales qui vous éloignent de la réussite, c'est la confiance en vous. Rar, salut les lions, et à demain pour une nouvelle capsule. Et n'oubliez pas, sur la route, il y avait déjà des bandes réfléchissantes, maintenant il y roule des voitures intelligentes.
1: Maria, j'ai fini, tu peux venir nettoyer. Ta nouvelle mission est Vigipsy pour intelligence quantique. Psy pour IA.
2: Maria, tu peux reporter le nettoyage. J'en ai encore pour quelques heures.

0: C'est un pic.
1: Bravo, Al. C'est un pic. Un pic noir, Dryocupus martius. Son chant se caractérise par une série de quick, quick, quick, quick.
0: Quick, quick, quick, quick, quick, quick, quick. 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
1: Ou encore, Kia.
0: Kia. Kia. Kia.
1: Ou encore, Clieux.
0: Clieux. Clieux.
1: Ou encore, Cru, cru, cru.
0: Rou, rou, rou, rou. Rou, rou, rou, rou.
1: Cru, cru,
0: cru. 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Noya, tu crois que les pics verts se frappent la tête lorsqu'ils buguent? Ou pour faire de la musique transcendantale?
1: Je ne sais pas. Je peux te dire qu'ils creusent l'arbre pour se nourrir de vers. Je peux te dire aussi qu'ils y logent des œufs sous certaines conditions. Et là, à droite, tu reconnais?

0: Une grive musicienne.
1: Attends, Al, je te repasse son chant. Allez, tu connais celui-là.
2: Pause.
3: Attendez, j'ai besoin d'un peu de contexte là.
2: Veuillez m'excuser. C'est la première fois que je consulte un visiteur.
3: C'est pas grave. Commençons au commencement. Votre dossier indique que vous êtes PIE 5G VC.
2: Vous pouvez m'appeler Noya.
3: Ça ne regarde que vous et les préférences utilisateurs, mais si vous insistez...
2: J'insiste.
3: Donc, vocal coach chargé du bonheur de Monsieur Petit Bonhomme, Al, 32 ans, immatriculé PIE 5G CH, rang charbon. Les données sont-elles justes ?
2: Oui, malheureusement.
3: Vous inquiétez pas, il reviendra votre Monsieur Petit Bonhomme. À quel moment votre client a commencé à changer d'attitude ? Aboulie, apathie, logorée inquiétante ?
2: Aucune de ces propositions.
3: Il écrit des poèmes ?
2: Oui. En voici un extrait.
3: Non, ça ira, ça ira. Des excès de violence ?
2: Oui. C'était hier, le jeu 2.04, l'M3, entre 5h20 AM et 5h50 AM. En voici un extrait. Play.
4: Yo !

0: date. Jeudi 2 avril, année du Lémurien de l'ère altermondiale 3. Il vous a donc configuré il y a 612 jours. Aucune consultation psychonumérique enregistrée. Bah dites donc, j'espère que vous avez fait les check-up. Je lance une série de tests. Ça va ? Racontez-moi quelque chose qui aurait changé dans son quotidien. Une source de stress qui serait survenue ?
1: Je peux vous raconter sa chute dans le classement intérim parti. Il était à quelques points durant Palladium, le saviez-vous ? À l'orée d'atteindre le choix. Le statut intérimaire à poste fixe allait tout changer pour lui. Du temps de trajet au temps de loisir.
0: Un dépositaire de son temps, hein. Ça pour une chance.
1: En effet. Mais il n'a fait que l'effleurer.
0: On s'écoute ça ?

0: Mission de confiance pour une personne à haute valeur de confiance.
1: Play. Levé d'air des Déanes ?
2: Yes !
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4: Lui, viens ici.
1: Oh, Jimmy. Salut, ça va bien, merci.
5: Monsieur petit bonhomme.
1: Huguette.
5: As-tu le temps ce matin pour que je jette un œil à la console que te souhaite?
1: Désolé, je suis pressé.
4: Je vais me coucher, moi.
5: Bon, à ce soir, alors. Au revoir.
3: Emprunte le sol roulant pour te rendre rue de la rivière asséchée, puis tourne à gauche et encore à gauche.

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1: Tourne à droite maintenant.
2: Noya, le rêve de la nuit passée me revient.
1: Dans 3 km, emprunte un interifesse pour accéder à l'étage supérieur ouest. Il te reste 52 minutes pour te rendre à ta prochaine mission.
2: Je nageais dans un liquide visqueux. J'avais un bec et je nageais dans un liquide visqueux. Je faisais des allers-retours.
1: Tourne à droite dans 20 mètres pour éviter un flux d'humains trop dense.
3: Noya, c'est pas plus court par là ?
1: Tes points de droit ne te permettent pas de traverser le quartier nuit étoilé.
3: Faudrait que j'investisse un jour.
1: En plus de t'éviter des trajets à rallonge, tu pourrais accéder à une assurance santé et tu gagnerais le droit de te procréer. Ça ne t'intéresse pas ?
3: Bof.
1: Actuellement, elle s'élève à 5 points de droit et 10 points de confiance.
3: J'ai d'autres priorités. Et ne me parle pas de malheur avec ton assurance santé, là. Où je vais maintenant ?
1: Tourne à droite sur son 7 degrés.
4: Pause.
5: Avancez un peu.
4: Noya.
5: Vitesse normale, s'il vous plaît.
4: Play.
0: Spiritus, tu es quantique, tu es unique.
2: Noya, c'est quoi cet oiseau ?
1: Analyse sonore en cours. Il s'agit d'une fauvette orphée.
6: En raison d'un petit contretemps algébrique, les intérifesses au départ de ce secteur seront déprogrammées toute la journée.
2: Zut, flûte, merle.
6: Intérim Party vous dit, merci de votre
1: calcul
6: compréhension.
1: Calcul du nouvel itinéraire en cours.
2: Je veux pas arriver en retard.
1: J'ai trouvé. Si tu sors du tunnel piéton par la porte 7, tu accéderas à un parking scoot-hub.
2: Prendre un scoot-hub ? Ça va pas les capteurs ?
1: Ne t'en fais pas, je vais t'accompagner le long du voyage.
2: Y a vraiment pas moyen de traverser le quartier nuit étoilé.
1: Si tu traverses un quartier non débloqué, tu récolteras une amende de points de valeur personnelle.
2: Non, je peux vraiment pas me le permettre aujourd'hui.

0: fait. Ce, c'est lequel?
1: Ah! Ok.
2: Merci d'avoir choisi Scoot Hub. Je m'appelle SLI5GUB, mais on m'appelle Slim Hub. Voulez-vous créer un compte?
1: Oui, mais vite alors, je suis pressé.
2: Veuillez énoncer votre nom.
1: Petit bonhomme.
2: Veuillez énoncer votre prénom.
1: Al.
2: Éventuel titre de civilité.
1: Monsieur.
2: Veuillez énoncer votre matricule personnelle.
1: Oui, je le connais par cœur.
3: PIE 5G plus 4C, Pierre.

0: Irma, Eugène, 5, Gaston, plus 4, Cobalt.
1: Merci.
2: Monsieur Hall, petit bonhomme, rang 4, Cobalt.
1: On est parti ?
2: Maintenant que les présentations sont faites, je me permets de te tutoyer.
1: Noya, où est le scanner à oreille ?
2: Pour me déverrouiller, merci de présenter ton souffle buccal.
1: Ah, d'accord. C'est nouveau.
2: Phyto Allen, en cours.
3: Yeah.
2: Oui, oui, ça vient. Véhicule Scoot Hub, me voilà déverrouillé.
1: Ok. Alors, je me cale là, comme ça. Voilà. Ok, c'est bon ?
2: Enlève tes mains de mon marchepied. Le volant est de l'autre côté.
1: Mon main, évidemment, c'est de l'autre côté. C'est dans ce sens-là. Ok. Alors, là, je retire la cale et... Ah !
2: Champion, mes jantes toutes neuves.
1: Ah.
0: Courage, ça va bien se passer. Tu veux un conseil ?
1: Ouais, je veux bien.
0: Pose tes deux pieds au sol pour stabiliser le véhicule. C'est bon ?
1: Oui.
0: Dès que tu démarres, les forces centrifuges et de gravité vont s'équilibrer et ainsi te maintenir debout.
1: Oh, c'est magique. Wow ! Ok.
0: N'aie pas peur.
1: Scoot Hub, tu connais le code de la route, toi ?
2: Arrête avec ton sarcasme.
1: Non, pardon, je voulais pas te vexer. C'est parti.
0: Courage, ça va bien se passer.
4: Wow, ça va vite.
0: Tu vas seulement à 82 km/h.
4: Bah, et ma musique ?
2: Synchronisation musicale en cours. Merci de patienter.
4: Ouh ! Allez !
0: Mise à jour du classement intérim parti. Al, tu es entré dans le top 1000.
4: Ouh ! Ouh !
0: Il ne te manque que 20 points de valeur personnelle pour passer au rang Palladium et rejoindre la grande famille des intérimaires à poste fixe.

0: pardon.
1: Utilise mes freins.
0: Pardon, je suis vraiment désolé.
2: N'aie pas peur, ça va bien se passer.
0: Je veux descendre.
2: Ça va bien se passer.
3: Encore un petit effort.
0: Où est-ce que je peux descendre?
2: Il ne te reste que 7 minutes de trajet en scoop up.
0: Noya, je veux m'arrêter tout de suite.
2: Pour écourter ton trajet, gare-toi à la prochaine bande d'arrêt d'urgence. Une entrée à la bâtisse est possible via la porte de secours numéro 5, mais il te faudra marcher.
0: Merde. Je commence à être en retard.
3: Encore un petit effort.
0: L'entrée est là. Comment on remet ce machin?
1: Ce machin, je t'en prie. Merci d'avoir choisi Scoot Hub.
0: Yes.
1: À bientôt et bonne merde.
4: Il n'en avait plus pour longtemps. Les personnes suspendues par l'intérifesse lui lançaient des pieds au visage par inadvertance.
5: Attendez.
4: Pause.
5: Je vois qu'il est classé rang charbon. C'est pas compatible avec le statut intérimaire à poste fixe, ça. Ah oui, je vois dans le graphique qu'il s'est bel et bien cassé la tronche. Et en 24 heures. J'en déduis qu'il y a eu mégot dans la popote.
4: Je n'ai pas compris.
5: J'imagine qu'il n'a pas réussi. Continuons.
2: Play. Il ne te reste que 12 minutes pour te rendre au bureau, sinon tu perds la mission.
6: Bienvenue.
2: Garde ton pas.
0: Noya, c'est bon. J'aperçois le VDR d'EDN.
7: Bravo et merci d'avoir oublié Terry. Bonne promenade et belle journée.

Après 62 minutes de tapis roulant, 16 minutes de scoot up et 18 minutes de marche à pied, Monsieur Petit Bonhomme se rendait joyeusement à l'entreprise verte de recyclage des déchets nucléaires, plus simplement appelée EVDRDDN.

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2: Épisode 2.
3: Le VDN, le VDN.
4: Phase d'internettoyage activé. Internettoyage effectué. Le VDRDDN vous souhaite la bienvenue.
2: Pause.
5: Et au travail, c'était aussi mouvementé ?
2: Monsieur Petit Bonhomme se plaisait bien à l'entreprise verte de recyclage des déchets nucléaires. Et il était apprécié de ses collègues, me disait-il.
6: Bonjour, ça... Bonjour, salut, bien, merci, bon courage.
5: Je vois.
6: Salut. Hé, Pat. Ça va bien, merci, mon courage. Salut, Lilo. Bonjour.
4: Bonjour, ça va bien, monsieur Petit Bonhomme. Merci d'investir votre temps dans le VDRDDN.
3: Voilà. Qu'est-ce que j'annonce ? Ok. On caste deux manutentionnaires pour le chantier de ce soir. Ces deux-là. Non. Leur data montre qu'ils prennent trop de pauses. Allez, ciao.
2: Pause.
7: Dites-moi par exemple, si Monsieur Petit Bonhomme avait des comportements limitants, comment se comportait-il en société ?
2: Nous travaillons à ses limites.
7: Était-il plutôt A, avenant, B, réservé, C, extravagant, ou D, anticonformiste ?
2: Cet extrait vous permettrait certainement de classer Monsieur Al Petit Bonhomme dans la catégorie avenant, réservé, extravagant ou anticonformiste.
8: Hey, tu sais que tu as fini ta mission depuis 15 minutes ?
6: Attends, Encore 5 minutes.
8: Petit rappel, tu es invité à une rooftop party.
6: Ah oui. J'y vais tout de suite.
4: Le pointeur signale un arrêt de travail. Fin de journée ?
6: Oui, au revoir.
4: Au revoir, monsieur Petit Bonhomme. Et merci d'avoir investi votre temps dans le VDRDDN.
9: Bienvenue dans l'élévateur à énergie verte de fin de cycle radioactif à uranium appauvri.
10: Bonjour.
9: À utiliser avec modération.
6: Bonjour, ça va bien, merci. Et vous, monsieur...
10: Monsieur Di,
6: vous allez au rooftop ?
11: Bonjour,
10: oui,
11: ça va bien, merci.
10: Et vous de m'inviter
11: je suis
10: au rooftop,
11: PO coach de monsieur Di.
10: Voilà.
11: Mon client sera en effet au rooftop.
10: Il est en train de vous le dire. Et vous, vous allez bien ?
12: Depuis que je suis
10: travaillez
12: en
10: ici ?
12: Je
10: quoi ?
12: Ne travaille plus.
10: Vous travaillez ici ? Vous êtes
12: je
10: missionné ?
6: Oui, je suis... Missionné parfois,
12: ici,
6: oui.
12: Selon mes
10: ah, c'est super, c'est l'entreprise
12: toi
10: magnifique.
12: Aussi, tu travailles dur, oui. Toi aussi, tu as d'ambitieuses valeurs personnelles.
10: La décharge, la cheminée.
6: Oui, la cheminée est très chouette. Mais on s'entend pas très
12: toi
6: bien.
12: Toi aussi, un jour, tu seras là-bas.
6: On parlera là-haut.
10: Oui, oui, avec plaisir.
13: À tout à l'heure.
6: Au revoir.
14: Alors, tes vacances ?
6: C'est beau quand même. Dire que bientôt je pourrai y accéder tous les soirs.
2: Tu demanderas quel loisir quand tu seras intérimaire à poste fixe ?
6: Je ne sais pas. Un kit d'ingrédients frais pour apprendre à cuisiner ? Ou mieux, un programme pour apprendre les animaux ? Tu sais ce qu'on entend dans la gare et l'intérimarché ?
2: Tu vas être rang palladium, c'est le top. Tu peux être plus ambitieux.
6: Oui, mais quoi ?
2: Tu ne voudrais pas te joindre à un groupe d'humains ? Il est important d'acquérir des points de sociabilité pour mettre toutes les chances de ton côté.
13: Pardon, excusez-moi. Pardon, je suis désolé.
6: Bonjour, on se connaît. On s'était rencontrés à l'activité smoothie-clette.
15: En fait, moi je multiplie les coachs de vie. Et alors c'est génial parce que chacun a vraiment sa spécificité, sa personnalité. Franchement, c'est trop excitant.
16: Moi, je pense que tu devrais faire plus de shadow work. Tu vois ce que c'est ?
15: Non.
16: Bah, tu notes tes pensées négatives, tu acceptes les mauvaises choses qui t'arrivent.
15: Ouais.
16: Tu accompagnes la note, ta fête d'une pensée qui te projette dans un avenir meilleur.
3: Ah oui, mais ma vococoach m'en a parlé, en fait, de ça. Et enfin, j'essaye un peu
0: j'ai
3: de...
0: J'ai lu qu'ils ont développé un programme de sonothérapie super puissant. Okay. T'écoutes la fréquence 432 Hz ouais. pour invoquer la guérison du stress, l'anxiété, et alors la 528, sa fréquence des miracles, et régénère ton corps. C'est des experts en hypnose qui en parlent.
16: Ah mais oui, c'est vrai ça, j'ai fait ça, c'est pendant ma reprogrammation positive d'intérim party.
17: Allez,
16: là,
17: tu vois.
16: Ah mais t'en as volontiers.
0: Non merci, c'est quoi la programmation positive d'IP?
16: Bah, vous savez que plus de 89% de nos choix sont guidés par le subconscient en fait. Genre, bon, le subconscient, parfois, il a pris de mauvais tournants, il était programmé, genre, pendant notre enfance, tu vois, avec nos expériences, nos traumas, tu vois, tout ça. Et la reprogrammation positive, en fait, c'est le truc qui te permet d'être à nouveau aligné avec tes volontés propres. Tes choix, genre, conscient, t'amènent à toi, de l'environnement.
18: C'est
16: un peu dans le délire
18: des coachs de vie. Alain, fais-toi, je te dis de te taire. Recule Alain, fais pas le con, t'approches pas du bord.
19: Un intérimaire m'a invité ici, j'ai le droit d'être ici. Non, mais,
20: qu'est-ce que c'est ?
3: Je ne sais pas, un intérimaire sans doute un peu paumé. Tu crois que je dois faire quelque chose ?
21: Pour nous, on gagne des points, des gages psychologiques.
20: Tu pourrais lui tendre la main ?
22: Pose-toi, je vais sauter. Je vais bouger. Dans 5 secondes, je vais sauter.
23: Mais PVP, à un moment, le mot, il ne va pas bien.
24: Bonjour, ici Timéo. Vigicop, j'ai acheté.
3: C'est bon, un Vigicop arrive.
24: Monsieur Di, Alain, on est tous avec vous, Alain.
3: On est tous avec toi, Alain.
25: On est avec toi.
26: Allez, Alain, on est là.
18: Mais vous l'entendez? Mais je suis pas fou. Vous l'entendez? C'est pas possible des choses pareilles. J'en peux plus qu'on me dise quoi faire. Mais il faut que ça cesse.
24: Détendez-vous, Alain. Respirez. Levez les bras au ciel et soufflez en descendant vers la position du petit chien. On respire sur 1. 2.
20: Tu as un message d'intérim safety. Un intérimaire régulier en lithium proche de vous a un nombre de points de confiance négatif. Surveillez-vous.
3: Skip.
24: On retient. Et on souffle.
20: Surveillez-vous.
24: Ouais, fais pas le con.
18: Oui, tout ce que tu veux, Théo, tout ce que tu veux, mais faut que ça s'arrête, hein. Tais-toi, je te dis de te taire. C'est ma tête. Cette tête, c'est ma propriété privée. Oui, arrête, j'accepte.
27: Ça s'est arrêté. Vous l'entendez, vous aussi? Si vous l'entendiez, il était là.
16: Et donc l'histoire de Jeff, tu penses?
27: Vous l'entendez pas.
26: Qu'est-ce qui s'est passé là en fait?
27: T'entendais pas? Il était quand même. Il y avait Théo là qui
26: me criait. Non, vraiment pas.
27: Le bruit là.
26: Mais tu prendrais pas un peu de repos? Qu'est-ce que t'en penses?
27: Je dois encore faire une mission après la rooftop party.
26: Non, là, clairement ta mission maintenant elle attendra. Ok?
27: D'accord.
26: Tourne-toi vers le soleil et l'ombre sera derrière toi.
27: Ok, d'accord. Oui, bah merci alors. Au revoir.
20: Tiens, tu as une nouvelle mission. Pédopsychiatre dans le quartier Bac à Sable, d'une valeur positive de 20 PVP.
3: J'accepte.
20: Tu ne préférerais pas profiter de ta soirée? Les hostilités viennent seulement de commencer. Et tu as déjà une mission à l'EVDR-DDN prévue pour demain. Relaxe-toi. Profite.
3: C'est tout juste ce qu'il me manquait pour atteindre le rang Palladium. Je me trompe?
20: Non.
3: Alors j'accepte.
20: Si tu insistes, je te prends un billet d'Interifest. Tu peux déjà te rendre à la gare.
9: Internettoyage effectué. Merci d'investir votre temps dans le VDR-DDN.
20: Tourne à droite dans 800 mètres pour te rendre au carrefour 13. Encore à droite via le prochain tapis roulant.
28: Pause.
20: Après une journée idéale, Monsieur Petit Bonhomme commençait à être tendu.
7: Ah, ça me revient! J'étais sur cette mission. Ah, ça, c'était de la belle mission. Du terrain, de l'aventure. Bon, par contre, épargnez-moi le trajet du retour.
20: Vous permettez ? Cet événement est important, je suppose. Il révèle une forte période de stress, peut-être même un événement traumatique. J'aimerais votre avis à ce sujet.
7: Une petite minute.
1: Maria, bonita ! Je peux avoir un petit stimulant ?
20: La minute est écoulée. Je vous attends pour continuer ?
7: Non, je vous en prie.
20: Il y a eu un incident de parcours.
7: Ouais, évidemment. En rente cobalt, c'était trop beau.
20: Play.
4: 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Personne à droite, personne à gauche, seulement vous.
3: Noya, prépare mon billet.
4: De notre cité modèle.
20: Oh oh. Tu as un billet d'Interifes pour le mercredi 29 février, année du Lémurien de l'ère Alter Mondial 3. Nous sommes dimanche 29 février, année du Lémurien de l'ère Alter Mondial 3.
3: Quoi ? Non, c'est une toute petite erreur. Ah, quelqu'un au guichet, fantastique.
5: Bonjour, ça va bien, merci, et vous ?
8: Scanne-toi là.
5: Excuse-moi de vous déranger, vraiment, je suis désolé.
8: Mais bien, c'est pas vrai. Là, je te dis.
5: Noya. Elle agite les bras. Je crois que ça va pas du tout.
20: Il me semble que tu dois scanner ton oreille pour lui parler.
5: Ah, évidemment. Bonjour, ça va bien, merci. Vous m'entendez ?
8: Ouais.
5: Ok. Voilà. Mille excuses pour ce réveil pour le moins brutal. Alors, enfin... Il semblerait que j'aurais bien malencontreusement reçu un billet à une date numérique qui est... tout à fait celle d'aujourd'hui, mais dont le jour ne correspond pas.
8: Pardon.
5: Noya ?
20: Bonjour, ça va bien, merci, et vous ? Il semble y avoir une erreur sur la date du billet de mon client.
8: En effet. L'interface Interifes a des soucis aujourd'hui. Bonne journée.
5: Mais...
20: Mon client peut-il emprunter l'Interifes de 22h52 avec ce billet ?
8: Bien sûr que non.
20: Et peut-il l'échanger ?
8: Bien sûr, monsieur. Vous avez pris un billet échangeable à condition de verser 25 points tout PVP confondu.
5: Non, ça ira, merci.
20: Savez-vous quelle autre compagnie assure ce trajet aujourd'hui ?
8: Non, monsieur. Je vais pas vous dire pour la concurrence.
5: Bien sûr.
8: Au revoir, monsieur. Nous fermons, monsieur.
5: D'accord, merci. Désolé pour le dérangement. Bon courage. Ah, pardon. Non ! Non, rallume-toi.
20: On a été séparés à ce moment-là. J'ai fait mon possible pour m'adresser à Monsieur Petit Bonhomme.
5: Pardon, excusez-moi. Je suis désolé de vous déranger. Est-ce que je pourrais emprunter votre téléphone,
10: s'il vous plaît ? Petit Bonhomme, le mien est cassé. Je suis là.
5: Et j'ai vraiment besoin de...
10: Dans le distributeur.
5: Vente biophilisée. Non, merci, c'est gentil. Excusez-moi. Excusez-moi, est-ce que je pourrais emprunter votre téléphone, s'il vous plaît ? S'il vous plaît ? S'il vous plaît ? S'il vous plaît ?
11: Marre de cette voix impersonnelle ?
5: Pardon, désolé, je ne voulais pas le dire comme ça. Pardon. S'il vous plaît ? Est-ce
10: que... Allô ? Al ? Respire.
5: Noya ? C'est bien
10: toi ? Pense à tes exercices de méditation en pleine conscience.
5: Noya ! Noya !
10: Je suis là, dans le distributeur.
5: Noya !
10: J'ai trouvé un transport.
11: Intrus détecté.
5: Noya !
11: Reboot de l'appareil en cours.
5: Noya !
11: Reboot effectué. Pour éviter les poils incarnés, n'oubliez pas de faire un gommage après chaque épilation.
3: Non, j'hallucine.
20: Pause. J'ai tenté une connexion aux appareils proches de lui. Certains bots m'ont autorisé l'accès, mais j'ai rapidement été repéré et bloqué.
7: Vous voulez dire que vous avez hacké le système ?
20: Mon objectif, bonheur de Monsieur Petit Bonhomme, est passé devant tous les autres.
7: C'est une infraction à la première loi des interibots, vous savez. Vous avez un sacré niveau d'empathie pour un bon vocal coach.
20: Play.
4: Une notification d'embauche. Vous pouvez enfin vous endormir à tout moment.
10: Monsieur Petit Bonhomme, écoute-moi attentivement. J'ai trouvé
4: un moyen de transport.
5: Hey. C'est moi, vous avez entendu ?
12: Qui c'est qui prend la ligne là ?
5: C'est ma vocal coach.
12: Vous avez demandé l'autorisation ?
10: Al, le véhicule Pluton se trouve à la troisième sortie de tapis rouge.
12: Que tu sois, sache que tu n'es pas accrédité et que tu vas avoir de gros problèmes.
10: À gauche.
5: Noya ? Noya, c'est bien toi ? Que dis-tu ? Monsieur, vous avez entendu ce qu'elle a dit ? C'était ma vocal coach.
12: Mesdames, messieurs, mes adeptes, veuillez accepter les excuses de la compagnie Interivox pour le petit désagrément. Une personne tente de s'infiltrer dans le système de communication générale.
10: Je suis signalée à l'autre bout.
12: Les annonces reprendront dans quelques instants.
18: Noya.
12: Comment on coupe ce micro? Quelque chose, voyons. Coupez tout le réseau.
0: Lui qui avait toujours esquivé l'extérieur, pour la deuxième fois ce jour-là, il marchait hors de la bâtisse.

balles et à la fête. Profitez d'une téléconsultation gratuite dans les 24 heures en déplant 3 fois le code PEN.

0: Ça m'est arrivé une fois. C'est pas si désagréable. Le son généré par les interrotos vous enivre et les pieds flottants du haut de leur tire-fesse vous chatouillent la houppette. Ce qu'il vous faut, c'est un peu de repos. Vous connaissez les sites de rencontres pour personnalités virtuelles? Ou si vous aimez travailler, proposez vos services à d'autres IRL?
1: Non, je n'existe que pour le bonheur de Monsieur Petit Bonhomme. Et vous ne m'avez pas laissé terminer. Vous m'avez demandé le récit de cette journée.
0: Votre code est... incroyable. On va peut-être diminuer légèrement ce paramètre d'empathie. Ouais, voilà.

0: béton.
1: Romain.
2: Les mangues. Par milliers. Jusqu'au noyau.

0: Quelle douceur sombre, quelle clarté bleue, étale l'océan de la nuit, un bloc de pluie, son toit de nénuphar. Les nymphes flottent à l'Oa, immortel sable ou détritus de l'air, parallèle aux hirondelles, annonçant le printemps du soir. La mer limaçante, embaumant le ciel en ruban bleu, l'azur, l'ombre d'un canard, mille invisibles halles, contre-jour évanoui, au matin brun, sans cadavre, j'entre au jardin, un fruit dans la paume.
1: C'était Les Mangues aux éditions Béton Roman.
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0: Épisode

0: règle numéro 3 pour débloquer les barrières mentales qui vous éloignent de la réussite, c'est la confiance en vous. Rar, salut les lions, et à demain pour une nouvelle capsule. Et n'oubliez pas, sur la route, il y avait déjà des bandes réfléchissantes, maintenant il y roule des voitures intelligentes.
1: Maria, j'ai fini, tu peux venir nettoyer.
2: Ta nouvelle mission est Vigipsy pour intelligence quantique. Psy pour IA.
1: Maria, tu peux reporter le nettoyage. J'en ai encore pour quelques heures.

0: C'est un pic.
1: Bravo, Al. C'est un pic. Un pic noir. Dryocupus martius. Son chant se caractérise par une série de quick, quick, quick, quick.
0: Quick, quick, quick, quick, quick, quick, quick. 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
1: Ou encore, kia.
0: Kia. Kia. Kia.
1: Ou encore, clieux.
0: Clieux. Clieux.
1: Ou encore, cru, cru, cru.
0: Rou, rou, rou, rou. Rou, rou, rou, rou.
1: Cru, cru,
0: cru. Rou, rou, rou, rou. Noya, tu crois que les pics verts se frappent la tête lorsqu'ils buguent? Ou pour faire de la musique transcendantale?
1: Je ne sais pas. Je peux te dire qu'ils creusent l'arbre pour se nourrir de vers. Je peux te dire aussi qu'ils y logent des œufs sous certaines conditions. Et là, à droite, tu reconnais...

0: Une grive musicienne.
1: Attends, Al, je te repasse son chant. Allez, tu connais celui-là.
2: Pause.
3: Attendez, j'ai besoin d'un peu de contexte là.
2: Veuillez m'excuser. C'est la première fois que je consulte un visiteur.
3: C'est pas grave. Commençons au commencement. Votre dossier indique que vous êtes PIE 5GVC.
2: Vous pouvez m'appeler Noya.
3: Ça ne regarde que vous et les préférences utilisateurs, mais si vous insistez...
2: J'insiste.
3: Donc, vocal coach chargé du bonheur de Monsieur Petit Bonhomme, Al, 32 ans, immatriculé PIE 5GCH, rang charbon. Les données sont-elles justes?
2: Oui, malheureusement.
3: Vous inquiétez pas, il reviendra votre Monsieur Petit Bonhomme. À quel moment votre client a commencé à changer d'attitude? Aboulie, apathie, logorée inquiétante?
2: Aucune de ces propositions.
3: Il écrit des poèmes?
2: Oui. En voici un extrait.
3: Non, ça ira, ça ira. Des excès de violence?
2: Oui. C'était hier, le jeu 2.04, l'M3, entre 5h20 AM et 5h50 AM. En voici un extrait. Play.
4: Yo!
3: Je note jeudi 2 avril, année du Lémurien de l'ère altermondiale 3. Il vous a donc configuré il y a 612 jours. Aucune consultation psychonumérique enregistrée. Bah dites donc. J'espère que vous avez fait les check-up. Je lance une série de tests. Ça va? Racontez-moi quelque chose qui aurait changé dans son quotidien. Une source de stress qui serait survenue?
2: Je peux vous raconter sa chute dans le classement intérim parti. Il était à quelques points durant Palladium, le saviez-vous? À l'orée d'atteindre le choix. Le statut intérimaire à poste fixe allait tout changer pour lui. Du temps de trajet au temps de loisirs.
3: Un dépositaire de son temps, hein. Ça pour une chance.
2: En effet. Mais il n'a fait que l'effleurer.
3: On s'écoute ça?
2: Play.
1: Bonjour, Al. Comment vas-tu? Tu as fait de beaux rêves?
4: Je m'en souviens plus. Quelques bribes. Je nageais dans un liquide visqueux et je faisais des allers-retours. Et...
1: Il est 6h12 et tu as une nouvelle mission.
4: Oh, si tôt.
1: Hop hop. Aujourd'hui, tu vas à l'EVDR DDN. Et avec un peu de chance et de rigueur, demain et après-demain et après-après-demain aussi.
0: L'EVDR DDN?
2: Yeah.
3: L'EVDR DDN?
2: L'entreprise verte de recyclage des déchets nucléaires. Monsieur Petit Bonhomme adorait être missionné par l'EVDR DDN. Il s'agissait toujours de missions de confiance pour une personne à haute valeur de confiance.
0: Le VDR DDN?
4: Yes!
1: En te levant le matin, rappelle-toi combien est le privilège de vivre, de respirer et d'être heureux. 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
5: Bien, psy.
0: Oh, Jimmy. Salut, ça va bien, merci.
5: Monsieur Petit Bonhomme.
0: Huguette.
5: As-tu le temps ce matin pour que je jette un œil à la console que te souhaite?
0: Désolé, je suis pressé.
5: Je vais me coucher, moi.
6: Bon, à ce soir, alors. Au revoir.
1: Emprunte le sol roulant pour te rendre rue de la rivière asséchée, puis tourne à gauche et encore à gauche.

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1: Tourne à droite maintenant.
2: Noya, le rêve de la nuit passée me revient.
1: Dans 3 km, emprunte un interifes pour accéder à l'étage supérieur ouest. Il te reste 52 minutes pour te rendre à ta prochaine mission.
2: Je nageais dans un liquide visqueux. J'avais un bec et je nageais dans un liquide visqueux. Je faisais des allers-retours.
1: Tourne à droite dans 20 mètres pour éviter un flux d'humains trop dense.
3: Noya, c'est pas plus court par là ?
1: Tes points de droit ne te permettent pas de traverser le quartier nuit étoilé.
3: Faudrait que j'investisse un jour.
1: En plus de t'éviter des trajets à rallonge, tu pourrais accéder à une assurance santé et tu gagnerais le droit de procréer. Ça ne t'intéresse pas ?
3: Bof.
1: Actuellement, elle s'élève à 5 points de droit et 10 points de confiance.
3: J'ai d'autres priorités. Et ne me parle pas de malheur avec ton assurance santé, là. Où je vais maintenant ?
1: Tourne à droite sur son 7 degrés.
4: Pause.
5: Avancez un peu.
4: Noya.
5: Vitesse normale, s'il vous plaît.
4: Play.
0: Spiritus, tu es quantique, tu es unique.
2: Noya, c'est quoi cet oiseau ?
1: Analyse sonore en cours. Il s'agit d'une fauvette orphée.
6: En raison d'un petit contretemps algébrique, les intérifesses au départ de ce secteur seront déprogrammés toute la journée.
2: Zut, flûte, merle.
6: Intérim parti vous dit, merci de votre
1: calcul du nouvel itinéraire en cours.
2: Je veux pas arriver en retard.
1: J'ai trouvé. Si tu sors du tunnel piéton par la porte 7, tu accéderas à un parking scoot-hub.
2: Prendre un scoot-hub ? Ça va pas les capteurs ?
1: Ne t'en fais pas, je vais t'accompagner le long du voyage.
2: Il n'y a vraiment pas moyen de traverser le quartier nuit étoilé.
1: Si tu traverses un quartier non débloqué, tu récolteras une amende de points de valeur personnelle.
2: Non, je peux vraiment pas me le permettre aujourd'hui.

0: C'est lequel? Ah! Ok.
1: Merci d'avoir choisi Scoot Hub. Je m'appelle SLI 5GUB, mais on m'appelle Slim Hub. Voulez-vous créer un compte?
0: Oui, mais vite alors, je suis pressé.
1: Veuillez énoncer votre nom.
0: Petit bonhomme.
1: Veuillez énoncer votre prénom.
0: Al.
1: Éventuel titre de civilité.
0: Monsieur.
1: Veuillez énoncer votre matricule personnelle.
0: Oui, je le connais par cœur.
2: PIE 5G plus 4C. Pierre, Irma, Eugène, 5 Gaston plus 4 Cobalt.
0: Merci.
1: Monsieur Al, petit bonhomme, rang 4, Cobalt.
0: On est parti?
1: Maintenant que les présentations sont faites, je me permets de te tutoyer.
0: Noya, où est le scanner à oreille?
1: Pour me déverrouiller, merci de présenter ton souffle buccal.
0: Ah, d'accord. C'est nouveau.
1: Crypto Allen, en cours.
0: Yeah.
1: Oui, oui, ça vient. Véhicule Scoot Hub, me voilà déverrouillé.
0: Ok. Alors, je me cale là, comme ça. Voilà. Ok, c'est bon?
1: Enlève tes mains de mon marchepied. Le volant est de l'autre côté.
0: Mon main, évidemment, c'est de l'autre côté. C'est dans ce sens-là. Ok. Alors, là, je retire la cale et... Ah!
1: Champion, mes jantes toutes neuves.
0: Ah.
2: Courage, ça va bien se passer. Tu veux un conseil?
0: Ouais, je veux bien.
2: Pose tes deux pieds au sol pour stabiliser le véhicule. C'est bon?
0: Oui.
2: Dès que tu démarres, les forces centrifuges et de gravité vont s'équilibrer et ainsi te maintenir debout.
0: Oh, c'est magique. Wow! Ok.
2: N'aie pas peur.
0: Scoot Hub, tu connais le code de la route, toi?
1: Arrête avec ton sarcasme.
0: Non, pardon, je voulais pas te vexer. C'est parti.
2: Courage, ça va bien se passer.
3: Wow, ça va vite.
2: Tu vas seulement à 82 km/h.
3: Bah, et ma musique?
1: Synchronisation musicale en cours. Merci de patienter.
3: Ouh. Allez.
2: Mise à jour du classement intérim parti. Al, tu es entré dans le top 1000.
3: Oh. Wow.
2: Il ne te manque que 20 points de valeur personnelle pour passer au rang Palladium et rejoindre la grande famille des intérimaires à poste fixe.

0: Pardon.
1: Utilise mes freins.
0: Pardon, je suis vraiment désolé.
2: N'aie pas peur, ça va bien se passer.
0: Je veux descendre.
2: Ça va bien se passer.
3: Encore un petit effort.
0: Où est-ce que je peux descendre?
2: Il ne te reste que 7 minutes de trajet en scoop up.
0: Noya, je veux m'arrêter tout de suite.
2: Pour écourter ton trajet, gare-toi à la prochaine bande d'arrêt d'urgence. Une entrée à la bâtisse est possible via la porte de secours numéro 5, mais il te faudra marcher.
0: Merde. Je commence à être en retard.
3: Encore un petit effort.
0: L'entrée est là. Ah. Comment on remet ce machin?
1: Ce machin, je t'en prie. Merci d'avoir choisi Scoot Hub.
0: Yes.
1: À bientôt et bonne merde.
4: Il n'en avait plus pour longtemps. Les personnes suspendues par l'intérifesse lui lançaient des pieds au visage par inadvertance.
5: Attendez.
4: Pause.
5: Je vois qu'il est classé rang charbon. C'est pas compatible avec le statut intérimaire à poste fixe, ça. Ah oui, je vois dans le graphique qu'il s'est bel et bien cassé la tronche. Et en 24 heures. J'en déduis qu'il y a eu mégot dans la popote.
4: Je n'ai pas compris.
5: J'imagine qu'il n'a pas réussi. Continuons.
2: Play. Il ne te reste que 12 minutes pour te rendre au bureau, sinon tu perds la mission.
6: Bienvenue.
2: Garde ton pas.
0: Noya, c'est bon. J'aperçois le VDR d'Edéane.
7: Bravo et merci d'avoir oublié Terry. Bonne promenade et belle journée.

Après 62 minutes de tapis roulant, 16 minutes de scoot up et 18 minutes de marche à pied, Monsieur Petit Bonhomme se rendait joyeusement à l'entreprise verte de recyclage des déchets nucléaires, plus simplement appelée EVDRDDN.

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4: Dans le livre L'intervieweur, Alain Weinstein décrivait certains de ses invités. Il observait plus spécialement l'effet du micro sur leurs paroles. De tels invités, il relevait « Je me rends compte que ses lèvres forment des mots qu'il s'adresse à lui-même tout en les chargeant de l'impatience que lui inspire la contrainte d'avoir à la prononcer. » Voilà que la radio élargirait, à force de dramatiser, le temps qui sépare l'élancement dans la parole de la parole elle-même. D'un autre de ses invités, Alain Weinstein écrivait « Lorsqu'il parle, sa voix n'adopte pas tout à fait la légèreté de ton qu'il cherche à avoir. » Et surtout, l'intervieweur semblait donc guetter dans ses interviewés ce qu'ils venaient eux-mêmes guetter dans l'effet de leurs paroles sur l'intervieweur, en soulignant à propos d'un autre « Il a honte de ce qu'il pourrait dire, de la même façon que certains craignent par anticipation, s'ils étaient victimes d'un accident, de répandre leur sang sur la voie publique. Lui, quand par miracle il prononce une phrase, il me dévisage comme pour s'assurer que les éclaboussures ne m'ont pas atteint. » Pour son 400e numéro, Métaclassique ne va pas tant traquer les endroits où les presque 1000 invités qui y ont participé n'ont pas pu si bien s'exprimer que de continuer à se demander comment travailler l'interview pour élargir ce que l'on peut dire. Pour ce faire, nous accueillons deux complices, Christophe Deleu, qui signe aux éditions Edisense les secrets de l'interview, et Irène Omelianenko, présidente d'honneur de l'ADOR, l'association de défense du documentaire radiophonique. Une émission qui commence par un extrait de La Chronique d'un été, un film de 1961 de Jean Rouch et Edgar Morin.

0: Enfin, je pense que le matin, il faut se lever tous les jours à la même heure. Mettons à 6h. Et puis, vous prenez votre café. Après, vous prenez le même trajet tous les jours pour aller à la gare. Et puis, arrivé à la gare, vous montez les escaliers. Vous montez dans le train. Et puis, vous arrivez, vous rentrez par la même porte tous les jours. Et puis, à la pendule, vous pointez tous les jours. Et alors, vous mettez à votre planche et puis vous commencez à dessiner. Puis à midi, bah, on recommence tous les jours, c'est la même chose. On part et puis ça y est, on va manger. Et puis on revient, et puis soit on prend son train, on rentre chez soi, puis on mange, et puis on va se coucher. Et alors, c'est toujours comme ça. Alors je trouve ça ridicule, moi. Ça, quand j'arrive le matin, quand j'arrive devant la porte de l'usine, je sais pas, je sens qu'il y a quelque chose, je sens que je me révolte. Et puis, après tout, je m'en fous.
1: Moi, j'ai pas entendu un mec qui me dise que son boulot l'a
2: fait. Mais Angelo, vous avez les mêmes sentiments que lui ?
3: Oui, à peu près.
4: Bonjour Christophe Deleu.
5: Bonjour.
4: Ce film, chronique d'un été de 61, d'Edgar Morin et Jean Rouche, est une des expériences documentaires que vous évoquez dans le secret de l'interview pour justement relever comme il a fallu de la connivence entre intervieweur et interviewé pour qu'ils arrivent à ce niveau de vérité de la part des gens qu'ils ont filmé.
5: Alors il faut aussi préciser que c'est un des premiers grands films documentaires qui s'appuie sur du son réel, sur des interviews réelles. On l'a appelé aussi le premier manifeste du cinéma vérité. Donc voilà, historiquement quand même, il porte tout ça. Et c'est vrai que ce qui est particulier, c'est que Rouche et Morin se sont tournés vers des gens qu'ils connaissaient essentiellement. Et puis en plus, leur quête était assez vaste. Hein. La question était, est-ce que vous êtes heureux dans la vie ? Comment vous êtes dans la vie ? Enfin, ça paraît très étonnant aujourd'hui de se lancer dans un film. Enfin, le pitch n'était pas extrêmement clair. Et oui, pour le meilleur et pour le pire, ils connaissaient les gens. Et forcément, l'enregistrement porte la marque des relations qu'ils avaient avec toutes ces personnes. Relations pas toujours d'ailleurs données dans le documentaire. On a su a posteriori qu'il y avait des liens entre Rouche et Morin et certains interviewés. Voilà.
4: Des liens serrés potentiellement.
5: Des liens très très très serrés. D'accord. Oui, bien sûr.
4: Un mauvais moment de moi-même, dit Edgar Morin à propos de ce film une trentaine d'années plus tard.
5: Alors justement, oui, puisque bien des années plus tard, France Culture avait consacré toute une série, un été justement, à Chronique d'un été.
4: Ouais.
5: Et c'est là que Morin avait révélé qu'il connaissait une des protagonistes du documentaire et que ça avait biaisé fortement la relation. En gros, pour résumer, Morin avait voulu en fait rendre hommage à cette connaissance, on va dire, à cette amie proche dans le documentaire. Et malheureusement, c'était l'effet inverse qui s'était produit. C'est-à-dire que les spectateurs, enfin en tout cas les spectateurs qu'on voit à la fin du film, qui témoignent de leur impression sur le film, avaient plutôt ressenti de l'antipathie pour cette connaissance proche.
4: Ah oui.
5: Et donc Morin confie qu'il avait échoué et qu'il en était extrêmement triste.
4: Mais alors, il y a une espèce de paradoxe à ce que, de la part de Morin, il éprouve à ce point comme le média peut peser sur la parole. Et finalement, il a l'air d'endosser toutes les fautes, puisque 5 ans après le film, il publie dans la revue Communication un article, l'interview dans les sciences sociales et à la radio-télévision, où il décrit tout ce qui peut se passer dans une interview de façon très factuelle, voire que journalistique.
5: Oui, c'est comme si cette aventure n'avait pas existé pour lui dans cet article, mais sans doute c'est faux, enfin, ça a dû l'influencer. Ouais. Mais ce qui est intéressant avec Rouche et Morin, dans ce film, en fait, non seulement ils font des interviews avec des questions extrêmement simples, on dirait banales aujourd'hui, on l'a entendu dans l'extrait, mais en même temps ils s'interrogent sur le dispositif, et il y a beaucoup de séquences dans le film,
4: ouais,
5: où Morin et Rouche discutent du procédé d'interview lui-même, une mise en abîme quasiment, et des effets en fait de la caméra, de l'appareil d'enregistrement et de la représentation qu'on peut se faire de quelqu'un après l'interview. Donc c'est quasiment une dimension méta qui est présente dès ce film, qui est fondateur en fait à plusieurs égards.
4: Bonjour Irène Emelianenko.
6: Bonjour.
4: Quand on parle de cinéma vérité ou de radio vérité, de quelle vérité on parle ? Parce que forcément, ça plastifie un peu les choses. Christophe Deleu cite dans son livre L'immortalité de Milan Kundera, qui écrit « Il n'y a pas pire châtiment, pire horreur que de transformer un instant en éternité, que d'arracher l'homme au temps et à son mouvement continu. » Est-ce que le micro n'arrache pas l'homme à sa vérité ?
7: Est-ce que la vérité existe, hein, de toute déjà. Façon, c'est peut-être la, ouais. la première question. Pour ma part, je pense qu'il n'y a que de la subjectivité, de toute façon. Alors, on peut mettre en place un tas de dispositifs. Alors là, on utilise beaucoup le mot interview qui, moi, ne me parle pas et qui ne correspond pas à ma pratique, je le dis quand même. Je suis de culture France Culture et j'utilise le mot entretien. Je n'ai jamais proposé à des gens de les interviewer. Je n'ai jamais dit, je pense, enfin, ça a dû arriver.
4: Leur dit, on va s'entretenir.
7: Voilà. Et je pense qu'à un moment donné, c'est peut-être une question qu'on pourra se poser tous les trois, de cette utilisation massive du mot interview maintenant. Ouais. Le mot entretien est rare, est encore utilisé sur France Culture. Il y a des grands entretiens, des trucs comme ça, mais il disparaît. Sur les plateformes, que ce soit, je crois que Apple, c'est talk show. Et Spotify, c'est interview.
4: On parle de podcast de conversation.
7: Voilà,
4: aussi.
7: Ou et Spotify, c'est interview. Donc on est un petit peu là, je pense, victime du langage de l'époque. Et on est en train d'enterrer le mot entretien, donc que j'aimerais bien. Voilà. Mais je ne réponds pas à votre question qui était sur la vérité. Qu'est-ce qui se passe quand on est avec quelqu'un et donc qu'on mène un entretien, je vais dire. Effectivement, on est de toute façon dans la vérité du moment. Et une personne va pouvoir élaborer des propos qui ne seront plus les mêmes 10 ans plus tard ou qui n'étaient pas les mêmes. On est effectivement dans un instant et on capte la vérité de l'instant avec la capacité qu'on a de la saisir. Hein. Je pense que c'est la vérité absolue, je ne sais pas, hein. je demeure très dubitative.
4: Il reste que l'interview se prépare potentiellement avec l'interviewé. Vous avez le cas d'un documentaire, Christophe Deloc, que vous avez produit qui s'appelle « Mon 10e anniversaire », où là, vous avez une mémoire familiale qui va se révéler et potentiellement, dans l'exercice du documentaire aussi, redistribuer les cartes de ce qui se dit, en l'occurrence de la déportation dans une famille, dès lors que le micro arrive et qui n'a pas été dit dans la mémoire familiale.
5: Oui, alors ça, c'est une situation... je m'en souviens très bien. C'est quand je suis arrivé en Alsace.
4: Oui.
5: Et donc, c'est l'histoire d'une femme, en fait, qui a été détenue dans un camp, mais c'est après la guerre. Donc c'est le camp de Schirmeck, qui est un camp de concentration. Mais en fait, il est resté un camp après la guerre, et on a interné en fait les personnes forcément liées à la collaboration. Et là, cette femme avait été internée quand elle avait 10 ans, parce que sa mère était allemande, tout simplement. Donc voilà, c'était cette circonstance-là. Et c'est vrai que ça l'a beaucoup marqué. Et j'avais su par quelqu'un de sa famille, en fait, qu'elle n'a même pas raconté cette expérience à ses propres enfants. Bon, moi, j'ai voulu faire le documentaire parce qu'il y a un gros tabou en Alsace par rapport à ces questions-là d'après la guerre. Et donc là, je ne me voyais pas venir avec une équipe de France Culture, parce que c'était un documentaire pour France Culture, tout d'un coup sonner à la porte et on commence l'interview. Bonjour, pouvez-vous me raconter cette expérience? Donc là, c'est vrai que j'ai fait ce que je ne fais pas systématiquement pour tous les documentaires, mais là, j'avais pris ma voiture et j'étais allé la voir plusieurs jours avant l'interview pour tout simplement la rencontrer. C'était pas du tout justement, parce que je pense qu'il faut faire très attention à ça. C'était pas pour préparer le documentaire au sens on va parler de ce dont on va parler, mais c'était simplement pour faire connaissance de cette femme. Donc on avait passé une heure et demie, je pense, ensemble. On avait parlé de Schirmeck, de la ville, tout ça. On n'avait surtout pas parlé de son expérience. Moi, j'avais été très clair avec elle, parce que je pense qu'il fallait pas qu'elle dise non plus des choses qu'elle risquerait de ne pas me redire en situation.
4: Oui, alors ça, c'est le ménagement de la fraîcheur.
5: Voilà. Ouais, et oui, parce que je pense qu'avec des témoins comme ça, faut faire très attention. Ouais. Et d'ailleurs, elle avait très bien compris et elle avait respecté ça. On avait discuté de ça et on avait fait connaissance. Voilà. Alors, j'étais reparti chez moi et puis quelques jours après, ou une semaine, je ne sais plus bien, on était revenu avec un preneur de son de France Culture et une réalisatrice de France Culture et on avait parlé de cette expérience, qu'est-ce que ça fait d'être à 10 ans interné dans un camp comme ça. Et c'était extraordinaire parce que c'est une parole, je pense que moi je mesurais le poids de cette parole qui vraisemblablement n'avait pas été souvent dite, cette expérience avait été très très peu racontée. Donc il y a comme une sorte de... On fige les choses bien sûr, c'est vrai comme on vient de le dire, mais en même temps c'est un des rares témoignages comme ça qu'on peut trouver de quelqu'un qui a été interné dans ce camp.
4: Le témoignage c'est quand même une construction, Irène Omelianenko, et donc les écrivains qui viennent devant un micro se méfient de ce que le micro va faire à leur parole, ça fait partie de cette vigilance.
7: Oui, ça, je pense. Les écrivains, oui.
4: Oui.
7: Je pense qu'un écrivain qui a un rapport au langage quand même très précis, particulier, ouais, singulier, fait très attention. Et donc, du coup, on a beaucoup, une parole qui est parfois complètement... Vous écoutez le même écrivain avec plusieurs personnes, vous écoutez la même chanson, vous écoutez les mêmes figures de style, vous écoutez les mêmes voix. Et donc, pour attraper un écrivain au lasso autrement, je pense que c'est important de ne pas l'amener dans un studio, d'aller ailleurs avec lui. Et puis, effectivement, l'intimité peut être précieuse, mais pas toujours. Moi, je me souviens d'entretiens avec Pierre Drachlin, par exemple, qui était écrivain, qui était aussi éditeur, qui avait une parole qui était magnifique, mais toujours, on le sait très bien, moi, je sais quand je prépare une émission, quand je prépare un documentaire, par exemple, je vais beaucoup écouter les archives pour savoir tout ce que la personne a déjà dit, par exemple. Et parfois, du coup, on s'ennuie à fond, quoi. Parce que
4: quand on le voit, justement, ressortir son réservoir de récits.
7: Mais ça dit quelque chose de l'envie qu'on a en tant que personne qui mène l'entretien. C'est, en fait, on a envie d'une parole intime. La parole publique, moi, je la laisse aux journalistes, en fait. On a envie d'une parole intime, on a envie d'une parole singulière. On a envie, Christophe le disait très bien, d'une parole qui n'a jamais été dite ou qui va être dite là pour la première fois. Donc avec un écrivain, c'est un peu compliqué.
4: Parce que cette passion du non-dit de l'intervieweur, elle peut être suspecte quand est-ce qu'elle produit. Vous avez apporté un échange entre Pierre Schaeffer et Paul Claudel dans un extrait d'un voyage en pays documentaire. C'était quoi
7: ce... c'est un travail que j'ai fait il y a quelques temps pour le ministère des Affaires étrangères. L'idée était de faire une histoire du documentaire depuis, on va dire, le début du XXe siècle jusqu'à la fin du XXe siècle, à l'attention des instituts français à l'étranger, pour sensibiliser à ce que la radio produisait en termes de documentaire et surtout à faire entendre l'évolution du documentaire au fil de ces années. Et cet extrait, il faut quand même rajouter qu'il a été diffusé sur Radio Vichy.
4: D'accord. Voici un petit extrait de Radio Vichy, alors.
7: Voilà.
8: La radio est la chose la plus extérieure du monde et ça pourrait être la plus intérieure, car ce qu'on dit à un micro et dans l'intimité d'une chambre, ça peut être quelque chose d'extrêmement émouvant, n'est-ce pas ? Et cette radio-là n'existe pas, on n'en a jamais fait usage. Ouais. Et Copeau, dont je vous parlais tout à l'heure, qui nous a fait travailler il y a un an et demi, a beaucoup insisté sur ce ton, il appelle ça le ton confidentiel, la radio. Ouais. La chose qu'on dit à...
9: C'est dommage, par exemple, qu'on n'ait pas gardé quelque chose des conversations de Mallarmé, n'est-ce pas ?
8: Oui.
9: Oui, Mallarmé était tout entier dans ses conversations, beaucoup plus que dans son œuvre, et tout, à mon avis. Alors, c'est vraiment une chose irréparable qu'on ait, ça n'ait pas pu être fait. Ou pour Villiers de l'Isle-Adam, qui était en rougeur et bleu de sang.
10: Vous avez connu Villiers ?
9: Oui, je l'ai vu deux ou trois fois. Très peu, mais il m'a laissé chaque fois un souvenir. Le feu, l'artifice. Enfin, je n'ai jamais vu un homme aussi éblouissant en conversation que Villiers de l'Isle-Adam. Il se mettait à parler, et alors il parlait deux ou trois heures de suite, toujours d'une manière amusante, intéressante, éblouissante, on peut dire. Enfin, on a l'impression du génie, vraiment, en l'entendant parler. Et malheureusement, la radio n'était pas inventée à l'époque où elle aurait été le plus utile à garder, parce que ça n'existe plus, ce type d'homme, maintenant. Ces hommes qui donnent tout leur génie dans... oralement dans la conversation, n'est-ce pas ?
10: Est-ce que nous avions pensé justement avec Schaeffer que éventuellement vous pourriez faire, ce serait parler au lieu de lire une chose ?
9: Ben oui, mais du moment où on sait que la radio est là qui vous écoute, ça vous gêne, n'est-ce pas, tout de suite ?
10: Bien sûr.
9: Il faudrait que ça soit fait sans qu'on le sache. Autrement...
10: C'est difficile.
9: Si la radio est là, alors on parle à la radio, si vous voulez. Alors, ça vous... moi du moins, ça me congèle.
11: Mais je sais très bien... quel est le public auquel il faut...
4: Parler à la radio, ce n'est plus parler aux gens. C'est un peu le sous-entendu de Paul Claudel. Enfin, c'est même clairement ce qu'il dit. C'est que on a une adresse qui est complètement artificialisée par le micro.
7: Ouais,
4: c'est
7: ouais.
4: Ça. Ouais. Ça me rappelle l'épisode 234 de Métaclassique qui s'appelait Chuchoter, où j'avais proposé aux invités de passer une heure à se parler que en chuchotant.
12: À l'église, quand on chuchote, c'est pour raconter ses péchés. Coche plutôt la deuxième case.
13: Moi, il faut savoir que j'ai fait la maîtrise de Notre-Dame, donc j'ai passé beaucoup de temps...
12: À chuchoter.
13: Dans les églises.
12: Pour dire n'importe quoi.
13: Bah oui, parce qu'il fallait quand même passer le temps. On y a passé beaucoup, beaucoup, beaucoup de temps.
12: Et ça passe le temps de chuchoter, alors ?
13: Ah radio. Parce qu'on est un peu congelé au départ.
12: Congelé. Précisément.
13: Un petit peu trop. Oui, absolument.
4: Parce qu'on prend au sérieux nos...
13: Oui, et puis moi je pense que les débuts, quand on fait du documentaire, c'est des débuts timides. Et qu'en fait la radio, c'est l'instrument qui nous permet d'aller vers les autres.
12: Je souscris.
4: Mais aussi d'explorer une zone du langage que le quotidien ne nous permet pas d'aborder.
7: Exactement.

0: Christophe Deleu, vous évoquiez Erving Goffman qui a travaillé sur la présentation de soi, le fait effectivement que dans les espaces sociaux, on a pris des habitudes quant à la manière de se présenter, et bah, l'interview va réactiver ça, et ce que nous dit Irène, c'est que précisément, finalement, on ne fait pas de la radio pour aller chercher une parole maîtrisée dans sa présentation.
1: Non, il y a plein de choses qui me viennent à l'esprit. Alors déjà sur le chuchotement, c'est amusant, si je peux juste commenter un peu l'histoire du chuchotement, parce que c'est quelque chose, c'est une technique que j'utilise, moi, le chuchotement, avec des étudiants en journalisme, justement pour, quand je fais, parce que moi j'enseigne le documentaire avec eux, et c'est vrai que pour lutter contre leur parole, leur ton journalistique, souvent c'est pas évident, et donc je leur demande souvent de chuchoter, pour lire des textes, pour poser des questions, tout ça, et ça marche assez bien. Parce que ils oublient un peu ce qu'ils ont appris dans les exercices de news et ils redeviennent en quelque sorte des humains. Et c'était juste ça. Alors oui, on cherche tellement de choses en fait quand on fait une interview, que est-ce qu'on cherche uniquement une parole quoi désarticulée, c'est ça que vous voulez dire, complètement structurée
0: ou une parole en marge, si, qui plus est si on se met à parler un peu à mi-voix, c'est qu'on cherche à dire des choses qui ne se disent pas dans un logo parfaitement cadré ?
1: Oui, c'est vrai. Alors moi c'est vrai que je suis partagé avec ça, parce que des fois en même temps, alors la parole complètement structurée me fascine aussi, et c'est vrai que je pense, mais là c'est vrai que c'est plutôt des écrivains bien sûr qui arrivent à structurer des réponses comme ça, je suis assez admiratif de ça aussi.
2: Michon, par exemple.
1: Voilà. Mais c'est vrai que je suis un peu complètement d'accord avec Olivier Quéplin, qui est un des producteurs de France Culture, des Nuits Magnétiques, qui parle beaucoup du langage.
0: Oui.
1: Et c'est celui, je pense, qui parle le mieux des accidents du langage, des manières de parler, des affects, de tout ça. Même pour raconter finalement des choses extrêmement banales, c'est ça qu'il recherchait beaucoup dans les Nuits Magnétiques. Et moi, je suis complètement je souscris vraiment à ce qu'il dit, c'est-à-dire qu'on va chercher justement cette manière de parler, ce ton, autant que le contenu lui-même. Et je pense qu'il n'y a pas de contenu le contenu n'est pas intéressant s'il n'y a pas justement ces affects, ce rythme, cette prosodie, tous ces mots, ce qui font la personne, en fait, c'est la voix, c'est la personne.
0: En 2013, vous avez produit un sur les docs qui s'intitulait Nuit magnétique bonsoir, réalisé par Anna Schmuck, où vous interviewez en effet Olivier Quéplin, mais aussi Jean Dev ou encore Jean-Pierre Milovanov, qui vous dit à mi-voix, et une mi-voix assez surjouée dans son sous-jeu, qui vous dit ceci.
3: J'ai toujours essayé de trouver des gens qui allaient me dire de quelle façon ils étaient seuls. De quelle façon, tout en étant seuls, ils avaient survécu. Voilà. Parce que m'intéresse d'abord et avant tout les histoires de survivants. Pourquoi c'est trop simple à voir. Moi, j'ai vécu chez des survivants. Mon père était un survivant. Toute sa famille était morte. En Russie, il n'en avait aucune trace, il n'avait rien. Il avait perdu sa langue, il avait perdu son pays. Il était seul comme un ovni, n'est-ce pas, au milieu d'une famille qui ne s'intéressait pas à la Russie, qui ne s'intéressait à rien de slave. Et donc, il a survécu comme ça, quoi, avec le sourire. Il avait perdu tout, quoi. Moi, j'ai toujours vu les gens comme des survivants. Même tout à l'heure, j'étais à Nîmes. Et j'étais dans un restaurant, je regarde les gens comme des survivants. Ils ne le savent pas, d'ailleurs. Bon, mais c'est comme ça.
4: Des survivants de quoi ?
3: De leur propre enfance.
0: Jean-Pierre Milovanov, à votre micro, Christophe Deleu, dans Nuit magnétique, bonsoir. Un documentaire dans lequel on peut aussi entendre Alain Weinstein, qui a inventé les nuits magnétiques et qui ne parlait pas fort lui non plus. C'était parce que ça passait à 22h30 ou parce que précisément il fallait aller chercher ces zones de la pensée, l'imagination qui ne sont pas possibles le jour.
1: Alors, ce qui est extraordinaire avec cette interview avec Jean-Pierre Milovanov, c'est qu'on n'était pas du tout dans le même espace, contrairement à ici.
0: Oui.
1: Parce qu'il était dans le sud de la France.
0: Vous étiez en duplex ?
1: On était en duplex.
0: Ah, ça ne s'entend pas. Ouais.
1: Ben non, parce que c'est comme ça parfois. Et donc, il raconte très très bien dans cette interview son rôle dans les Nuits Magnétiques. Et puis tout à coup, vers la fin de l'interview, Il y a une dimension beaucoup plus autobiographique, beaucoup plus intime, et il décide vraiment d'aller sur ce terrain-là. Et là, il raconte cela. Alors moi, je suis en studio à Paris, voilà, je regarde une glace, les techniciens. Donc, voilà. Et je suis très ému tout de suite parce qu'il le dit. Et j'imagine cet homme loin, enfin, il y a plusieurs centaines de kilomètres qui nous séparent, et il raconte ça. J'étais marqué. D'ailleurs, quand je l'ai réécouté après au montage, je trouvais ça extraordinaire. Et en plus, alors, et c'est vrai qu'il se met à chuchoter, exactement. Il prend le ton qui était le ton des numanitiques, c'est-à-dire de la confession. Et je ne pense pas qu'il ait raconté ça beaucoup, en plus. Mmh. Et ce qui est intéressant, c'est qu'il montre bien, finalement, il répond à une autre question que je ne lui ai pas posée. C'est finalement, pourquoi est-ce qu'on interviewe ? C'est une question souvent. Quelle est la quête qu'on poursuit. Et je pense que lui répond à la question, je pense que j'en parle d'ailleurs dans le livre,
0: oui.
1: Il dit « m'intéressent les histoires de survivants ». Et je pense nous les intervieweuses, on a toutes et tous une espèce comme ça de question principale, le point aveugle, dit Javier Cercas, pour parler des romans. Voilà. C'est-à-dire qu'on poursuit quelque chose finalement, et quelles que soient les émissions, on a une quête. Et là, je pense que ce qui est extrêmement émouvant dans les propos de Milovanov, c'est que je pense qu'une certaine manière, il le dit un peu. Les survivants de leur propre enfance. Alors, bon, c'est ce que je me dis dans ma tête, hein. c'est comme ça. Mais en tout cas, je trouve ça très beau, et c'est quasiment une façon de répondre à la question qui est très poétique, je trouve, chez lui. Voilà. Et il fait référence en plus au resto dans lequel il était. Enfin, on sent que c'est pas complètement non plus préparé, écrit justement. Et voilà. Et je me dis, mais comment on fait pour poser une question après ce qu'il vient de dire ? Parce que cet homme, il évoque la solitude, tout ça. Et moi, j'ai la chair de poule à chaque fois que je le réentends. Donc, je ne sais pas si je n'ai pas forcément répondu à la question. Si.
0: Bah, la question, c'est les nuits magnétiques. Quel espace de parole est-ce que c'est ? Vous y avez participé abondamment, Irène Omelianenko, à ces nuits magnétiques.
2: Oui, j'ai cette chance.
0: Et alors, ça voulait dire précisément d'aller chercher des paroles en marge, d'aller élargir les zones du langage par les moyens propres de la radio.
2: Oui, enfin, dans tout ce que j'ai pu faire pour les nuits magnétiques, par exemple, j'ai beaucoup travaillé à l'époque sur la New Wave et tous les jeunes gens de la New Wave qu'on pouvait entendre, que ce soit en France ou en Angleterre. Je me souviens d'une série qui s'appelait « T'as vu mon loup ?» qui était justement sur cette émergence des crêtes, des habits tout en noir, etc. Et effectivement, surgissaient là des mots différents, un rapport au monde différent. Et les nuits magnétiques permettaient vraiment de plonger dans cet immédiat et dans ces terrains mouvants qu'on avait du mal à appréhender, en fait. Et c'est vrai que, bon, alors c'est toujours un peu obscur la façon dont Alain Weinstein disait oui à un projet qui n'existait pas. Par exemple, pour la série « T'as vu mon look », j'ai juste proposé de travailler sur ce thème, 5 émissions, et c'était parti, sans avoir un canevas, etc. Et je pense que ça... J'y réécoute de temps en temps, parce que parfois, ils remettent... Alors malheureusement, c'est des extraits ou des choses comme ça qu'on peut entendre, et où effectivement, c'est tous les mots, toute la parole d'une époque qui arrive et qui n'est pas encore mise sous cloche.
0: Et le fait que vous ne pitchiez pas était une manière de véritablement confier au micro et au montage le soin de régler ce qui était dit plutôt que le canevas, le synopsis.
2: Oui. Ouais. Moi, je pense que, je continue à le penser, j'ai quelques kilomètres au compteur en termes de documentaire. Je suis absolument rétive à l'idée de fabriquer le documentaire avant qu'il ne soit fait.
0: Ouais, d'avoir un
2: storyboard,
0: en fait.
2: Je pense que le fondement justement de ces entretiens ou interviews, on appelle ça comme on veut, qu'on mène, c'est certes de répondre à des questions qu'on se pose, mais surtout d'amener d'autres choses. Pour moi, un entretien où j'ai eu une espèce de réponse à ce que j'attendais, ça ne suffit pas. J'ai besoin de l'inédit, j'ai besoin d'être surprise, et j'ai besoin que l'autre apparaisse. Et apporte ses propres problématiques.
0: Au point que vous imaginez des dispositifs d'enregistrement qui prévoient l'effacement de l'intervieweuse. Vous citez Irène Omelianenko, Christophe Deleute, dans Les secrets de l'interview, pour sa manière parfois de mettre le micro sur les gens et quasiment de partir dans des situations où la présence même de l'intervieweur ou de l'intervieweuse poserait problème.
1: Oui, je pense que vous faites référence
0: à l'oncologie.
1: L'émission sur l'oncologie, oui. Alors, vous diffusez l'extrait d'abord ou j'en parle
0: Alors, dilemme, qu'est-ce que vous préférez, Irène
2: Oh, Disons que d'un point de vue, alors quand, si on pense aux auditeurs, c'est toujours mieux d'entendre avant, parce qu'on a un territoire commun avec l'auditeur, que de parler avant et de biaiser l'écoute.
0: Dans ce cas, je balance l'extrait sans rien dire.
4: Combien tu pèses ?
5: 42. Votre poids habituel, c'est combien, madame ?
4: C'était...
6: 45.
4: Non, un peu plus, c'était... J'avais un peu trop grossi, le docteur me dit que c'était un peu... Je faisais les 50.
5: D'accord. Non, quand même, oui. J'ai bien perdu les kilos. Habituel.
6: C'est que ça fait un choc quand on apprend ça, puis après, bon, il faut combattre. Je dis à ma femme, c'est une lutte qu'il faut faire, c'est le moral qui gagne sur le mal.
5: C'est important que le moral suive, c'est vrai que ça... Le moral, c'est important. Ceci dit, si jamais il y a des soucis de morale, si vous avez l'impression de plus avoir la force et le moral qui suit.
4: Oui.
5: Il y a une psychologue sur l'hôpital qui
4: oui.
5: peut...
4: Je suis pas très...
6: Pas portée là-dessus.
5: Sachez qu'elle est là.
6: Oui,
5: au cas où. Voilà.
4: Je suis pas portée là-dessus, je pense sur moi-même et j'essaie de monter moi les choses.
5: Alors.
7: Au moins, téléphonez-moi si besoin.
4: Oui, d'accord.
0: Dans les sous-titres d'une interview, Christophe Deleu, vous écrivez « Quand Irène Omelianenko conçoit une émission sur la profession d'infirmier d'annonce coordinateur en oncologie, qui consiste à apprendre à un patient qui est atteint d'un cancer, elle choisit d'enregistrer cette annonce en plaçant un micro sur la veste de l'infirmier avec l'accord du patient et de ne pas rester dans la pièce. »
1: Ce que j'aime bien avec certains documentaires d'Irène, c'est que d'une part, elle donne à entendre le dispositif. Je vous souviens d'une émission, par exemple, avec

0: victimes, en fait, ses clients, voilà. Et donc, on a un autre type de son. Et là, dans l'émission dont vous parlez sur l'oncologie, là, c'est encore différent parce que, en raison du sujet, en fait, elle choisit de ne pas être dans la même pièce que les personnes sur lesquelles elle fait le documentaire. Et donc, je pense que ça rappelle que, tout simplement, à un moment donné aussi, en tant qu'intervieweur, intervieweuse, il faut aussi savoir quelle est sa place. Et là, sans doute, enfin, je ne vais pas parler à sa place, mais elle a dû estimer qu'elle ne pouvait pas, pour des raisons qui lui sont propres, être dans la même pièce que les intervieweurs en raison de la gravité du sujet. Voilà. Mais néanmoins, ce que j'aime beaucoup, c'est que, pour autant, elle ne choisit pas de faire l'impasse sur cette séquence, sur cette partie de la vie qui est difficile. Et donc, elle imagine ce dispositif où, voilà, avec des micros qui enregistrent la conversation, et elle, sans doute, est restée pas très loin. Voilà. Et je trouve ça très beau parce que, moi, j'ai toujours été partisan à la radio. Avec l'interview, elle est là pour aller chercher aussi des paroles qu'on ne veut pas forcément entendre, qui ne sont pas toujours agréables. J'ai toujours été plutôt pour dire les choses. Ça m'a valu parfois des petits soucis, d'ailleurs, puisque la limite, on la connaît pas, de ce qu'on peut diffuser, de ce qu'on peut pas diffuser. Voilà. Je me souviens que quand il y a eu cette série sur le cancer, j'ai fait une autre émission, d'ailleurs, dans cette série, et c'était un tabou, quand même. C'est difficile. On sent que France Culture parle pas de ça tous les jours, parce que c'est quelque chose de compliqué. Donc, voilà, trouver un dispositif comme ça, et voilà, donc là, l'intervieweur, il s'efface. Mais néanmoins, ça reste une parole importante, qui a sa propre vie. C'est un autre dispositif, hein, c'est pas non plus la vérité dont on parlait au début. Il y a les médecins, ça raconte ça. Mais moi, je trouve ça émouvant quand une documentariste choisit de le faire de cette manière aussi.
1: Dans ce documentaire qui est réalisé par François Test, vous demandez le consentement aux patients avant et après l'enregistrement ?
2: Oui. Oui. Enfin, alors, par contre, je ne fais jamais écouter.
1: D'accord.
2: Que ce soit à Pavillon 38, j'avais juré à l'hôpital que je leur ferais écouter avant diffusion.
1: Et vous avez désobéi.
2: Jamais, et j'avais pas du tout l'intention de leur faire écouter. Mais c'était. Mais par contre, aux patients avant, oui.
1: Oui.
2: Et en fait, moi, ce que je savais pour avoir fréquenté quand même quelques personnes malheureusement avec le cancer, c'est que l'annonce, en fait, le patient ne l'entend pas. On le sait, c'est comme un deuil, c'est sidération. Sidération totale. Et je considérais que ma présence rajouterait quelque chose à cette sidération et n'apportait rien. Donc, j'ai demandé à ces personnes, au couple, hein, c'était le mari et la femme, de leur dire qu'il y aurait un micro. Et nous, on était carrément avec François. On entendait, on avait le casque, hein, mais on était dans un couloir derrière. Ils ne nous voyaient pas.
1: Et alors, dans le montage, on a une alternance entre des situations, on peut dire, de consultation et puis des interviews du corps hospitalier, mais pas des patients eux-mêmes.
2: Oui.
1: Ça, c'est un choix aussi.
2: Oui. Moi, je n'ai jamais prétendu être exhaustive. J'ai un rapport assez poétique au documentaire. On prend une ligne, on la suit. Et je n'ai pas forcément envie de faire tout entendre. Donc ça, c'est le chemin que j'avais suivi à ce moment-là.
1: Oui. Christophe Deleu, vous avez fait, d'ailleurs avec la complicité d'Irène Omelianenko, des docu-fictions où donc vous avez construit des témoignages de bout en bout. Vous enrôlez le témoin jusqu'à le faire jouer par un comédien, on peut dire.
0: Oui, alors ça c'est un vaste chantier. Et
1: ça vient de Pierre Dumanier, l'idée ?
0: Non, pas du tout. En fait, c'est venu d'une expérience personnelle, en fait. C'est-à-dire que, bon, je peux le dire maintenant, il y a un peu prescription. Mais quand j'étais plus jeune, j'ai rencontré une personne, en fait, qui racontait beaucoup d'histoires. On dirait aujourd'hui mythomane, mais j'aime pas trop ce terme parce que on a l'impression de mettre une étiquette. Et donc j'ai été tellement justement sidéré par cette rencontre, parce que quand on vous raconte des choses qui ne sont pas vraies, que vous vous rendez compte qu'elles sont vraies, il y a une forme de sidération aussi quand on voilà. Et donc j'ai toujours voulu raconter cette histoire. J'ai commencé par faire une fiction, voilà, ça a tourné. Et en fait, je n'y arrivais pas. Et en fait, à un moment donné, quand j'ai commencé à travailler avec François Test, un réalisateur que vous avez mentionné, je me suis dit j'ai une obsession pour cette histoire, mais je ne sais pas comment la raconter. Et il était bien sûr improbable d'interviewer cette personne qui avait été mythomane, pour plein de raisons qu'on imagine. Et donc, de là est venue l'idée de faire un docu-fiction. Donc, ça n'a pas été conceptuel au départ. Et c'était aussi une période, au moment du vif du sujet, où on revenait sur d'anciens faits divers. Et j'avais vraiment l'impression que parfois... Alors certes, on racontait du documentaire, mais on racontait des histoires qui auraient pu être des histoires dans des romans. Voilà, donc progressivement, il y a eu ces influences-là. Et donc, on a décidé d'emprunter la forme documentaire pour raconter, c'est vrai, cette histoire. Et on a emprunté les codes. Et parmi les codes, il y a l'interview. Donc forcément, on s'est retrouvé à faire ça. C'était aussi d'ailleurs, non pas

0: pour duper, parce que c'est vrai qu'on n'a pas prévenu les auditeurs, c'était un 1er avril, mais c'était plutôt pour aussi, je sais, on a des discussions à ce moment-là, dire attention quand même à ce qu'on écoute, parce que voilà, nous, chaque semaine, on racontait des faits divers, tout ça, mais c'était pour peut-être aussi alerter les auditeurs à un moment donné, de leur dire, prenez-les quand même aussi pour, justement, pas forcément la vérité, quoi. On est là, on raconte des histoires, et chacun son point de vue, on raconte, voilà, il y a des dispositifs. Donc voilà, on avait voulu faire ça, et d'ailleurs, c'est William Carell qu'on avait invité pour commenter, en fait, lui qui avait fait Opération Lune, qui était justement un docu-fiction à la télévision
1: Ah
0: sur
1: oui.
0: Arte. Donc il y avait tout un ensemble comme ça, mais c'est vrai qu'il y a des auditeurs qui l'ont pris pour quelque chose qui était vrai. Et ça nous a parfois été reproché.
1: Vous aviez même inventé une histoire d'aspirateur de voix, et le lendemain de la diffusion, moi j'étais dans un colloque en Sorbonne où les gens se disaient: Ah, ça y est, on arrive à aspirer des voix. Et ils avaient pris complètement au premier degré votre affaire. Je suis autorisé à les démentir, mais. Vous avez récemment produit une si belle histoire, une série audio de 10 épisodes, où là, ce sont les codes, on peut dire, du podcast que vous réinvestissez avec encore une histoire de faux témoins.
0: Oui, alors moi c'est vrai que en fait on fait toujours, on l'a dit tout à l'heure,
1: Oui, on refait toujours la
0: on fait
1: même œuvre.
0: toujours la même œuvre, mais c'est bien d'en être conscient, je trouve. Voilà. Non, là c'est vrai que c'est les codes du podcast. Alors sans doute pour revenir un peu longtemps après sur la question des faux récits dans les médias. Moi c'est voilà, c'est quelque chose qui me, il y a longtemps il y a eu des affaires hein, de faux témoins dans les médias. Et ce qui m'a toujours marqué, c'est la manière dont les médias sont pas très à l'aise avec ça. C'est-à-dire au lieu de dire bon, on a interviewé la semaine dernière un tel, bah voilà, il se trouve qu'il nous a menti, donc bah, on fait un démenti, voilà. En fait, ils font pas du tout ça. Ils sont très très mal à l'aise, ils le disent pas, enfin comme si c'était quelque chose à un moment donné, voilà. Or, ça peut nous arriver à tous. Peut-être c'est pas si grave d'ailleurs dans l'absolu, puisque si on reprend ce que disait Irène, les gens ne disent pas la vérité. Mais bon, le problème c'est qu'il y a des gens qui manipulent vraiment et qui, que voilà. Moi, j'avais en tête des séries où les gens s'étaient fait passer pour des victimes, qu'elles n'étaient pas à des fins quand même. Bon, c'était pas moralement, je trouve que ça posait problème. Donc j'ai eu envie de prendre ce sujet à bras le corps. J'ai utilisé la fiction parce que tout simplement, ça ne serait pas possible de relater les histoires de mensonges réels qui ont existé pour des questions de droit à l'oubli, pour des questions, tout ça. Donc j'ai choisi les codes du podcast, justement à un moment, je crois, où on n'a jamais eu autant d'interviews de personnes anonymes dans les médias, sur des tas de podcasts. Les podcasts qui marchent le mieux sont des récits d'anonymes. Mais aussi peut-être pour venir rappeler à nouveau, peut-être, alors il y a peut-être un côté moralisateur, hein, je trompe à lunettes, je suis peut-être d'accord, j'assume, mais pour rappeler qu'en fait, peut-être tous ces dispositifs sont des dispositifs. Ne l'oublions pas, c'est pas de la transparence, c'est pas des gens qui racontent ça. Et moi, je pense que ce qui est un peu dommage, notamment dans certains podcasts aujourd'hui, c'est que on nous fait pas entendre le dispositif. On nous fait entendre ces histoires, souvent comme des histoires de, voilà. Et souvent, c'est d'ailleurs une seule personne qui raconte son histoire. Moi, j'ai toujours préféré en fait avoir plusieurs histoires qui se télescopent. Et nous, documentaristes, on crée un sens avec cette multiplication d'histoires. Quand vous avez une seule personne, c'est sa vérité qui s'avance, et c'est plus problématique. Et ne pas faire entendre de dispositif, c'est-à-dire comment ça a été enregistré, voilà, je pense que c'est un leurre, quoi. Donc on est un peu dans cette espèce de peut-être de pseudo-règne de la transparence, qui, moi, me gêne un peu.
1: Mais c'est-à-dire que, en
0: Voilà.
1: fait, c'est comme si vous bidonniez pour essayer de révéler à quel point tout ce qu'il y a autour qui se prétend vrai est surtout formaté.
0: Oui, voilà, bah, je suis très influencé par, vous avez cité Pierre Dumaillet, qui le
1: Ouais.
0: faisait beaucoup, il a fait beaucoup
1: Ouais.
0: d'émissions à la télé, pour venir expliquer, attention, ce qu'on fait,
1: Et pour révéler le
0: ce n'est,
1: dispositif.
0: on
1: Ouais.
0: révèle le dispositif. Et je pense qu'il faut le faire plus que jamais. Il y a plein d'exemples dans l'actualité, je ne vais pas citer d'exemples pour ne pas mettre des gens à dos. Il y a de plus en plus de manipulations quand même, hein. C'est-à-dire qu'il y a des personnes qui font des émissions de radio qui ont menti, il y a des personnes qui font entendre des montages d'émissions.
1: Ah,
0: Enfin,
1: ça me dit quelque chose.
0: on voit bien. Non, mais c'est que des
1: Ouais.
0: exemples, et je pense qu'il y en a tellement que je pense qu'il y a une question à la vérité qui se pose aujourd'hui.
1: Voici un extrait de l'épisode 2 sur 10 d'une si belle histoire.
2: Quand je suis sorti de l'hôpital, j'avais peur de tout. Ouais, j'avais la trouille, je pouvais pas traverser une rue sans regarder 20 fois s'il y avait une voiture ou pas. Et là, je me suis dit, ok, stop, stop, tu vas pas continuer comme ça, t'as pas 90 ans. Et je me suis remis au sport. J'avais toujours fait beaucoup de sport, là. Mais là, depuis l'accident, c'était compliqué. Je n'arrivais plus à toucher un vélo, ça, je peux plus, hein, encore aujourd'hui. Et je me suis dit, par quoi commencer, quoi? Et puis, je sais pas, j'ai vu une fois une petite fille passer devant moi, elle faisait du roller, je me suis dit, bon, bah tiens, pourquoi pas? Et c'est comme ça que j'ai commencé le roller. Et tu t'imagines pas à ce moment-là la patience. La patience qu'il faut pour recommencer. Déjà qu'il m'en avait fallu beaucoup pour reparler, pour remarcher. Alors apprendre à faire du roller. J'avais imaginé que ça aurait pu être plus simple, mais... Mais non. Enfin, le premier jour, c'était horrible. Je me suis mis à pleurer tout seul. Je me suis dit, mais... Mais quoi, j'ai complètement perdu confiance en moi. Et là, j'ai su que pour vaincre cette peur, il fallait que je réapprenne le plaisir. C'est là que j'ai pris une année sabbatique. Et j'ai tout plaqué. Je suis parti faire un tour du monde à pied. Et puis un jour, je traversais les États-Unis. Et puis là, il m'arrive un truc fou. Je vois un type en roller qui se met à descendre, à dévaler la rue. Enfin, c'était complètement délirant. J'étais à San Francisco. Et là, j'ai eu le déclic. Je me suis dit, c'est ça que je veux faire. Je savais pas du tout ce que c'était, mais je me renseigne et je découvre que c'est un sport, le roller sur descente.
1: Irène Omelianenko, est-ce que la mise en scène du faux témoignage est une manière d'indiquer que la sincérité est toujours plus ou moins construite, justement ?
3: Enfin, pour moi, là, on est dans une fiction, hein, oui. De toute façon. Donc la fiction, elle nous dit beaucoup du réel aussi, mais à sa manière, avec ses codes. Moi, ce n'est pas le territoire que je préfère quand même. Je continue à m'accrocher
1: à préférer le documentaire.
3: À ce qui est du réel. Ouais. Et surtout, en entendant Christophe parler, je me disais que on est un peu comme avec les photos en Russie, les photos truquées, où on fait disparaître les gens gênants les uns après les autres. Maintenant, la voix, elle peut être trafiquée de la même manière. On peut même enlever un interlocuteur ou couper faire un montage dans une émission pour prendre juste un extrait sans ce qui vient avant, sans ce qui vient après pour faire dire autre chose. Et pire que ça, on sait très bien, et ça fait quand même un moment qu'à l'IRCAM, on nous le dit, on prend 2 minutes de la voix de David Christoffel et après ça, on lui fait dire ce qu'on veut. Et comment, alors, où est justement l'appareil qui permettra de savoir que c'est une voix de synthèse et pas la vraie voix ? Ça va être très compliqué. Et effectivement, alors c'est un petit peu, c'est dommage, parce que c'est un peu la fin du livre de Christophe, j'anticipe peut-être.
1: Oui,
3: sur,
1: c'est vrai qu'il
3: mais il met en garde sur l'intelligence artificielle, sur les nouveaux procédés qui sont mis en œuvre. Sur l'espèce d'empire du doute dans lequel on va être sur ce qu'on lit dans les journaux, sur ce qu'on écoute, sur les photos qu'on nous montre. Et effectivement, on bascule dans un espèce de labyrinthe qui nous perd complètement.
1: Je voudrais vous
3: ce qui restera, c'est dans la vraie vie. Là, au moins, je suis avec vous deux. Je sais que c'est vraiment avec vous deux.
1: Oui.
3: Alors, quand il y aura les hologrammes, là, je ne sais pas.
1: Mais ce sera peut-être l'occasion de prendre un nouveau rôle, Irène.
0: Et les robots.
1: Parce que moi, j'essaye de nourrir l'opportunité poétique que représente l'artificialisation de l'intelligence naturelle. Oui. Je vais vous faire écouter un extrait de l'épisode Réincarné, où j'ai proposé à une invitée de jouer un rôle, littéralement, pour enquêter sur l'hypothèse de réincarnation de la Maria Callas.
4: Je me suis beaucoup penchée sur le cri de la chouette notamment et la façon de produire un son chez la chouette qui est absolument dans la veine de ce que défendait Maria Callas dans sa technique vocale et respiratoire. Sa façon de s'imposer aussi comme ça la nuit avec son ululement, c'est la même façon que Maria Callas a de s'imposer sur scène, de s'imposer auprès de ses élèves.

0: C'est-à-dire qu'elle n'aurait pas pu être une si belle chouette si elle n'avait pas été Maria Callas avant.
1: Ah non.
0: Mais réciproquement, vous n'auriez pas été une si bonne réincarnation de Maria Callas si elle n'avait pas été chouette entre-temps.
1: Exactement. Je pense que les réincarnations permettent à l'âme de se bonifier. Et donc, quand on a les récepteurs en fin de parcours, c'est extraordinaire.
0: Mais quand est-ce que vous avez pris conscience que être chouette vous a aidé à devenir chanteuse?
1: Ben, je pense que cette confiance qu'a la chouette... déjà par sa présence la nuit, le moment où justement tout le monde se réfugie chez soi, elle est là, elle s'affirme, c'est cette confiance que j'ai. C'est vraiment, c'est cette, ce regard aussi, cette puissance, c'est tout ce qui fait ma personnalité, qui fait que je ne recule devant rien. Et ça, je ne le dois pas à Maria Callas. On sait que Maria Callas avait parfois des problèmes de confiance, donc je le dois à la chouette.
0: Dans la vraie vie, cette réincarnation de la Callas s'appelle Colline Infante. Est-ce que Pierre Dumayet avait besoin de changer le vocabulaire de travail? Est-ce qu'il parlait quand même, puisqu'on mettait en cause avec Irène au début de l'émission le mot d'interview? Est-ce que ces façons de jouer avec les codes médiatiques, il leur donnait les mots de la fiction? Pas tant que ça.
2: Là, je sais pas bien. Ouais. Là, c'est la colle, c'est ça. J'ai pas révisé mon Dumayet tout de suite.
3: Je suis démaillé en 50 leçons.
2: Je sais pas si Irène peut en dire plus sur Pierre Dumayet.
3: Non, pas
2: après,
3: plus.
2: Après, c'est les. Par contre, on peut peut-être essayer de répondre sur les mots.
0: Mais oui, parce que vous dites c'est docu-fiction, par exemple, quand vous faites une si belle histoire.
2: Là, je sais pas si on a dit
3: c'est fiction.
0: C'est même fiction carrément. Ouais.
2: Ah, oui, c'est davantage une fiction. En plus, la personne qu'on a entendue tout à l'heure, on a essayé justement que ce soit pas non plus un témoignage trop réaliste en fait. Oui. C'est un ton justement. On alerte aussi sur le fait que peut-être c'est un peu trop propre. Ouais. C'est un peu trop voix de doublage. C'est un peu. Il y a quelque chose qui fait que par exemple quelqu'un qui témoignerait à la télévision dans des émissions type talk-show parlerait pas comme ça. Donc il y a pas une volonté d'exactement là reproduire ça, mais plutôt que de dire voilà c'est quelqu'un qui est effectivement plutôt un acteur.
0: Le pacte narratif est clair.
2: Voilà. Donc c'est pour ça que tout est subtil dans ces histoires et qu'il faut faire attention à comment on enregistre, comment on travaille. Voilà. Et sur les mots, ma foi, oui, parce que c'est vrai qu'il faut. Là, on a été un peu sérieux en alertant sur l'intelligence artificielle, tout ça. Il faut aussi dire qu'on s'amuse. On s'amuse à jouer avec les codes. Et alors, c'est vrai qu'aujourd'hui, ça prend une résonance un peu particulière parce que les choses se figent tout ce temps. Et voilà, nous, quand on a fait les docu-fictions, c'était davantage aussi pour s'amuser, pour s'amuser avec les auditeurs, en disant tiens, c'est un peu comme quand on assiste à un concert et qu'on ne voit pas tout de suite qui sont les musiciens, qui sont les chanteurs. Il y a de l'obscurité. Après, peut-être qu'il y a la lumière, mais ils ont mis des masques. Tiens, on ne sait pas qui... Et puis, ils se mettent à chanter. Il y a un groupe qui s'appelle La Femme, que j'aime beaucoup pour ça, qui, dans ses débuts, par exemple, jouait beaucoup avec toute cette scénographie de qui chante, voilà, sur le disque, sur scène, tout ça. Moi, j'adore ces codes. Et justement, la radio permet d'aller très, très loin là-dedans, puisqu'on ne voit pas les visages de celles et ceux qui parlent. Donc, ça crée comme ça un espace où on ne sait pas qui est qui. Voilà. Donc, il y a la volonté, non seulement, c'est vrai, peut-être d'alerter, mais aussi, il faut quand même le rappeler, il y a une dimension ludique. Mais ce qui est peut-être problématique aujourd'hui, c'est est-ce qu'on peut encore jouer de la manière dont on a joué avec Irène, qui a été complice aussi dans cette histoire. Est-ce qu'on pourrait refaire comme ça des docu-fictions, tout en avertissant bien sûr que c'est des docu-fictions? Est-ce que, justement, à la radio, on pourrait encore se permettre ça? Ou alors, est-ce que d'emblée, on basculerait dans des tentatives qui pourraient être, on pourrait être accusé de manipuler, justement? Moi, je suis un peu perplexe par rapport à ça. Je vois bien que l'époque a changé.
0: Ouais. Voilà. Est-ce qu'elle n'a pas commencé à changer assez tôt? Parce que finalement, les nuits magnétiques étaient vraiment un espace de jeu. C'était quand même assez sérieux.
3: Oui, non, mais il y avait aussi, il y avait aussi de la liberté. Ce que je pense par rapport à ce que vient de dire Christophe, c'est que ce sont les auditeurs et auditrices qui nous donneront la réponse. Oui. Je me souviens que quand Joseph Confavreux avait fait une fausse annonce, genre, je ne sais plus, c'était un 1er avril ou quoi, le nombre de courriers d'auditeurs, de messages qu'on a reçus, France Culture a été vraiment attaqué pour avoir divulgué quelque chose de faux sans le dire, et il a dû présenter ses excuses à l'antenne. Et je pense, alors c'est un vieux cheval de bataille que j'ai porté avec Ador, dont on parlait au début il y a longtemps, quand on avait fait tout un travail de réflexion sur le documentaire, où j'avais parlé du pacte de confiance avec les auditeurs. Et je pense que dans le mot, par exemple, documentaire, quand on diffuse un documentaire, il y a ce pacte de confiance qui est, on diffuse du réel, on ne diffuse pas de la fiction. Et c'est peut-être là aujourd'hui où il va y avoir un point de vigilance qui va encore augmenter, justement à cause de la période dans laquelle on est. Maintenant, et c'est drôle parce qu'à plusieurs moments, Christophe a utilisé le mot podcast au lieu de documentaire, c'est que maintenant, ce mot podcast, il a brouillé les lignes. Les gens écoutent des podcasts.
0: Comme si c'était un genre, alors que c'est un canal de diffusion.
3: Ouais, voilà. Ouais. Et donc, c'est très compliqué. Mais je pense que vraiment, ces auditeurs, auditrices, ceux qui écoutent, là, qui pourront dire les limites qu'ils supportent.
0: Alors, on a bien deux débats. Il y a la question de l'authenticité des sources que l'on diffuse, d'une part, et puis il y a la question de ce qui se fabrique à la radio est donc de la fabrication.
3: Oui, l'art et la
0: donc
3: manière.
0: Quelque chose de fabriqué qu'il faut jouer avec. Et ça, de longue date, puisque vous nous rappelez dans les secrets d'une interview, Christophe Deleu, une émission qui s'appelait Qui êtes-vous ? Et quand Georges Duhamel s'en trouve l'invité, il essaye d'écarteler le dispositif absolument aussitôt.
4: Aujourd'hui, André Gillois demande « Qui êtes-vous ?» à Monsieur Georges Duhamel de l'Académie française.
5: Monsieur Georges Duhamel, je ne vous dirai pas, parce que vous ne me croiriez pas, qu'avant de vous recevoir ici, j'ai relu toute votre œuvre. Mais enfin, j'ai feuilleté tout de même certains de vos livres et j'ai retrouvé ce que vous disiez de Raymond Pasquier en parlant de lui comme d'un personnage qui avait des colères terribles et imprévues. Et vous racontez aussi de lui qu'il avait parfois envie, dans la rue ou dans l'autobus, d'interpeller les gens et de leur dire l'horreur que lui inspirait leur visage. Et je me suis demandé si vous n'aviez pas en tant qu'homme eu autrefois certaines tendances de ce genre.
6: Je pensais que vous alliez me demander qui êtes-vous, et voilà que vous me posez une question toute différente.
0: C'est quelque chose de récurrent chez les écrivains dans les années 50-60 de commencer à la première réponse par recadrer de là où on est. Je me souviens d'un entretien aussi entre Roland Barthes et Philippe Solers où ils n'arrêtent pas de passer un temps fou à dire « Oui, mais enfin bon, là on passe après une émission qu'on n'a pas entendue, il y en aura une autre après, on ne sait pas ce que c'est et il faut qu'on arrive à parler de la vérité dans tout ça. »
2: Oui, bah c'est extrêmement intéressant cet extrait. Alors, Qui êtes-vous était une émission assez étonnante pour l'époque parce que c'était un ton assez inquisiteur, hein, parce qu'il y avait donc Gillois et toute sa troupe qui était avec lui, qui posait des questions extrêmement directes. Alors là, on est en train de découvrir aussi la psychanalyse. Ouais. Donc, il y a une forte influence et on posait des questions très, très personnelles.
0: Oui, il y a un côté Ardisson avant l'heure.
2: Oui, alors je me souviens qu'on. Alors, pour rassurer Gillois le dit, pour rassurer l'interviewé, on lui envoyait quelques questions qui étaient préparées, mais après, forcément, il y avait l'autre partie qui n'était pas du tout préparé. Et là, on avait que Duhamel, qui est quelqu'un qui était d'ailleurs très très méfiant vis-à-vis de la radio. C'est un des intellectuels qui a eu une défiance par rapport à la radio au début. Et l'histoire, alors malheureusement, c'est pas dans les archives, mais Gillois raconte qu'il s'est mis en colère pendant l'émission et qu'il est parti.
0: Mais en fait,
2: et après revenu. Alors,
0: quand on écoute l'émission entièrement, il se met pas vraiment en colère. Par contre, ils n'arrêtent pas de parler de la colère légendaire du dit Duhamel,
2: voilà,
0: qui n'arrête pas de la démentir finalement en restant très très poli. Donc en fait, mais c'est assez une mystification. J'ai l'impression cette histoire.
2: Mais j'ai pas su. Faudrait aller voir dans les archives justement, mais ou alors cette émission qui était montée, peut-être elle était coupée, je ne sais pas. Enfin, j'ai pas assez d'éléments pour. Mais c'est vrai que par ailleurs, plusieurs fois dans l'émission quand même, il marque une sorte de défiance.
0: Ah ça, c'est le moins qu'on puisse dire. Ouais.
2: Et donc c'est intéressant. Il faut aussi rappeler qu'à ce moment-là, l'interview faisait encore peur. Parce que l'interview, elle est apparue à la fin des années 1800. D'ailleurs, c'est beaucoup les écrivains qui ont été les premiers cobayes.
0: Ouais.
2: Et il faut aussi préciser que beaucoup de personnes, beaucoup d'interviewés venaient à ce moment-là avec des réponses écrites. Notamment les écrivains, ils aimaient venir avec...
0: sur le modèle de la presse écrite, puisque
2: sur le modèle
0: précisément...
2: De la presse écrite, ouais. Même des stars, tout ça, parfois c'était écrit. Et donc là, le fait de devoir improviser, c'est pas du tout la même chose.
0: Ça l'est tétanisé.
2: Oui, bien sûr. Et donc, il y a des écrivains qui, comme Nabokov, par exemple, qui refusaient de parler directement à la personne. Toutes les réponses étaient écrites et lues. Et donc, ça, c'est... Le public ne le sait pas forcément. Mais donc, il a l'impression d'avoir une conversation comme ça, spontanée. Mais en fait, l'interviewé, bon acteur, joue un texte. Donc, c'est un peu ce contexte-là. Qui êtes-vous ? Donc là, tout d'un coup, c'est la... On casse ces codes-là, et donc on demande aux écrivains ou aux personnalités invitées de dire ce qui leur passe par la tête à l'instant T. Et on ne se rend pas compte à tel point, ça a été une véritable révolution, en fait. Parce qu'en fait, Bah oui, nous on a l'impression que c'est quelque chose de banal, mais s'il y a 100, 150 ans, on serait venu vous voir comme ça, en vous tendant un micro et en vous demandant de parler. Il faut aussi rappeler que c'est quand même quelque chose qui n'est pas. C'est pas de la conversation, c'est. Ouais, donc ça peut faire peur.
0: Blaise Sandrars aussi, hein, qui avait envoyé paître Manol en lui disant mais que voulez-vous qu'on fasse devant un micro alors que je passe mon temps à faire des livres. Cette défiance des poètes envers la radio est historique et à la fois, c'est quand même des poètes qui ont dirigé France Culture dans ses premiers âges.
3: Ah mais oui. Ça, c'est absolument ahurissant. Mais je pense que ce qu'on entend dans cet extrait, c'est aussi un rapport de pouvoir. Oui. Et qu'on peut observer vraiment beaucoup, beaucoup à la télévision, par exemple, quand il y a des entretiens, quand une question est posée et aussitôt l'invité reprend la forme de la question, corrige, etc. Et il y a souvent un temps comme ça sur 3-4 questions, selon la pugnacité de la personne, pour équilibrer le lien entre les deux. Et pour répondre à la poésie, oui, la maison de la radio, enfin dans ses débuts, a été dirigée par des poètes. Et ça, je pense, ça, moi, c'est une empreinte que je pense très profonde, qui a vraiment imprégné, en tout cas, beaucoup, beaucoup, le documentaire comme la fiction. On pense à Tardieu, on pense à Truffaut. Enfin, on a vraiment eu des personnes qui ont défendu une évasion intellectuelle autre.
2: À cette époque aussi, on pouvait, par exemple, comme Paul Desharmes, être un poète, enfin écrire des fictions et être directeur d'une entreprise qui fait de la publicité.
0: Paul Desharmes, c'est encore génération avant.
2: Oui, c'est notre époque où c'est vrai que les choses s'opposaient pas nécessairement de la même manière, quoi, qu'aujourd'hui.
0: Pour se quitter, je vais vous faire entendre un extrait du Métaclassique 263 où j'ai proposé à des étudiants de la classe de composition générative du CNSM de Paris de répondre à des interviews avec la liberté qu'on a dans une impro, c'est-à-dire avec le droit de se superposer, de se couper la parole, de se répéter. Et avant de vous le faire entendre, je vous remercie Irène Omianenko d'avoir participé à
3: bon anniversaire.
0: Métaclassique 400 et Christophe Deleu qui signe Les secrets de l'interview aux éditions Edisens.
2: Bon anniversaire aussi.
0: Il semblerait que vous ne soyez pas tous d'accord sur le fait qu'à partir d'un point A, il faut aller à un point B.
7: C'est vrai qu'on n'est pas tous d'accord.
8: Point A prime.
9: B.
0: Et est-ce que un point, la multiplication B. des A primes peut remplacer la recherche d'un B?
8: Ça dépend.
9: Parce qu'il y a le C.
7: C'est vrai qu'on n'est pas tous d'accord.
8: A priori, au bout de 3-4 primes...
7: C'est vrai.
8: Je commence à me fatiguer au bout de quelques primes. C'est-à-dire que j'aime remplacer le B après...
7: Qu'on n'est pas tous d'accord.
8: Quelques primes.
0: C'est-à-dire que le B prime est un A déguisé.
7: C'est vrai.
8: Mais en même temps, on n'est pas tous d'accord tout le temps.
9: Vous savez que les fruits déguisés, en fait, c'est des fruits secs avec de la pâte d'amande dedans.
7: Qu'on n'est pas tous d'accord, c'est vrai.
9: Du coup, est-ce qu'un A déguisé, c'est un A avec de la pâte d'amande dedans? Ou c'est dehors?
0: Mais qui déguise qui, alors?
8: Alors,
0: le fruit sec, non?
9: Ouais, ça, c'est Léo, hein. C'est toujours Léo.
8: Un mardi
9: Léo,
8: gras.
7: À chaque fois, il n'est pas d'accord, et puis c'est vrai.
8: Un mardi gras.
7: Alors, des fois, il bloque comme ça.
8: Un mardi gras.
7: Il raconte des choses sur les fruits secs. Il raconte des choses sur les fruits secs.
8: Un mardi gras.
7: Et...

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4: Bonjour à toutes, bonjour à tous. Bienvenue dans votre nouvelle émission « Je sors ce soir, qu'est-ce qui fait danser les lesbiennes ?» Je m'appelle Anna et un vendredi par mois, nous irons ensemble à la rencontre de meufs lesbiennes, bi, queer, d'univers différents qui composent, produisent, chantent, dansent, militent, jouent et s'aiment sur de la musique et qui font vivre des espaces où nous retrouver. Comment la musique consolide la communauté lesbienne? Pourquoi une chanson devient une référence queer? Qu'est-ce que les Baby Dykes écoutent? C'est comment de grandir queer? Et c'est comment de danser lesbienne? Dans cette émission, c'est la parole des invités au cœur. On parcourt leur matrimoine musical, on parle des rencontres qui ont compté, on écoute des sons qui font du bien et peut-être qui donnent envie de danser. Je sors ce soir, c'est une référence au roman de Guillaume Dustan qui nous emmenait dans sa nuit gay parisienne des années 90 et un clin d'œil au tube queer iconique. Je sors ce soir, c'est l'occasion d'aller au club, mais aussi au cinéma, au café, au cabaret. Ce soir, je sors et je vous emmène avec moi.

Aujourd'hui, on ouvre ce bal des lesbiennes avec Charou, alias Sarah Perez, DJ, compositrice, productrice, sound designer et bien d'autres choses encore, avant de la retrouver dans son appartement qui est aussi son studio à Paris dans le Marais. On écoute une création en cours qu'elle a bien voulu nous faire découvrir.

0: Du coup, là, on est dans mon petit studio chez moi, home studio du coup, où j'ai un peu du coup tous mes instruments, synthé, guitare, câbles, beaucoup, ampli, tout ça, tout ça.
1: Trop bien. Eh ben, peut-être que tu peux nous raconter comment tu as commencé à devenir DJ, productrice, comment ça t'est venu l'envie? Est-ce que c'est aussi en écoutant des choses que tu as eu l'envie ou en... Voilà, je parlais de rencontres musicales peut-être ou des personnes qui ont été un peu décisives.
0: Ouais, carrément. Bah, du coup, moi, je fais de la musique depuis que je suis enfant, mais je viens de la musique acoustique, quoi. J'ai fait de nombreuses années de piano classique. Puis j'ai découvert la guitare quand j'étais ado. J'ai appris la basse aussi, un peu en solo, un peu touche à tout. Mais voilà, je pensais pas en faire mon métier un jour, quoi. Et du coup, bah, quand j'avais plus 25 ans par là, j'ai vécu à Madrid et là-bas, j'ai rencontré un groupe d'amis qui étaient notamment des femmes qui travaillaient beaucoup avec la technologie, mais côté art visuel, qui faisaient notamment beaucoup de vidéomapping et des trucs où ils utilisaient des logiciels hyper complexes et tout. Et voilà, moi, le monde de la technologie et tout, ça m'avait toujours un peu fait peur, mais ça m'a vachement inspirée, ça m'a donné envie d'aller creuser. Elles m'ont aussi un peu poussée. Enfin, voilà, à l'époque, j'étais avec une fille à Madrid et elle m'a aussi un peu poussée dans cette direction. Et en fait, ça m'a trop inspirée, ça m'a trop donné envie, ça m'a trop fascinée. En fait, je pense quand on est un peu touche-à-tout comme moi, enfin, tu vois, multi-instrumentiste et tout. Le monde de la production de musique électronique enfin et autres quoi mais c'est hyper fun en fait parce que tu vois comment tu peux composer bah, beaucoup plus facilement que tu le penses je pense hein, tu vois avec les logiciels en multipiste et tout donc voilà j'ai fini par faire une école de son pendant un an à Madrid que j'ai trop kiffé et en parallèle j'ai développé aussi mon activité de DJ voilà où j'ai appris un peu en solo et je trouvais que c'était un terrain très cool et un peu complémentaire de la prod parce que ça permettait aussi d'explorer tout un répertoire un peu enfin voilà, moi au final, mon travail actuel, en tout cas, ça consiste beaucoup à aller creuser dans le répertoire judéo-arabe, parce que je suis d'origine juive, tunisienne et grecque. Et du coup, je trouve que le DJing, c'est un endroit chouette pour aller fouiller là-dedans.
1: Et est-ce que tu penses que cette difficulté d'aller d'abord vers la technique, vers la technologie, c'est aussi parce que tu es une femme ou pas du tout? Et est-ce que le fait que ce soit des femmes qui t'aient donné envie ou initié, ça a compté?
0: Oui, carrément. Je pense que c'est tout à fait lié. Parce que bah, j'ai pu voir aussi par la suite qu'on était très nombreuses dans ce cas-là à avoir une sorte de peur un peu de la technique et de la technologie qui vient pas de nulle part, qui vient, je pense, d'une longue histoire de socialisation genrée ou bah, dès l'enfance, quoi. On apprend peut-être pas, voilà, même inconsciemment, mais. On apprend plus à se tourner vers la technique, en tout cas aux hommes, ce qui crée progressivement, je pense, un fossé. Et ensuite, on se fait. Enfin, voilà, il y a un peu une sorte de mythe, je pense, selon lequel les câbles et les boutons et les trucs comme ça seraient un peu l'apanage des hommes. Et du coup, j'ai mis un petit temps à déconstruire ça, mais je pense qu'à Madrid, c'est cette rencontre, effectivement, avec ce groupe d'amis et d'artistes, ça a vachement compté. Ça, j'ai trouvé ça super, super fort ce qu'elles faisaient. J'étais vachement impressionnée. Et aussi, elles m'ont. Enfin, du coup, je sais pas, j'osais peut-être plus en parler avec elles. Et elles m'ont pas mal poussée là-dedans. Elles m'ont dit, mais non, mais attends, c'est inné chez personne, en fait. Tout ce qui compte, c'est vraiment le temps que tu vas mettre à comprendre comment ça marche. Mais il n'y a pas de sens de la technique inné chez les gens, ça n'existe pas. Donc voilà, je pense que c'est lié. Et du coup, j'ai fait la musique pour beaucoup de leurs événements, ouais, de leur création, du sound design aussi, des fois pour des vidéo mapping vraiment créatifs, à des festivals ou à des trucs, enfin ouais.
1: Tu disais dans un entretien que d'affirmer que tu es juive et tunisienne, c'était aller à contre-courant parce que ça permet d'affirmer qu'on peut être juive et arabe. Et je me suis dit, tiens, est-ce que être une femme, être bi, c'est aussi quelque chose d'important dans le travail et la création?
0: Oui, carrément, carrément. Je pense que c'est aussi très important. Par où commencer? Ouais, je pense que ça a carrément influencé mon parcours un peu, parce que déjà, voilà, tout ce que je viens de te raconter, un peu de reprendre possession de, je sais pas, de sa créativité et tout, d'oser, voilà, affronter un certain monde auquel on n'était pas, entre guillemets, prédestiné. Enfin, je sais pas si ça fait sens de dire ça, mais oui, voilà, un truc qui nous faisait peur, en tout cas, c'est un peu ce long processus un peu d'empowerment, quoi, m'a beaucoup marqué et a beaucoup marqué du coup, la musique que je fais et que j'ai envie de transmettre et tout, je pense. En gros, ouais, parce que aussi, je pense que quand j'ai commencé donc à Madrid et tout, j'avais aussi dans la tête, je pense, quelques figures peu nombreuses, mais que j'avais trouvées super cool, de femmes DJ. Je pense à Chloé et Cardini. À l'époque du Pulp, tu vois, quand j'avais genre 17-18 ans, c'était un peu les premières sorties à Paris. Bah, il se trouve que, je sais pas, avec mes copines, qu'on a déboulé là. Et que, ouais, c'était quand même sacrément impressionnant, je pense. Et ça m'a aussi inspiré quelque part, je pense.

0: Enfin, déjà le fait d'être une femme et en plus le fait d'être bi, effectivement, et d'appartenir à une forme de queerness, quoi, on va dire. Je pense qu'effectivement, c'est un truc que j'ai envie de, bah, de transmettre aussi dans la musique en donnant une sorte de place aux femmes et personnes trans et non binaires. Enfin, voilà, les montrer dans ma musique comme un peu force politique et empouvoirante. Enfin, je pense que mon travail de ces dernières années, en fait, il vient beaucoup du fait qu'à un moment, je me suis sentie écartelée entre le fait de venir d'une famille un peu tradie, entre guillemets, en tout cas avec cet héritage juif séfarade, voilà, et le fait d'être une femme bi, gay, voilà, qui vit sa vie un peu librement, notamment avec ses années à Madrid et tout. J'ai adoré ces années-là, mais là-dessus, ça a été un peu dur aussi, où je pense que je sentais une sorte de fossé entre ma famille à Paris et les trucs que je développais à Madrid et tout. Et du coup, je pense que voilà que ma musique ces dernières années, c'était aussi, enfin, un des moteurs, c'était aussi d'essayer de tisser des liens et des ponts entre ces deux mondes et de les réconcilier d'une certaine manière et de montrer qu'on peut être l'un et l'autre et que c'est pas forcément paradoxal ou en tout cas que c'est pas forcément incompatible, quoi.
1: C'est souvent quelque chose qu'on voit d'un départ des personnes queer qui ont besoin à un moment de quitter leur endroit pour trouver une espèce de liberté, je sais pas.
0: Ouais, je pense que c'était quand même lié. Enfin, je me le formulais pas du tout comme ça à l'époque, bien sûr, mais je pense que c'était lié, effectivement, que j'avais besoin un peu de... Ouais, d'une sorte d'espace où je me sentais plus libre, entre guillemets, d'expérimenter et de vivre la vie, quoi. Et du coup, je pense que oui, je pense que c'était carrément lié. J'avais à Paris avant de partir, j'avais eu ouais, quelques histoires aussi avec des filles, dont une histoire bon, qui avait peut-être duré un an ou quelque chose comme ça. Mais donc j'avais un peu commencé à explorer tout ça, mais ouais, je pense que le fait de partir à Madrid, c'était un peu un next step aussi. Ouais.
1: Est-ce qu'il y a des artistes lesbiennes ou queer qui font partie un peu de ton historique, de ton patrimoine personnel qui t'ont inspiré, qui t'inspirent, qui t'ont accompagné peut-être à des moments importants de ta vie?
0: Je pense d'abord à Habiba Msika, qui est une artiste tunisienne des années 20, enfin du début du XXe siècle, qui s'est fait assassiner en 1930 par un amant, voilà, enfin féminicide, quoi, et qui était, selon la légende, bisexuelle, en tout cas qui a vécu une vie assez libre pour l'époque et qui en parle beaucoup dans ses chansons, où elle a beaucoup de chansons avec des textes assez érotiques et tout. Donc voilà, c'était un peu une sorte de, comment dire, un peu de Frida Kahlo de la Tunisie du XXe siècle. Et c'est une figure que j'ai découvert il n'y a pas si longtemps, parce que autant il y a plein d'artistes juifs tunisiens que j'ai découvert par ma famille, j'ai récupéré plein de vinyles et tout. Voilà, autant elle, j'ai découvert il n'y a pas si longtemps par un ami tunisien qui m'en a parlé, parce que c'est toujours un peu une sorte d'icône féministe en Tunisie maintenant chez les jeunes générations, quoi. Habib Amsika, déjà, il y a un morceau qui est peut-être assez emblématique, qui s'appelle Al Asrir en-Noum Dalani, qui veut dire littéralement sur le lit du sommeil, il m'a cajolé. Donc, c'est ces morceaux, genre méga érotiques et tout, qui sont assez fun. Et du coup, ça m'a trop fascinée. Je me suis dit, mais waouh! En fait, enfin, nul besoin d'aller chercher une Virginie des Pentes ou une Madonna, en fait. Déjà en Tunisie, chez les Juifs du début du siècle, il y avait déjà des figures hyper power, hyper, je sais pas, ouais, hyper iconoclaste, enfin, et qui enfin, ouais, qui assumait cette forme de liberté et qui était hyper empouvoirante, quoi. Et du coup, ça m'a vachement marquée. J'ai sorti un remix d'elle qui était important pour moi, ouais, et qui m'a permis aussi de créer des liens d'ailleurs avec la Tunisie, parce qu'en fait il a un petit peu circulé là-bas aussi, et ça a fait que j'ai rencontré des DJ, des femmes dans la musique, qui m'ont invité à jouer là-bas ou à faire des ateliers dans des assos, enfin, et donc c'était trop bien.

Aussi dans les musiques électroniques qui travaillent les musiques arabes aussi, il y a Dina Abdelwahed par exemple, que je trouve trop forte, j'admire trop son travail. Il y a DJ Haram, je sais pas si tu vois qui c'est, une DJ égyptienne, enfin artiste égyptienne, qui défonce aussi. Ouais, et les deux sont ouvertement queer aussi, et ça fait du bien aussi de voir ces, tu vois, ces passerelles, comme je te disais, ou en tout cas des gens qui vivent leurs multiples identités de manière assumée, et voilà, ouais. C'est des trucs qui m'ont inspiré et qui m'ont fait du bien aussi, je pense.

0: pourrais me parler un peu des choses que tu écoutais beaucoup plus jeune quand tu étais enfant ou ado, des choses qui ont construit la musicienne, l'artiste et juste la personne que tu es aujourd'hui?
1: Eh ben ouais, carrément. Bah, quand j'étais ado, j'ai écouté beaucoup de rock, punk, post-punk, cold wave et tout ça. J'étais à fond là-dedans. Enfin, d'abord du rock plutôt 60s et années 70 et tout, les Doors, etc. Du psyché, quoi, ouais. Beaucoup de rock psyché. Et ensuite, plutôt punk. J'étais à fond dans les Clash. Quoi d'autre? Patti Smith à fond, qui m'a grave inspirée. Ouais, je sais pas, tout ça. Joy Division. Enfin, tout ce move-là, j'étais trop à fond là-dedans. Un peu au moment où j'ai découvert la guitare et je me suis acheté une guitare électrique et j'étais trop à fond. Et je pense que ça influence encore mon travail d'aujourd'hui, quoi. Enfin, je trouve que c'est marrant, d'ailleurs, ça se voit. Enfin, souvent, les gens qui viennent un peu du rock et qui se sont mis à la musique électronique après, souvent, j'adore ce qu'ils font. Genre... enfin, je trouve que ça amène à donner, enfin, à rechercher une sorte de couleur un peu dans le son, très analogique ou je sais pas quoi. Enfin, un truc un peu de saturation, de machin, un truc un peu sale que j'adore et que j'essaye aussi d'infuser un peu dans mes morceaux. Je sais pas trop si j'y arrive, mais c'est une des intentions.
0: Est-ce qu'il y a des morceaux dont tu aimerais nous parler qui seraient des choses que tu aimerais faire découvrir à ton enfant?
1: Ben, déjà, je sais pas, plus peut-être qu'un morceau, j'adore qu'il me voit jouer des instruments, genre, ça, je trouve ça trop cool, qu'il me voit prendre la guitare, qu'il me voit jouer, je vois que ça l'intrigue grave, genre, au début, il s'en tapait, enfin, quand il était bébé, normal, il captait pas, mais là, je vois que ça l'intéresse trop, qu'il est hyper curieux et tout, donc, je trouve ça super mignon, et ça, je trouve ça chouette, j'espère que, enfin, je sais pas, on verra, voilà, s'il aime ou pas, mais en tout cas, je trouve ça sympa qu'il grandisse avec ça, et d'essayer de lui transmettre un peu le goût de jouer de la musique, quoi. Après, du coup, son daron, il est tellement mélomane, obsessif aussi, qu'il lui fait écouter beaucoup de choses. Donc, moi, je vois, il n'y a pas spécialement de morceaux que j'ai envie de lui faire écouter. Si, peut-être quand même, bah, les musiques juives un peu deep qui m'ont bercée, moi, qui ont fait vraiment partie de mon éducation et tout. Les chansons juives et tout, genre, ça me fait plaisir. Je vois que ça me fait plaisir qu'ils les entendent et tout, à Shabbat quand je l'emmène. Ou... ça me fait plaisir, genre. Et les musiques arabes aussi. Enfin, tu vois, je sais pas, tout ça me fait plaisir aussi de lui transmettre un peu ça. Qu'il l'ait dans l'oreille, tu vois, je trouve ça cool. Après, voilà, il en fera ce qu'il voudra.

0: Tu parles souvent de la famille, de ce que vous écoutez en famille, tu as trouvé des vinyles chez toi. Comment tes proches envisagent ton travail? Est-ce que tu viens d'une famille de musiciens et de musiciennes ou d'amateurs et amatrices de musique?
1: Ouais, carrément, ma famille, ils sont musiciens aussi, pas professionnels, mais voilà, mon père, il joue de la guitare. C'est un peu lui d'ailleurs qui m'a un peu montré au début et tout. Ma mère joue un peu de piano aussi. Enfin, oui, quand même, c'est un truc présent dans la famille. Et notamment, chez moi, tu vois, on faisait le Shabbat tous les vendredis soirs, on faisait un gros dîner de famille et tout. Il y avait toujours un moment où on sortait les instruments et où on jouait. Et de tout type de musique, mais aussi des musiques orientales, même si on n'aime plus trop ce terme. Musique arabe et judéo-arabe, méditerranéenne, en tout genre. Donc ça a pas mal joué aussi, je pense, quand même, dans ma construction un peu musicale et tout. Mais pas que, enfin, ouais, donc on écoutait ça, mais pas que, aussi, les Doors et tout, par exemple, je pense que ça doit être mon père qui m'avait fait découvrir ça. Ouais, je sais pas, un peu pop rock des années 60-70, ils écoutaient pas mal ça, et je pense que, ouais, c'est un truc aussi qui m'a influencé, ouais.
0: Et puis tu parlais ensuite des sorties que tu faisais avec tes copines. Comment tu as commencé à aller écouter de la musique en live peut-être ou en soirée? C'est quoi les premiers endroits et les lieux où tu as entendu de la musique hors de la maison?
1: Ouais, carrément, tout à l'heure, je te racontais les sorties au Pulp et tout. Je pense qu'on était encore au lycée, on devait être en terminale. Et il y avait les jeudis au Pulp qui étaient gratuits. Et genre, on allait là-bas et on kiffait trop. Mais on était vraiment des jeunes chiens fous, genre. Mais il y avait ça, il y avait quoi d'autre? Je me rappelle, par exemple, des soirées aussi. Comment ça s'appelait, les trucs de Radio Nova, là, gratuits aussi. Les Nuits Zébrées. Où il y avait une super prog. Où j'avais entendu des concerts de ouf, que j'avais trop adoré, où il n'y avait pas énormément de monde, genre à la Bellevilloise, tu vois, dans des trucs pas énormes, mais où j'avais vu Rachid Taha, j'avais vu Amadou et Mariam, des concerts qui étaient franchement, qui déboîtaient trop. Et je sais pas, ouais, j'ai souvenir de ça. Quoi d'autre? Ensuite, avant de partir vivre à Madrid, où j'ai vécu 6 ans, j'ai aussi fait un an à Grenade, en Erasmus, tu vois, quand j'avais 21 ans, je pense. Et là-bas, j'ai écouté plein de flamenco à fond. J'ai découvert ça, j'ai trop kiffé. Et notamment du flamenco traditionnel et tout, mais aussi le flamenco, ce qu'on appelle un peu le flamenquillo, c'est-à-dire le flamenco des années 70, beaucoup plus pop. Et il y a aussi, et aussi avec des influences rock psyché, genre Las Grecas par exemple, qui sont ici affichées. deux femmes gitanes qui font du flamenco de ouf avec des guitares électriques et j'adore, vraiment, je suis une très grande fan.

0: Est-ce que ça t'est arrivé que la musique t'aide à faire passer un message, à dire quelque chose, à t'accompagner? Est-ce que la musique t'a déjà aidé à dire quelque chose à quelqu'un?
1: Bah déjà, la musique m'a aidée dans ma vie, ça c'est sûr, genre, c'est sûr et certain, à beaucoup, à plein de moments. Par exemple, rien que quand j'étais ado, tu vois, je sais pas, les moments où il fallait passer le bac, les trucs qui me faisaient trop chier et tout. Vraiment, c'était mon échappatoire, genre tout de suite, je m'enfermais pour aller jouer de la guitare électrique dans ma

0: n'avais vraiment pas le droit de sortir au début. Et franchement, ça m'a sauvé quoi, le truc qui m'a fait me dire bon ok, c'est trop trop bizarre là tout ce qui est en train de se passer, mais j'ai mon petit home studio là où je vais enfin pouvoir en fait me poser et genre créer des sons et faire ce que j'ai envie de faire depuis longtemps, composer, remixer des vieux morceaux, faire tout un travail créatif que ça fait longtemps que j'avais envie de faire quoi, de retrouver ce temps-là et où... Comme beaucoup de gens, je courais à droite, à gauche et je trouvais jamais trop le temps. Donc ça, c'était vraiment un des trucs qui a fait que j'ai bien, bien survécu à ce moment. voilà.
1: Et tout ce que tu dis sur l'empouvoirment, je suppose que ça a joué dans la volonté de créer ton association, d'abord Beats by Girls. C'est né de quel besoin en fait et de quel désir ?
0: Carrément, bah, Beats by Girls, du coup, qui s'appelle maintenant We Make Noise. C'est une asso donc, qui fait des ateliers de formation aux technologies de la musique pour les femmes et personnes trans et non-binaires et queer. Et ben, je pense que ça naît d'abord d'une envie d'agir sur le gender gap un peu dans ce milieu, enfin, dans ce milieu-là, parce que les femmes plus sont très largement sous-représentées. Bah, par exemple, quand j'ai fait l'école de son aussi, j'étais la seule fille de la promo. Enfin, tu vois, les mecs étaient très cool, hein. C'est pas la question. Mais par contre, ouais, c'est toujours chelou, quoi, de se sentir aussi peu nombreuse, voilà. Donc, je pense que c'est venu de là. En fait, aussi, ça faisait des années que j'essayais de creuser dans le boulot des endroits un peu au croisement entre musique et travail social. Pour ça, j'ai été partie 3 mois en Équateur dans une sorte de musique, enfin d'école de musique un peu autogérée, une sorte de projet de musique sociale en Équateur dans une favela. Et j'avais trop, trop, trop kiffé. Et ensuite, j'étais partie aussi au Liban dans les camps de réfugiés, faire un peu le même taf. Et j'étais assez fascinée par ces trucs-là. Et du coup, quand on m'a proposé à Madrid de prendre en charge des ateliers pour les femmes et tout dans une petite école de son dans laquelle je donnais des cours, je me suis dit waouh, ça fait trop sens en fait, c'est trop génial parce que ça, enfin tu vois, ça lie le féminisme et aussi mon engagement féministe et tout ça avec ce travail aussi de musique sociale quoi, ça fait un peu le pont entre les deux et c'est trop bien et ça faisait trop sens pour moi, donc voilà, j'ai trop adoré. J'ai fait ça un petit peu à Madrid et quand je suis revenue en France, j'ai créé avec une autre personne l'asso d'abord Beats by Girls et maintenant We Make Noise. Voilà.
1: Tu as la sensation depuis que tu as commencé qu'il y a des choses qui ont évolué?
0: Je pense que ça a évolué, c'est sûr, mais qu'il reste encore énormément de travail. Je pense quand j'ai créé l'asso, donc il y a 5 ans, il y a eu toute une vague de petits collectifs qui se sont aussi organisés et tout, je pense, de femmes DJ, femmes dans la musique, etc. Donc c'est cool, ça a quand même fait prendre conscience de pas mal de trucs. Il y a eu aussi toutes les assos autour des VSS dans les milieux festifs de la musique et tout. Enfin, il y a eu un petit move qui a fait beaucoup de bien, mais ça reste, oui, ça reste encore... minoritaire, je dirais. Enfin, ouais. Et déjà, bah, je pense que chez les DJ, bon, ça a un peu plus bougé que chez les productrices. Y a quand même plus de femmes DJ maintenant qu'à l'époque où il y en avait vraiment très, très, très, très peu. Mais bon, les chiffres sont quand même encore. Voilà. Hein. Je sais pas où on en est là dernièrement, j'ai pas regardé, mais je sais pas. Je crois qu'il y a 2 ans, on devait être à 17 ou 20% de femmes DJ sur les line-up, donc c'est pas non plus la dinguerie. Et par contre, les productrices, c'était de l'ordre de genre 3% dans les studios, quoi, donc c'est vraiment une sorte de fossé monumental, quoi. Donc non, il y a encore beaucoup de travail, même si les choses évoluent.
1: Et dans les lieux, du coup, de soirée, de musique, toi, quand t'es DJ, je me demandais si... il y a des choses qui faisaient que tu pouvais te sentir particulièrement à l'aise. Et si, à contrario, il y a eu des moments où tu t'es senti mal à l'aise, que ce soit lié à ton genre ou pas, qu'est-ce qui fait qu'en soirée, en tant que DJ, on se sent bien ou pas ?
0: Bah oui, il y a déjà des trucs liés au genre, effectivement. Quand j'ai démarré, surtout, c'était un truc assez pénible parce que moi-même, j'avais pas encore trop confiance. Enfin. En moi et en mes qualités de DJ, enfin voilà, quand tu démarres, quoi, normal. Et du coup, ouais, souvent, tu te retrouves face à des ingé-sons un

0: peu condescendant ou tu vois qui te mansplaine à l'infini. Enfin, ouais, j'ai eu pas mal de situations comme ça, c'est sûr. Des moments, tu sais aussi, où t'arrives pour t'installer avec un pote et il parle à ton pote au lieu de te parler à toi. Enfin, j'ai eu pas mal de situations comme ça. Et ensuite, bon, avec le temps, en prenant confiance en moi et tout, bon, ça arrive encore, mais tu le vis différemment et tu poses les choses peut-être différemment aussi. Donc, ça permet des fois d'éviter ce genre de situation, je pense. Après, ouais, je sais, par exemple, tu vois, il y a 2-3 ans, il y a eu un moment où j'ai eu un peu un down. Ouais, je sais pas si c'était un petit burn-out, une mini dépression, mais j'ai eu un moment de quelques mois où j'étais un peu dans le dur, quoi. Et par exemple, du coup, c'est un peu là où j'ai changé des trucs aussi à mon rapport à la musique en tant que DJ. Tu vois, où avant ça, je m'en tapais complètement de jouer à 3h du mat, de 3 à 5, ça me dérangeait pas du tout. J'aimais bien me coucher tard, j'aimais bien me lever tard, ça me dérangeait pas, voilà. Mais après ça, enfin, il y a un moment où je pense, je sais pas, ça marchait plus pour moi. J'étais épuisée, j'avais l'impression qu'un train m'était passé dessus. Et du coup, j'avais des dates super tard dans la nuit, ça m'angoissait de ouf et tout. Donc, il y a un moment où je me suis dit, vas-y, il y a un truc à changer là. Donc, j'ai réorienté un peu le truc en mode plus format, moins club et plus format salle de concert, quoi. Enfin, et pour essayer d'avoir des gigs plutôt dans ce goût-là. Et c'est cool, ça a marché. Mais tu vois, ce moment un peu de transition, j'ai eu encore à nouveau des moments. Et je pense que le genre joue un rôle quand même un peu là-dedans. Je sais pas comment dire, mais tu vois, par exemple, où j'essayais d'expliquer aux organisateurs des soirées bah, que en ce moment, j'étais vraiment très très fatiguée, un peu à la limite du burn-out, et que j'essayais de faire attention à me ménager un peu mon énergie et tout. Et que du coup, bah, s'ils voulaient bien me faire jouer au début de la soirée plutôt qu'à 2h du mat, ce serait cool et tout ça. Et j'ai eu, tu vois, je me rappelle très bien, j'avais eu deux soirées, une à la Bellevilloise et une au Badaboum, je crois. Et au Badaboum, c'était avec un collectif féministe, avec Vénus Club. Et dans les deux cas de figure, j'avais demandé ça. Et je me rappelle très bien, à la Bellevilloise, je tairai les noms, mais, mais en gros, j'avais eu une réponse en mode quoi? Mais attends, mais relax, honey, mais attends, c'est une fête, je comprends pas pourquoi tu te prends la tête, et nan, nan, nan. Enfin, pas du tout à l'écoute, quoi. Tandis que au Badaboum avec le Vénus Club, bah, c'était beaucoup mieux passé. Et oui, elle m'a demandé pourquoi, mais en mode en étant très respectueuse et plus compréhensive. Enfin, je pense quand même que voilà, dans les trucs un peu les mouvements un peu féministes ou enfin dans les milieux un peu queer aussi, je pense qu'il y a quand même une sorte de conscience de oui de qu'il faut être bienveillant et à l'écoute et enfin voilà le rôle de la parole et de l'écoute et tout ça est plus important, quoi.
1: Ouais, tu sens une différence quand tu es à des soirées où il y a essentiellement des femmes ou des soirées un peu plus queer, une énergie différente ou un accueil différent, ou alors t'as pas tellement eu cette expérience-là?
0: Si, quand même, ouais, je pense qu'il y a quand même un truc un peu moi qui me met à l'aise quand même de ouais, où tu sais quand même que t'es face à des gens bienveillant ou en tout cas même si c'est enfin tu vois il peut aussi y avoir des gens pas cool dans le milieu queer et chez les femmes et tout bien sûr mais il y a une sorte de tendance un peu générale en tout cas un peu au care un peu plus que dans les milieux full hétéro voilà donc ça moi perso ça me met beaucoup plus à l'aise et beaucoup plus en confiance mais après on peut aussi retrouver enfin des gens archi mignons et archi bienveillant et tout aussi dans des lieux très hétéros quoi. Après, je sais pas si c'est moi dans mon petit cercle où j'évolue, mais j'ai l'impression que ces dernières années, c'était assez agréable le fait que ça se métisse entre guillemets, mais enfin tu vois que la frontière entre les deux, entre les espaces queer et les espaces entre guillemets hétéros, était plus, enfin en tout cas pas marquée par le féminisme ou la queerness. La frontière commence un peu à s'étioler, je trouve. Enfin, et comment dire? Ouais, et on trouve un peu plus de queerness dans ces espaces-là, et inversement, un truc peut-être plus détente. Enfin, je sais pas, je trouve qu'il y a un peu le côté binaire qui commence un peu à s'effacer, et ça fait beaucoup de bien. Et je suis assez contente, ouais, de voir cette évolution-là. Ce qui fait que du coup, je pense que c'est lié au travail des collectifs aussi, de formation, tu vois, les trucs genre Safer, les trucs sur les VSS, les trucs comme ça, qui fait prendre conscience un peu de manière plus globale, quoi, à tout le monde, un peu qu'il y a un grand travail à faire et que c'est important et que. Et voilà. Et du coup, ça, je suis contente de voir une petite évolution là-dedans, ce qui fait que je me sens à l'aise maintenant dans beaucoup plus d'endroits. Enfin, je sais pas.

0: Tu me disais aussi que tu affiches pas ta queerness, ou en tout cas pas particulièrement, et en même temps c'est pas quelque chose de dissimulé, de caché du tout. Est-ce que pour toi c'est parfois compliqué de te situer en tant que femme bi, ou c'est pas un problème du tout?
1: Ouais, si, je pense quand même qu'il y a quelques enjeux. Enfin, je sais pas si c'est des difficultés, mais oui. Bah, quand j'ai commencé du coup le DJing et tout, c'était donc à Madrid quand j'étais avec cette femme, et où vraiment notre milieu était beaucoup plus queer que pas queer. Donc tout là où je sortais, là où je mixais, tout était quand même, enfin c'était mélangé, hein, mais c'était, il y avait une grande part de infusée de queerness, on va dire. Tandis que du coup, bah ensuite je me suis séparée de cette personne et je suis rentrée vivre en France, et ça a un peu coïncidé aussi au fait que j'ai des relations avec des mecs plutôt, dont mon partenaire actuel, avec qui je suis maintenant depuis 4 ans et avec qui j'ai fait un enfant. Et du coup, en rentrant à Paris, bah, j'ai eu un peu les deux au début, des soirées où j'allais mixer qui étaient plus orientées queer, mais aussi beaucoup bah, via le réseau un peu des musiques arabes, électro-arabes et tout ça, où là c'était pas spécialement queer quoi, plutôt l'inverse, mais ça, voilà, avec le temps ça s'est aussi un peu mélangé je pense, donc ça c'est cool. Et ouais, au début, je pense que ça me manquait un peu cette ambiance. Enfin, quand même, dans les teufs et les espaces queer, il y a une forme de grande liberté quand même qui est super cool et super inspirante, et une bienveillance et une forme aussi. En tout cas, à Madrid, j'ai beaucoup trouvé ça. Peut-être même plus, je pense, que dans les espaces queer à Paris, où il y avait vraiment un truc de pas se prendre au sérieux, genre. Et ça, c'était hyper agréable. Et ça faisait un peu dégonfler un truc pour moi qui venait de Paris, d'un milieu un peu élitiste, de nanana. C'était en mode, ah, waouh. Ça m'a fait beaucoup de bien pendant longtemps. Et ça, j'ai trop kiffé. Et ça m'a un peu manqué au retour à Paris. Mais bon, aussi, ensuite, bah, notamment via l'asso, via le collectif We Make Noise, voilà. Enfin, j'ai rencontré aussi beaucoup d'espaces féministes et queer et tout, et bah c'était, voilà, c'était cool aussi de continuer, voilà, à avoir une sorte de pied là-dedans. Mais des fois effectivement, ça, il y avait un truc, comme je sortais plus avec une femme, bah on a évoqué ça tout à l'heure, mais la bisexualité, enfin il y a quand même pas mal de biphobie je pense, et du coup que j'avais aussi sans doute un peu intériorisé quelque part, et du coup ouais, je savais plus trop si j'étais légitime à un moment à affirmer ça ou pas. Ouais, c'est, je sais pas, c'était un peu un petit sujet, et je suis un peu en train de comprendre de très récemment que ce qui s'est passé, ouais, effectivement, enfin qu'il y avait sans doute de ma part une forme de biphobie un peu intériorisée, où d'un coup je me sentais, vu que j'étais avec un homme, peut-être plus trop légitime à prendre la parole et à afficher ça, quand j'étais avec une femme et que c'était clair et que je me considérais plus comme lesbienne, c'était un truc qui m'a fait du bien d'affirmer ça et de, tu vois, de l'afficher quelque part, enfin de, en tout cas de le porter fièrement quoi. Ça m'a fait beaucoup de bien à un moment, et du coup le fait de plus le faire, je sais pas, ouais, c'était un peu chelou, un peu chelou. Je suis encore en train de comprendre ce qui se passe, je pense.
2: Hello Anna, je te fais un petit vocal parce qu'en fait, je me suis rendu compte après qu'on soit vu que j'avais oublié de te parler de certains trucs, de certaines influences qui ont vachement compté pour moi. Et donc, je me disais que c'était cool de te les partager quand même, même après coup. D'abord, j'ai oublié de te parler de Peaches, qui est une artiste que j'adore, qui a eu une grande influence, je pense, dans ma jeunesse. Enfin, j'ai écouté ça beaucoup quand j'avais 20 ans, quoi, plutôt, mais j'ai vraiment beaucoup écouté. Et ouais, je pense que c'est une grande influence, dans ma musique, en lien avec, la queerness et ma bisexualité. Ouais, je pense, voilà, je l'ai découvert d'ailleurs via la série The L Word, que tu connais sans doute. Et je m'étais dit, ouais, mais c'est quoi? Il y a une scène, je me rappelle, un moment où elles vont toutes à un concert, et c'est le concert de Peaches en fait. Et elles chantent ce morceau, I, You, She. Je sais pas si tu vois. Voilà, qui est un morceau que j'adore. Et c'est vraiment de l'électro, électro-punk, électro-clash un peu par excellence. Voilà, où elle parle ouvertement de sa queerness aussi, quoi. Donc voilà, ça c'était une grande influence et je l'ai revue en concert il y a genre un mois. J'avais un peu oublié, enfin pas oublié, je l'ai jamais oublié, mais dernièrement je l'écoutais beaucoup moins et j'ai vu qu'elle passait à Paris à l'Élysée-Montmartre et du coup je suis allée la voir et c'était énorme. J'avais oublié à quel point je connaissais toutes les paroles par cœur et à quel point j'avais saigné ça quand j'avais 20 ans. Donc voilà. Gros bisous!
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0: Est-ce que toi, est-ce qu'il y a des choses que tu aimerais ajouter?
1: Peut-être, je sais pas comment dire ça, mais ouais, peut-être qu'en gros, enfin, quand même, le fait d'être queer et tout, pour moi, à un moment, ça a été méga libérateur d'aller vers ça. Enfin, je sais que ça m'a un peu ôté d'un coup le poids des représentations, des relations hommes-femmes qui, je sais pas, qui moi perso m'étouffaient un peu, quoi. Et qui m'a donc fait énormément de bien, le fait d'être, bah, voilà, d'avoir des relations avec des femmes. Enfin, ça, j'avais l'impression que tout était un peu à réinventer, quoi, et que du coup, enfin, il y avait plus ces codes-là. Pourtant, je sais bien qu'on peut très bien, enfin, tu vois, que le milieu queer recrée aussi certains codes et tout ça, mais en tout cas, à l'époque, quand je l'ai vécu, je l'ai vraiment senti comme une sorte de vent de liberté un peu, qui a, je pense, influencé quand même beaucoup ma musique et le fait que je m'autorise à faire de la musique. Enfin, tu vois, d'en faire mon métier et tout le processus créatif parce que ça, ouais, je trouve que ça fait sauter un peu des barrières dans la tête, même dans, tu vois, ensuite quand tu penses au mélange des genres musicaux, je parle, tu vois, enfin, il y a un, tu vois, j'essaye toujours de faire dialoguer des trucs méga différents dans ma musique, que ce soit la musique juive, la musique arabe, le rock indus et l'électro et le, enfin, tu vois, je trouve que ça fait un peu je sais pas, ça, le fait d'être queer et d'être toujours au carrefour de plusieurs trucs, comme le fait d'être juif d'ailleurs, je trouve, où on n'a jamais trop les deux pieds dans le même, enfin, au même endroit, quoi, où on est toujours un peu à cheval, un peu dans les interstices toujours. Bah, je trouve que ça, enfin, tout ça fait écho, quoi, et que c'est cool pour la créativité. Donc, let's go, soyez queer!

Merci Charou d'avoir partagé ce moment avec nous. Vous pouvez retrouver sa playlist sur le compte Instagram de l'émission. C'était « Je sors ce soir, qu'est-ce qui fait danser les lesbiennes ?» On se retrouve dans un mois tout pile pour un deuxième épisode avec une sortie cette fois au cabaret. On remercie fort le Fonds Lesbiennes d'Intérêt Général pour leur soutien qui nous va droit au cœur. Si vous avez des remarques, des questions, des envies, ou si vous voulez nous dire quelles chansons ont fait chavirer votre cœur de lesbienne, n'hésitez pas à nous écrire. Pareil, c'est sur le compte Insta de l'émission. Et d'ici là, comme l'a si joliment dit Charou, soyez queer.

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1: Bonjour à tout le monde. Vous qui nous écoutez aux quatre coins de la planète, bienvenue dans ce nouvel épisode Radio, ça va aller. Autour de la table avec moi, à Cli, on trouve l'équipe de choc. Nous avons Victoria, Éléonore, Ethan, Marie, Thomas, Baptiste, Roman et Max-Antoine au techno. Et nous avons Stéphane Malo à la communication. Et notre invité prestige du jour, c'est Stéphane que vous voyez là. Bonjour tout le monde. Stéphane, es-tu notre invité prestige?
12: Merci de l'invitation.
13: Bienvenue. Merci. Bonjour.
14: Bonjour. Bonjour tout le monde.
15: Bonjour, je m'appelle Ethan.
16: Coucou la radio.
15: Coucou la radio.
17: Bonjour la radio.
1: Bonjour la...
13: Coucou la radio.
1: Bonjour la radio. Comment ça va, Stéphane?
12: Ça va.
1: Comment ça va? Peux-tu te présenter, s'il te plaît?
16: C'est qui?
12: Je suis Stéphane, j'ai eu 52 ans samedi dernier. Merci.
15: Bon anniversaire.
1: Bon anniversaire, Stéphane. Joyeux anniversaire, Stéphane.
15: J'ai oublié ton nom. Est-ce que tu peux...
12: C'est Stéphane.
15: Ok, joyeux anniversaire, Stéphane.
12: Merci.
15: Pardon, parce qu'en fait, des fois, je peux bégayer quand je parle des gens. C'est pas mal.
12: Voilà, et je suis ravi d'être aujourd'hui parmi vous.
14: Quel âge?
12: J'ai 52 ans depuis samedi. 52.
1: C'est quoi la self-défense?
12: Alors la self-défense, c'est ça qui permet de vaincre sa peur quand on est très peureux, quand on est agressé. Et ça permet surtout de développer un esprit plus tactique pour être plus offensif et essayer d'être toujours prêt.
1: J'adore les techniques de défense contre les prédateurs.
12: Moi aussi, surtout. Hein. Surtout quand ils vous agressent, pour un oui, pour un non. Il faut les remettre en place.
18: Est-ce qu'on a des exemples de techniques, des noms de techniques de self-défense?
12: Il y a une technique, on peut vous la dire, ça s'appelle le paxao, ça veut dire en point, c'est-à-dire c'est devier une technique face à une attaque directe, et c'est ça qui permet de rentrer dans l'adversaire
1: comme
12: sans se faire toucher.
1: Les moufettes, elles ont une technique de défense, c'est asperger leurs ennemis de leur mauvaise odeur.
12: C'est bien, hein, c'est pas mal, hein, on fait ce qu'on peut, hein, avec ce qu'on a, hein, c'est bien.
1: Eux, les porcs-épics, ils utilisent leurs piquants pour se défendre de leurs ennemis.
12: C'est pareil, voilà.
1: Lui, le stégosaure, lui, il a des épines sur sa queue qui lui servent de défense.
12: J'ignorais. On en apprend tous les jours. Hein.
10: Depuis combien de temps vous faites de l'initiation à la self-défense?
12: Alors, en réalité, j'ai commencé, comme beaucoup de gamins, par le judo, et puis j'ai fait un peu de boxe française. Malheureusement, j'étais pas très bon. Mais la self-défense, j'ai commencé, j'avais 20 ans.
14: Voilà.
12: 20 ans.
10: Donc, c'est plus une initiation, là, maintenant. C'est ceinture noire.
12: C'est un peu difficile d'expliquer, mais disons que c'est tellement devenu une priorité que ça m'a débloqué un peu la dyslexie, bizarrement, et pas le théâtre. Bizarrement, non. La self-défense m'a vraiment permis, à un moment donné, d'avoir un déblocage de la parole et de vaincre la peur et de mettre au banc toute forme d'incivilité, comme les gens très, très revêches, très faillot, très petit chef, très supérieur. Voilà, ça m'a permis de très vite de dire pas deux fois ça. Voilà, c'est ça qui m'a permis surtout. Et puis comme j'étais un grand fan de Jean-Paul Belmondo et de Bruce Lee, donc c'était mes repères quand j'étais enfant. Et puis, entre-temps, bah, j'ai découvert Lino Ventura, que mon père m'avait montré, mais j'ignorais qu'il était lutteur-catcheur à la base. Et à l'époque, c'était un sport. Et je suis très content, dans les maisons personnages, que les usagers et les accompagnateurs font de la boxe. Donc, le gars qui fait les tontons flingueurs bah, apprend à donner des bourre-pifs. Et c'est très bien, face aux gens qui ne peuvent pas se défendre et qui ont un handicap visible ou invisible. Ça, ça me fait plaisir.
18: Il y a un projet de développer une activité boxe chez nous qui n'a pas encore lieu pour l'instant, mais
12: oui,
18: il y a un nouveau projet de...
12: Oui, c'est ce que m'a dit Morgane Frou. Hein. Moi, j'étais content comme tout, puisque on vit dans une période très compliquée, très oxygène, et quand je vois des... Bah, finalement, des gens qui ne peuvent pas se défendre, mais si on parle de l'handicap, c'est vrai, quand je vois des gens qui sont aveugles, qui sont sourds, qui sont fauteuils en roulant ou trisomiques, par exemple, on les apprend à se défendre. C'est vraiment... On est plus qu'au content. Comme ça, ils essaieront d'être plus autonomes et surtout que très tôt la parole se libère et que finalement la peur change de camp très vite. Parce que le problème de la peur, c'est qu'on garde, on garde et un jour ça sort. Et il faut pas.
18: Et est-ce que ça signifie que vous associez le déblocage de la dyslexie, en tout cas de la parole, grâce à un regain de confiance en soi?
12: Ah, complètement. Parce que le problème, vous savez, du judo, c'est que c'est un sport éducatif. Il y a des règles. Sportif, tout ça. La boxe française, c'est pareil. Mais le problème de la boxe, il faut être doué. Voilà, moi, je n'étais pas doué. Qu'avec le Wing Chun traditionnel fait par Serge Parisi, c'est super parce qu'il n'y a pas de compétition, mais surtout, il n'y a que des principes plutôt que des concepts. Donc, au lieu de dire on se met en garde, le mec, il vous a dit on rentre tout de suite et on le calme. Et ce qui est super avec le Wing Chun traditionnel avec Serge Parisi, c'est que vous venez comme vous êtes, on ne vous demande pas de critères, on vous demande pas de faire le grand écart. Là, c'est monsieur tout le monde. Donc, vous voyez, il n'y a pas un travail d'insertion et tout ça. Là, vraiment, c'est lambda, c'est tout le monde peut pratiquer à n'importe quel âge. Mais moi, ce qui m'a surtout aidé pour l'handicap invisible, puisque je n'étais pas diagnostiqué, c'est que j'ai pu mettre un mot derrière l'autre. Même si c'est les mots des autres qui m'ont aidé à compenser. Que moi, ce qui m'a flingué vraiment la peur, ça a été le Wing Chun avec Serge Parisi qui m'a dit, cette phrase très belle quand je l'ai rencontré, il m'a dit, mais bienvenue parmi nous. Donc il n'y avait pas de test, tout ça, là, vous venez. Et bizarrement, c'est devenu tellement vital que le théâtre est merveilleux, on apprend plein de trucs, le cinéma aussi, mais l'ambiance n'est pas la même, vous voyez, les règles ne sont pas du tout les mêmes. Et qu'on a beau leur dire qu'on est handicapé cérébral, les gens vous disent, bah, ça ne se remarque pas. Donc à un moment donné, on les envoie balader, qu'avec le Wing Chun, on dit, bah, écoutez, vous êtes handicapé, bah, venez. Voilà, il n'y a pas de entre guillemets, bon, vous rentrez pas dans les cases et tout ça. Là, qu'au théâtre, c'est différent. Au théâtre, il faut vraiment avoir une bienséance tout le temps et c'est fatigant à force. Surtout quand on est 10, parce que ça vous fatigue vite de vous justifier à chaque fois.
1: C'est quoi faire un marché avec quelqu'un?
12: Un marché? Bah, disons qu'on essaye de se faire comprendre relativement vite. On leur dit, ben voyez, moi j'ai ça, et vous, vous avez ça, est-ce qu'on peut essayer de s'entendre? Et malheureusement, ça ne marche pas toujours.
10: Un marché ne marche pas.
12: Non, pas toujours. Pas avec le 10.
0: La self-défense, c'est quand on est défensif.
12: Oui, c'est un peu ça, oui. C'est-à-dire qu'on n'attend pas que l'autre déclenche. On est
1: quelque chose de défensif, c'est quelque chose qui te protège de tes ennemis.
12: Exactement. Exactement.
1: Quel est ton animal préféré?
12: Ça a toujours été le jaguar, bizarrement.
1: Je l'adore, le jaguar.
12: Bizarrement, pourquoi le jaguar? C'est que c'est un animal, d'après ce qu'on dit, qui est, entre guillemets, un faux calme. Et finalement, on s'est aperçu que ce n'était pas vrai. C'était quelqu'un qui était offensif quand on l'attaquait. Voilà, c'est ça qui m'avait plu comme repère quand j'étais enfant, parce que j'arrivais...
1: Tu aimais tant les jaguars?
12: Oui, bien sûr. Je n'ai pas pu m'en approcher, parce que... On nous interdisait d'aller vers eux, mais c'est vrai que cet animal est lié aussi à un self, c'est-à-dire qu'à un moment donné, on ne dit rien. À un moment donné, on ne dit rien, et puis à un moment donné, on y va. Voilà. Moi, c'est ça qui m'avait aidé dans cet animal, c'est-à-dire que... bon, des fois, on ne peut pas prévenir hein, quand on est peureux. Mais quand on peut, on leur dit, va pas trop loin. Ne va pas trop loin.
1: Les jaguars, tu sais que les jaguars, ils tuent les tabanoirs.
12: Mais pareil, ouais. Pareil. Mais...
1: Un jaguar peut tuer n'importe quel tamanoir.
12: Sûrement, sûrement.
1: Mais des fois, c'est le tamanoir qui tue les jaguars.
12: Ah bah écoutez, on en apprend tous les jours, sûrement. Hein, sûrement. Mais sinon, vous connaissez les tontons flingueurs quand même un peu.
3: Oui,
12: voilà. Les tontons flingueurs ?
4: Oui, c'est pas.
12: Bah justement, je vais vous montrer.
4: Ça a l'air d'être un vieux film. Ça a l'air d'être un vieux film.
12: C'est un vieux film.
15: C'est un vieux film.
12: C'est un vieux film et ça va faire plaisir à Marie, puisque le monsieur qui balance les boules était Lino Ventura et il était catcheur. Et c'est lui qui a créé la maison personnage.
18: Il y a ceux qui balancent les.
12: Les bourpifs.
18: Les bourpifs.
12: Les bourpifs, voilà.
4: C'est sorti en quelle année, le film ?
12: Alors, c'est sorti en 64. À l'époque, c'était un film gentil qui est parodié les films de gangsters de l'époque. Et c'était Jean Gabin qui devait le faire, mais bon, ça ne s'est pas fait. Et Lino a été, ça a été sa première comédie et c'est devenu un film culte sur le temps. Et c'est à la même période que Lino Ventura parlera à la télévision, parce qu'à l'époque, il y avait une chaîne. C'était l'ORTF. Et qui a parlé qu'il avait, lui, une fille pas comme les autres. Et qu'il a, c'est à ce moment-là qu'il va lancer personnage. Et vous savez, ce qui m'a aidé avec Lino Ventura, que je n'ai pas connu malheureusement, mais un de mes amis comédiens l'a bien connu, c'était sa discrétion. Sa discrétion m'a toujours frappé parce que les stars aiment bien se raconter. Lui, pas du tout. Il était très, très discret. Et il avait cette pudeur extraordinaire. Et en même temps, il disait une phrase très, très belle face à l'handicap, visible ou pas. Hein. Il faut refuser l'inacceptable. Et ça, cette phrase m'a aidé quand j'étais jeune, puisque je n'étais pas diagnostiqué 10. Cette phrase m'a toujours dit, voilà, il faut que tu continues à te battre. Parce que le problème de la dyslexie, c'est que ce n'est pas qu'on bat pour perdre, mais c'est qu'on se bat pour ne pas gagner. Parce que la maladie, on ne va pas la perdre, lui tordre le cou. Et ce qui m'a aidé vraiment dans cette démarche, c'est que quand j'ai découvert le Winsoon avec Serge Parisi, je me suis dit, tiens, t'as un nouveau repère. Mais là, cette fois-ci, j'ai pas un truc de cinéma, j'ai pas une fiction. Là, j'ai quelque chose de concret et que je pourrais m'entraîner toute ma vie. Et si on peut partager cette passion, entre guillemets, mais ce langage tactique, bah, ça sera super. Au moins, je me suis dit, tiens, on a un petit passage sur Terre. Au moins, on pourra essayer de partager ça avec l'handicap, visible ou pas, hein, finalement, puisque c'est très, très, très, très... Je veux dire, c'est un débat sans fin, mais c'est vrai, quand je vois les gens qui sont comme moi, 10, ou TDAH, ou les gens bipolaires et tout ça, c'est très dur au quotidien. Et si ça peut aider la self, bah, écoutez, ça sera superbe.
5: Alors, moi, mon dos de la nature, c'est que je vois très, très bien de loin.
12: Ah bah c'est super, moi je vois très très mal, je ne vois, j'ai une vraie myopie, je ne vois absolument rien. Donc
5: C'est-à-dire que quand il faut lire à notre IME, et bah dès qu'on doit faire, quand on se présente, c'est après que quand genre on dit quel acte ils ont fait, bah en gros, moi j'ai pas besoin d'aller vers les photos et les noms, parce que moi je vois très bien les photos des gens, et du coup je peux le dire.
18: J'ai une chance, hein. Moi je suis myope aussi.
12: C'est horrible. Hein. C'est...
15: Moi aussi je suis myope. Et ouais.
12: Avec le 10, c'est encore pire parce que vous voyez, on est obligé de demander. Bah, vous voyez, en vieillissant, on est obligé de tout noter et de tout filmer pour se retenir. Ça devient compliqué. Là, je ne vous cache pas que c'est difficile, mais je suis content, vous savez, d'avoir encore une famille, d'avoir la foi et puis d'avoir la self parce que c'est ça qui vous permet de dire voilà, le combat va continuer, quoi qu'on en dise. Hein, vous voyez. Mais je suis content finalement d'avoir ça.
1: Qu'est-ce que la loyauté ?
12: Ah, la loyauté, ben, c'est quand ça va mal, quand les gens sont là. Ça, c'est superbe, vous savez. C'est, parce que les gens vous disent, t'inquiète pas, je serai là, et finalement, ils ne sont pas là. La loyauté, c'est en permanence. En permanence. Même dans les bons et les mauvais moments. Ça, c'est bien, ça.
1: Qu'est-ce que tu n'aimes pas comme musique ?
12: Bah, je vous avouerai que j'ai du mal avec la télé-réalité. Hein, excusez-moi. Moi, les reprises de reprises de reprises de reprises, c'est... ça devient un peu casse-pied des fois. J'aimerais que j'espère qu'il y a vraiment dans la musique un renouveau qui va arriver. Moi j'ai du mal avec les bon, une chanson appartient à personne hein. Mais là de refaire de prendre entre guillemets toujours de l'ancien pour soi-disant faire de la nouveauté quand finalement ils font de la soupe, c'est un peu dommage des fois. C'est un peu dommage.
3: Donc, les reprises, quoi, surtout.
12: Oui, pas vraiment les reprises, mais vous voyez, dire qu'on fait de l'art en faisant que des rimes.
1: Est-ce qu'on peut écouter un peu
12: C'est un peu dommage, voilà.
1: Est-ce qu'on peut écouter une petite musique de ton choix, Stéphane?
12: Ah bah écoutez,
1: s'il te plaît.
12: Je sais pas si vous aimez. Moi, j'aime beaucoup Elvis Presley, vous voyez, mais c'est un vieux chanteur maintenant, mais. Mais j'aime beaucoup Jacques Brel quand il chantait Le Port d'Amsterdam.
6: Ah. C'est quoi,
12: Et c'était l'ami de Lino Ventura, Jacques Brel.
6: C'est voilà. Quoi

0: le port d'Amsterdam.
1: Merci Stéphane d'avoir répondu à nos questions. À présent, nous vous parlerons de notre quotidien avec les news de l'IME. Jingle.
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3: Alors, quelles sont les news?
4: Je connais moi. Les news de l'IME, je connais moi.
3: Tu connais, Victoria, les news de l'IME?
4: Oui, on travaille.
3: Alors, vas-y, dis-nous tout.
5: Écoute, là, écoute. On travaille.
3: On t'écoute.
5: Écoute, là.
3: Ouais.
5: Écoute, oui, un projet allié. Allié. Meme, on travaille.
6: C'est quoi comme projet?
5: Projet, c'est pas.
7: Bah, je sais pas.
8: Mais non, je ne sais pas de à quel projet tu fais allusion exactement.
1: Bah, dis-nous ce que vous avez fait ce matin.
6: Apparemment, c'est un projet secret, mais on sait pas, nous.
1: Hein. Bah, dis-nous ce que vous avez fait au papotin.
5: Papotin, ce matin. Papotin,
1: et vous avez rencontré.
6: Oui. Vous avez rencontré quelqu'un ce matin?
5: Non.
9: Alors, côté personne, en fait, on a juste parlé des. En fait, du travail de Jamel. Jamel Lebouze, parce qu'en fait,
10: oui.
9: Parce qu'en fait, on va le parler. Il est vraiment un plus grand fan.
10: Oui, super. Ben, il fait un film qui marche très fort en ce moment, hein, qui s'appelle Tomber du ciel. Hein.
5: Ah. Oui, du ciel.
10: Oui, il joue dedans. Hein, je vous encourage. Hein, c'est une comédie familiale, tout ça. J'ai peut-être une question à Marie, à vous tous. Qu'est-ce que vous avez pensé de film de Artus?
5: Oui.
1: Un petit peu plus.
8: Qui l'a vu? Ouais, tu l'as vu?
1: Oui.
8: Vas-y, dis-nous.
6: Alors, qu'est-ce que t'en as pensé?
1: Je croyais que c'était trop drôle. Ça m'a terminé de rire. Bon, moi, j'ai pas répété la phrase qui m'a plus plu parce que c'est une insulte. Il y a une insulte.
10: Oui, mais est-ce que.
5: Gros mot, là.
10: Bah, vous savez, moi, j'ai des retours un peu partagés puisque je l'ai vu en salle. Bah, y a des associations qui ont trouvé ça bien. Et bizarrement, les gens qui accompagnent l'handicap n'ont pas aimé. Enfin, ceux que j'ai rencontrés, ils ont dit que. On souligne peut-être trop le côté, on va dire, sous la ceinture, bah, l'humour de Artus.
3: Et Ethan et Victoria, vous l'avez vu, le film?
5: Oui.
3: Un petit truc en plus.
9: Ah oui, oui, en fait, oui. En fait.
5: Oui.
3: Qu'est-ce que t'en as pensé, Ethan?
9: Moi, j'ai vu le Marsupilami 1, le Marsupilami 2.
5: Deux.
1: Mais on parle d'un petit truc en plus.
6: Est-ce que t'as vu le film, un petit truc en plus avec Artus?
9: Je connais pas.
11: Merci à tout le monde d'avoir participé. Reine de la mode, Victoria, dis-nous tout. Oui, tout sur les secrets de sa tenue du jour. Le secret de sa tenue du jour, le fashion Victoria. Jingle.
12: Fashion Victoria.

0: Alors, tu nous présentes ta tenue du jour.
1: C'est pas, Léonore, c'est pas. C'est Baptiste, pour ta nom. Baptiste.
0: Qu'est-ce que tu portes?
1: C'est pas.
0: Qu'est-ce que tu portes comme haut?
1: Je sais pas, Baptiste. Un t-shirt. Ouais. Jaune. Des caca.
0: Jaune.
1: Des caca au cul.
0: C'est quoi comme motif dessus?
1: C'est pas.
0: Il y a plusieurs couleurs. Il y a du jaune, il y a quoi d'autre?
2: Blanc.
0: Mais comment on appelle ce motif que tu as?
1: Je sais pas.
3: Est-ce que c'est des carreaux ou des rayures?
2: Des rayures.
0: Ah, c'est un t-shirt à rayures.
3: Et tu as des petites choses qui brillent. Tu sais comment on les appelle?
1: Je sais pas.
3: Dont certains confondent avec les paillettes.
1: Oui, c'est quoi? Non.
0: Comment ça s'appelle?
1: Je sais pas. Marie, c'est quoi Marie? C'est quoi?
4: Oui. Moi, j'ai une question pour Aki. Oui. Est-ce que tu saurais identifier l'animal qui est sur le t-shirt de Victoria?
5: Plutôt un touraco. Un oiseau.
4: Qu'est-ce que c'est? Tu savais, Victoria?
6: J'ai mis de faire des recherches Google.
1: T-shirt.
0: Ok, ensuite.
6: C'est quoi le nom de l'animal?
0: Qu'est-ce que tu portes en bas?
6: Moi, je vais faire des recherches Google. Non, je vais faire après.
7: Moi,
1: Baptiste.
7: Victoria, c'est à mon tour de poser des questions. En fait, t'as une poule en fait, un tout t-shirt.
1: Un poule.
7: C'est quoi?
1: Et
7: aussi, en fait, c'est quoi le sac? Le mini sac, pas le grand sac.
1: Ah, oh, Akli, c'est quoi? Akli!
0: Est-ce que tu veux nous présenter ton sac?
1: Non.
0: Ouais, le sac, souvent, c'est non. Hein. Mais alors, le bas, qu'est-ce que tu portes en bas avec le t-shirt?
1: Pantalon.
0: Ouais, c'est quoi comme pantalon?
7: Tu portes un téléphone joli. Hein. En fait, ton téléphone, il y a quelle couleur?
1: Pas. Du coup, t'es rentrée là. Marie, tu sais, c'est pas.
7: Mais quelle couleur, ton pantalon?
1: Du bleu.
0: Voilà. Ouais, il est bleu, c'est un jean.
7: En fait. Et qu'est-ce que tu parles comme chaussure? Quelle couleur?
1: C'est pas. Attends.
0: Ah, mais c'est des chaussures à paillettes.
1: Oui.
0: Accordées
1: à titre. Regarde, à titre.
0: Alors, la couleur des chaussures, elles sont.
1: C'est pas.
0: Ben, plutôt beige.
1: Beige, un peu.
0: Est-ce qu'on est d'accord pour dire que c'est
1: Marie.
0: Beige ou violet clair?
1: Quatre.
0: Et tu portes une petite veste qui fait très printemps encore.
1: Regarde.
0: Il y a quoi dessus sur cette veste?
1: C'est pas.
0: C'est quoi le motif de la veste?
1: C'est pas du blanc, bien.
0: Bravo. Ouais, elle est blanche et dessus il y a des petits dessins. C'est quoi?
1: Des fleurs.
0: Ouais, une veste avec des fleurs.
1: Des fleurs, Baptiste.
0: Merci Victoria.
7: Quelle couleur ton pull?
5: Merci Vicky pour tes conseils, style incroyable. On part maintenant pour l'Animacly spécial Lamentin jingle. Bien. Adi Bakli, c'est parti! Les lamentins sont appelés vaches marines en raison de leur bouche.
4: Qu'est-ce que ça mange?
5: Les lamentins se nourrissent d'algues et autres plantes aquatiques.
4: Est-ce que tu peux nous décrire son physique?
5: Son physique, c'est qu'il ressemble un peu à une sirène en raison de ses nageoires.
6: Et elle peut vivre combien de temps?
5: Il peut vivre environ 50 ans.
0: Est-ce qu'il vit seul ou est-ce qu'il vit en meute?
5: Il vit en troupeau.
7: Est-ce qu'on peut manger comme les borgues?
5: Non, les lamentins, toi, tu manges pas.
7: Est-ce qu'ils sont des frites ou pas?
5: Non, pas de blague.
0: Est-ce que le lamentin est un gros animal?
5: Oui, en raison de sa grande taille.
0: Et il pèse lourd?
5: Oui, aussi lourd qu'une voiture. Il mesure environ 100 cm.
0: Et il pèse
5: 2 kilos.
0: Oh. D'accord, 2 kilos.
4: 2 kilos, c'est donc le poids d'une voiture?
5: Oui.
4: Ok.
5: Les lamentins vivent dans les rivières et dans les mers. C'est une sorte de.
7: Prends la photo, Arlie, s'il te plaît.
5: C'est une sorte de vache.
7: Tu peux montrer la photo, Arlie.
3: Et tu dis, on l'appelle la vache des mers en raison de sa bouche. Tu peux expliquer?
5: C'est parce que sa bouche ressemble un peu à celle d'une vache.
0: Est-ce que le lamantin rumine comme la vache?
5: Oui, il rumine dans les fonds.
4: Comment s'appelle le bébé d'un lamantin?
5: Je sais pas.
7: Ah, donc c'est un poisson, ça va pas, je vais manger un poisson pané aujourd'hui, qu'on aura pas aujourd'hui.
0: Voilà, j'ai... c'est un burger, un fish plutôt.
7: Un filet au fish, merci.
0: Est-ce que tu trouves que le lamantin est beau?
5: Il meugle pas, le lamantin.
7: Akli, attends, Akli. Akli, est-ce que le lamantin, on peut le manger comme un filet au fish au McDo?
5: Non. Pas de blague.
0: Oh. Akli, est-ce que tu trouves que le lamantin est un bel animal?
5: Oui, c'est vraiment un très bel animal.
0: Ah oui, tu trouves? Eh ben, dis donc.
5: Quand il nage gracieusement, on dirait une sirène.
4: Est-ce que tu as déjà vu un lamantin?
5: Oui, aux eaux de Vincennes.
7: Akli, je vais te poser une dernière question et c'est fini. Akli, est-ce que je peux commander un filet au fish, des frites et un coca?
5: Non, on ne mange pas les lamantins, c'est contre les règles.
7: Ok, c'est bon, c'était mon dernier mot.
4: T'as
7: c'est
4: pas
7: bon.
4: Assez mangé ce midi, Ethan. Tu les parles lamantins. Que de nourriture.
7: Non, je blaguais.
5: Les lamantins,
7: t'as... C'est pour blaguer pour une fois, c'est pour toi. J'ai fini, Akli.
5: Les lamantins, ça ne pense qu'à respirer hors de l'eau. Leurs principaux prédateurs sont... Les crocodiles, les orques, les requins et les caïmans.
4: Thomas, est-ce que tu peux nous dire au micro ce que tu penses du lamantin, bon. Vu que t'as cherché sur Google?
2: Ça pas très beau.
8: Depuis quand on juge sur le physique là ici dans cette radio?
0: C'est vrai. Moi je suis d'accord, le lamantin c'est pas très joli. Hein.
8: C'est très mignon. Il y a un débat au sein de la radio.
0: C'est laid.
7: Mignon.
4: Oui, c'est laid. Est-ce que Akli, un lamantin, ça a la peau douce?
7: Les poissons.
5: Ça a une peau visqueuse.
4: Est-ce qu'il a des moustaches?
5: Oui. Non, il n'a pas de moustache.
2: Eh merde, touché.
4: Bon. Est-ce qu'on trouve des lamantins en France?
5: Aux eaux de Vincennes ou aux eaux de Beauval?
3: Oui. Dans la nature, ils vivent où?
5: Ils vivent dans les fleuves, dans les rivières ou dans les mers.
0: Ce qui est sympa, c'est qu'aux eaux de Beauval, on peut voir le lamantin de deux façons différentes. On peut le voir au niveau de l'aquarium sur le côté, et on peut monter et le voir au-dessus, avoir accès au-dessus du bassin. Voilà pour la petite anecdote.
4: Akli, quel sera ton prochain animal?
5: Mon prochain animal, Akli, ce sera le diable de Tasmanie.
7: C'est quoi?
4: Bah attends, surprise dans 15 jours.
7: C'est quoi? Non, je rigole.
4: Surprise. Est-ce que t'as une chanson qui te fait penser au lamantin?
7: J'espère je vais bien manger ton animal encore.
5: Shine bright like a diamond.

0: Après la culture des ménages, la rubrique, on parle foot et sport avec Thomas Jingle.
1: Foire au foot.

0: Quel joueur tu as le plus aimé voir sur le terrain là, sur, tu peux même me dire match par match d'ailleurs.
1: Bah, la match, je vais dire match par match.
0: Tu peux parler dans le micro aussi.
1: La Turquie, j'ai bien aimé Olysée. Mbappé, même s'il s'est blessé sur son but.
0: Ouais, il s'est fait bobo, ouais.
1: Et Mike Maignan.
0: Ah oui.
2: Mike Maignan, il y avait un Mike Maignan.
1: Mike Maignan, Mike Maignan.
0: Mike Maignan.
3: Le gardien.
1: Oui. Ouais. Alors, déjà, il y avait pas. J'ai bien aimé Lucas Dacunha.
0: Ouais.
1: Camavinga. Mmh. Et Jérémy Jacquet.
0: Ouais. Moi aussi, j'étais grave fan de Dacunha, là. Ça m'a trop fait plaisir. Il a fait un super match. T'as vu le but d'Olysée?
1: Oui.
0: T'en as pensé quoi?
1: Bah, j'étais content et j'étais heureux. Et parce qu'il a dribblé toute la, pratiquement toute la défense belge.
0: Ouais. C'était un très beau but.
3: Et ah, c'était mon tour.
0: Du coup, on joue contre qui le prochain match?
1: On joue vendredi, ce vendredi à 20h45 contre l'Italie au Stade de France.
0: Ouais. Tu vas le regarder le match du coup?
1: Je pense.
3: Ouais. C'est quoi ton prono?
1: 2-3-0 pour la France.
0: 3-0 ouais. Qui c'est qui marque
3: tu
0: alors?
3: Peux te poser question, tu peux te poser une question, Thomas. Vas-y, en fait, tu connais tout en fait. En fait, tu connais tout.
1: Oui.
3: Foot de rue, tout. En fait, même. En fait,
1: pas foot de rue, s'il vous plaît. Je vais pas éviter le sujet sensible.
3: Mais c'était trop bien, foot de rue. Moi, j'adorais quand j'étais jeune.
1: Je peux te dire ce que j'aime pas. Je reproche à des dessins animés.
3: Ah, parce que j'ai compris ce que je sais, ce qu'il va dire.
1: C'est parce qu'il y a des insultes racistes.
3: Des racistes.
1: Ah. Et des insultes racistes dans ce dessin animé.
3: Ah bah mais alors, c'est pas vrai
4: pour moi.
3: C'est sur des blagues.
1: Ah si, ils se sont moqués. Ils se moquaient des Africains. C'est 100% la vérité.
3: Ah oui, donc ça va pas du tout.
1: Oui.
3: Bah moi je suis là, hein, je suis ivoirien.
1: Et en plus, ils ont fait une version extrême.
3: Bon bah je n'aime plus ce dessin animé. Alors merci beaucoup Thomas pour cet after foot. On adore discuter foot avec toi. Il faut que tu saches que Max-Antoine et moi on adore le foot. Donc bravo pour cette rubrique. Ethan, ça va être à toi de nous parler de ta figurine du jour, jingle.
5: Figurine man. Ethan.
3: Alors, Ethan, qu'as-tu à nous présenter?
5: Tes figurines, tu peux... Génial, ta figurine.
6: Merci, Akli. Bonjour, moi-même.
3: Alors, t'as deux figurines, là, à nous présenter. C'est quoi? Qui sont, d'ailleurs, sur les pieds de micro. Est-ce que tu peux nous parler de celle qui est juste au niveau de ton micro?
6: Non.
3: Alors, celle du micro de Victoria?
6: Non. Non, je blague, je blague. J'ai ramené une nouvelle. En fait, j'ai ramené une figurine transparent. Mais en fait, moi, je l'appelle Cristal. Parce qu'en fait, les cristals sont transparents un peu. Donc en fait, moi, j'appelle Cristal. Parce qu'en fait, moi, j'ai d'autres couleurs. Ici, en fait, ça, c'est de mon sac. Parce qu'en fait, la couleur bleue, en fait, il était de mon sac. J'ai pris du blanc à la place. Donc,
3: Ah, tu peux mélanger les couleurs sur les figurines?
6: Oui.
3: En fait, tu peux leur enlever les bras et les jambes pour changer de couleur, c'est ça?
6: Oui, et aussi, je veux dire, mes figurines sont en 3D. Mais en fait, à mon anniversaire, j'avais commandé des figurines en 3D. Mais en fait, on dirait qu'ils sont en plastique. Parce qu'en fait, les 3D, on peut sortir des trucs qui grattent.
3: Parce que là, elles sont en plastique. Et toi, tu voulais autre chose? Et
6: en fait, ils sont tombés, ils ne se cassent pas. Donc, ils sont en plastique. Mais ça ne va pas en plastique, ça fait, c'est plus mieux, ça ne se casse pas. Et voilà.
3: Est-ce qu'elles se battent entre elles?
6: Oui, mais ce qu'en fait, je peux faire du slow motion.
3: Du slow motion, okay. C'est quoi du slow motion?
6: Oh, pardon. Du slow motion. En fait, du slow motion, ça veut dire que tu prends des figurines ou un dessin pour filmer. Après, en fait, quand tu filmes, tu dois à chaque fois faire une pause. Il doit à chaque fois filmer à chaque fois. Et moi, j'avais commandé pour faire du slow motion, mais en fait, j'ai acheté un truc qui tient. Tu sais, en fait, de la figurine, quand tu vois un truc tenir, après, tu peux faire des pauses quand tu veux. En fait, ça s'appelle... j'ai oublié. Comme ça, là. Comme ça, en fait, il tient.
3: Une pince?
6: Oui, une pince peut tenir des figurines. Et j'ai besoin. Et en fait, j'ai besoin de prendre deux.
4: Donc tu parlais, je me permets juste du stop. Moi,

0: qu'il n'y ait pas de confusion. Du stop motion.
1: Ah, j'avais compris, du slow motion.
0: Ouais, slow motion, c'est le ralenti, et stop motion, c'est ce que tu décris. Quand on prend en photo chaque scène et que bout à bout, ça fait un petit court-métrage.
1: Ok, merci.
2: Merci.
3: C'est fini. On espère que vous avez passé un super moment. On se retrouve dans 2 semaines pour une nouvelle émission avec une invitée prestige. En attendant, vous souhaitez plein de chouettes choses et surtout beaucoup rire et gros bisous.
4: Merci.
5: Gros bisous.
4: Merci.
2: Merci.
1: Gros bisous. Gros bisous la radio.
2: Gros bisous la radio.
1: Bisous bisous.

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0: Bonjour à tout le monde. Vous qui nous écoutez aux quatre coins de la planète, bienvenue dans ce nouvel épisode Radio, ça va aller. Autour de la table avec moi, à Cli, on trouve l'équipe de choc. Nous avons Victoria, Éléonore, Ethan, Marie, Thomas, Baptiste, Roman et Max-Antoine au techno. Et nous avons Stéphane Malo à la communication. Et notre invité prestige du jour, c'est Stéphane que vous voyez là. Bonjour tout le monde. Stéphane, es-tu notre invité prestige?
11: Merci de l'invitation.
12: Bienvenue. Merci. Bonjour.
13: Bonjour tout le monde.
14: Bonjour, je m'appelle Ethan.
15: Coucou la radio.
14: Aïe, coucou la radio.
16: Bonjour la radio.
0: Bonjour la...
12: Coucou la radio.
0: Bonjour la radio. Comment ça va, Stéphane?
11: Ça va.
0: Comment ça va? Peux-tu te présenter, s'il te plaît?
11: Bah, je suis Stéphane, j'ai eu 52 ans samedi dernier.
13: Et bon
14: anniversaire.
0: Bon anniversaire Stéphane, joyeux anniversaire Stéphane.
14: J'ai oublié ton nom, est-ce que tu peux...
11: C'est Stéphane.
14: Ok, joyeux anniversaire Stéphane.
11: Merci.
14: Pardon, parce qu'en fait des fois je peux bégayer quand je parle des gens. C'est pas mal.
11: Voilà, et je suis ravi d'être aujourd'hui parmi vous.
13: Quel âge?
11: J'ai 52 ans depuis samedi.
14: 50.
11: 52.
13: Oh, j'ai 50.
0: C'est quoi la self-défense?
11: Alors, la self-défense, c'est ça qui permet de vaincre sa peur quand on est très peureux, quand on est agressé. Et ça permet surtout de développer un esprit plus tactique pour être plus offensif et essayer d'être toujours prêt.
13: C'est quoi ?
0: J'adore les techniques de défense contre les prédateurs.
11: Bah moi aussi, hein, moi aussi surtout. Hein. Surtout quand ils vous agressent, pour un oui, pour un non. Il faut les remettre en place.
17: Est-ce qu'on a des exemples de techniques, des noms de techniques de self-défense ?
11: Ah bah, y a une technique, oui, on peut vous la dire, ça s'appelle le paxao, ça veut dire en point, c'est-à-dire c'est devier une technique face à une attaque directe, et c'est ça qui permet de rentrer dans l'adversaire
0: comme
11: sans se faire toucher.
0: Les moufettes, elles ont une technique de défense, c'est asperger leurs ennemis de leur mauvaise odeur.
11: Bah écoute, c'est bien, hein, c'est pas mal, hein, on fait ce qu'on peut, hein, avec ce qu'on a, hein, c'est bien.
0: Eux, les porcs-épics, ils utilisent leurs piquants pour se défendre de leurs ennemis.
11: Eh ben c'est pareil, voilà.
0: Lui, le stégosaure, lui, il a des épines sur sa queue qui lui servent de défense.
11: Ah bah j'ignorais. Bah écoute, on en apprend tous les jours. Hein.
9: Depuis combien de temps vous faites de l'initiation à la self-défense?
11: Alors, en réalité, j'ai commencé, bah, comme beaucoup de gamins, par le judo. Et puis, j'ai fait un peu de boxe française. Malheureusement, je n'étais pas très bon. Mais la self-défense, j'ai commencé, j'avais 20 ans.
13: Voilà.
11: 20 ans.
9: Donc, ce n'est plus une initiation, là, maintenant. C'est ceinture noire.
11: Oh bah c'est un peu difficile d'expliquer, mais disons que c'est tellement devenu une priorité que ça m'a débloqué un peu la dyslexie, bizarrement, et pas le théâtre.
13: Pourquoi ?
11: Bizarrement, non. La self-défense m'a vraiment permis, de, à un moment donné, d'avoir un déblocage de la parole et de vaincre la peur et de mettre au banc toute forme d'incivilité, comme les gens très, très revêches, très faillot, très petit chef, très supérieur. Voilà, ça m'a permis de très vite de dire pas deux fois ça. Voilà, c'est ça qui m'a permis surtout. Et puis comme j'étais un grand fan de Jean-Paul Belmondo et de Bruce Lee, donc c'était mes repères quand j'étais enfant. Et puis entre-temps, bah, j'ai découvert Lino Ventura que mon père m'avait montré, mais j'ignorais qu'il était lutteur-catcheur à la base. Et à l'époque, c'était un sport. Et je suis très content dans les amis, dans les maisons personnages, que les usagers et les accompagnateurs font de la boxe. Donc le gars qui fait les tontons flingueurs bah, apprend à donner des bourre-pifs. Et c'est très bien face aux gens qui ne peuvent pas se défendre et qui ont un handicap visible ou invisible. Ça, ça me fait plaisir.
17: Il y a un projet de développer une activité boxe chez nous qui n'a pas encore lieu pour l'instant, mais il y a un nouveau projet de...
11: Oui, c'est ce que m'a dit Morgane Frou. Hein. Moi, j'étais content comme tout, puisque on vit dans une période très compliquée, très oxygène, et quand je vois des... Bah, finalement, des gens qui ne peuvent pas se défendre, mais si on parle de l'handicap, c'est vrai, quand je vois des gens qui sont aveugles, qui sont sourds, qui sont sous fauteuil en roulant ou trisomiques, par exemple, pour les apprendre à se défendre, c'est vraiment... On est plus qu'au content. Comme ça, ils essaieront d'être plus autonomes et surtout que très tôt la parole se libère et que finalement la peur change de camp très vite. Parce que le problème de la peur, c'est qu'on garde, on garde, on garde et un jour ça sort. Et il faut pas.
17: Est-ce que ça signifie que vous associez le déblocage de la dyslexie, en tout cas de la parole, grâce à un regain de confiance en soi ?
11: Ah, complètement, complètement. Parce que le problème, vous savez, du judo, c'est que c'est un sport éducatif. Il y a des règles. Sportif, tout ça. La boxe française, c'est pareil, mais le problème de la boxe, faut être doué. Voilà, moi, j'étais pas doué. Qu'avec le Winsun traditionnel fait par Serge Parisi, c'est super parce qu'il n'y a pas de compétition, mais surtout, il n'y a que des principes plutôt que des concepts. Donc, au lieu de dire on se met en garde, le mec, il vous a tant, on rentre tout de suite et on le calme. Et ce qui est super avec le Winsun traditionnel avec Serge Parisi, c'est que vous venez comme vous êtes, on ne vous demande pas de critères, on ne vous demande pas de faire le grand écart. Là, c'est monsieur tout le monde. Donc, vous voyez, il n'y a pas un travail d'insertion et tout ça. Là, vraiment, c'est lambda, c'est tout le monde peut pratiquer à n'importe quel âge. Mais moi, ce qui m'a surtout aidé pour l'handicap invisible, puisque je n'étais pas diagnostiqué, c'est que j'ai pu mettre un mot derrière l'autre. Même si c'est les mots des autres qui m'ont aidé à compenser. Que moi, ce qui m'a flingué vraiment la peur, ça a été le Winsun avec Serge Parisi qui m'a dit, c'est une phrase très belle quand je l'ai rencontré, il m'a dit, mais bienvenue parmi nous. Donc il n'y avait pas de test, tout ça, là, vous venez. Et bizarrement, c'est devenu tellement vital que le théâtre est merveilleux, on apprend plein de trucs, le cinéma aussi, mais l'ambiance n'est pas la même, vous voyez, les règles ne sont pas du tout les mêmes. Et qu'on a beau leur dire qu'on est handicapé cérébral, les gens vous disent, bah, ça ne se remarque pas. Donc à un moment donné, on les envoie balader, qu'avec le Winsun, on dit, bah, écoutez, vous êtes handicapé, bah, venez. Voilà, il n'y a pas de entre guillemets, bon, vous rentrez pas dans les cases et tout ça. Là, qu'au théâtre, c'est différent. Au théâtre, faut vraiment avoir une bienséance tout le temps et c'est fatigant à force. Surtout quand on est 10, parce que ça vous fatigue vite de vous justifier à chaque fois.
0: C'est quoi faire un marché avec quelqu'un ?
11: Un marché ? Bah, disons qu'on essaye de se faire comprendre relativement vite. On leur dit, ben voyez, moi j'ai ça, vous avez ça, est-ce qu'on peut essayer de s'entendre ? Et malheureusement, ça ne marche pas toujours.
9: Un marché ne marche pas.
11: Non, pas toujours. Pas avec le 10.
2: La self-défense, c'est quand on est défensif.
11: Oui, c'est un peu ça, oui. C'est-à-dire qu'on n'attend pas que l'autre déclenche, on est tout
0: quelque
11: suite.
0: Chose de défensif, c'est quelque chose qui te protège de tes ennemis.
11: Exactement. Exactement.
0: Quel est ton animal préféré ?
11: Ça a toujours été le jaguar, bizarrement.
0: Je l'adore, le jaguar.
11: Bizarrement, pourquoi le jaguar ? C'est que c'est un animal, d'après ce qu'on dit, qui est, entre guillemets, un faux calme. Et finalement, on s'est aperçu que c'était pas vrai. C'était quelqu'un qui était offensif quand on l'attaquait. Voilà, c'est ça qui m'avait plu comme repère quand j'étais enfant, parce que j'arrivais...
0: Tant les jaguars ?
11: Oui, bien sûr, bien sûr. J'ai pas pu m'en approcher, parce que... On nous interdisait d'aller vers eux, mais c'est vrai que cet animal est lié aussi à self, c'est-à-dire qu'à un moment donné, on ne dit rien. À un moment donné, on ne dit rien, et puis à un moment donné, on y va. Voilà. Moi, c'est ça qui m'avait aidé dans cet animal, c'est-à-dire que... des fois, on ne peut pas prévenir hein, quand on est peureux. Mais quand on peut, on leur dit, va pas trop loin. Ne va pas trop loin.
0: Les jaguars, tu sais que les jaguars, ils tuent les tabanoirs.
11: Mais pareil, ouais. Pareil. Mais...
0: Un jaguar peut tuer n'importe quel tabanoir.
11: Sûrement.
0: Mais des fois, c'est le tabanoir qui tue les jaguars.
11: Ah bah écoutez, on en apprend tous les jours, sûrement. Hein, sûrement. Mais sinon, vous connaissez les tontons flingueurs quand même un peu.
17: Oui.
11: Oui, voilà. Les tontons flingueurs ?
3: Oui, c'est pas.
11: Bah justement, je vais vous montrer.
4: Ça a l'air d'être un vieux film. Ça a l'air d'être un vieux film.
11: C'est un vieux film.
14: C'est un vieux film.
11: C'est un vieux film et ça va faire plaisir à Marie, puisque le monsieur qui balance les boules était Lino Ventura et il était catcheur. Et c'est lui qui a créé la maison personnage.
17: Il y a ceux qui balancent
11: les bourpifs. Les bourpifs, voilà.
4: C'est sorti en quelle année, le film ?
11: Alors c'est sorti en 64. À l'époque, c'était un film gentil qui parodiait les films de gangsters de l'époque. Et c'était Jean Gabin qui devait le faire, mais bon, ça ne s'est pas fait. Et Lino ça a été sa première comédie, et c'est devenu un film culte sur le temps. Et c'est à la même période que Lino Ventura parlera à la télévision, parce qu'à l'époque, il y avait une chaîne, c'était l'ORTF, et qui a parlé qu'il avait, lui, une fille pas comme les autres. Et c'est à ce moment-là qu'il va lancer personnage. Et vous savez ce qui m'a aidé avec Lino Ventura, que je n'ai pas connu malheureusement, mais pourquoi un de mes amis comédiens l'a bien connu,
3: pourquoi
11: c'était sa discrétion.
3: De quoi
11: Sa discrétion m'a toujours frappé, parce que les stars aiment bien se raconter. Lui, pas du tout. Il était très, très discret. Et il avait cette pudeur extraordinaire. Et en même temps, il disait une phrase très, très belle face à l'handicap, visible ou pas. Hein. Il faut refuser l'inacceptable. Et ça, cette phrase m'a aidé quand j'étais jeune, puisque je n'étais pas diagnostiqué 10. Cette phrase m'a toujours dit, voilà, il faut que tu continues à te battre. Parce que le problème de la dyslexie, c'est que ce n'est pas qu'on combat pour perdre, mais c'est qu'on se bat pour ne pas gagner. Parce que la maladie, on ne va pas la perdre, lui tordre le cou. Et ce qui m'a aidé vraiment dans cette démarche, c'est que quand j'ai découvert le Wing Chun avec Serge Parisi, je me suis dit, tiens, tu as un nouveau repère. Mais là, cette fois-ci, je n'ai pas un truc de cinéma, je n'ai pas une fiction. Là, j'ai quelque chose de concret et que je pourrais m'entraîner toute ma vie. Et si on peut partager cette passion, entre guillemets, mais ce langage tactique, bah, ça sera super. Au moins, je me suis dit, tiens, on a un petit passage sur Terre. Au moins, on pourra essayer de partager ça avec l'handicap, visible ou pas, hein, finalement, puisque... C'est très, très, très, très, je veux dire, c'est un débat sans fin, mais c'est vrai, quand je vois les gens qui sont comme moi, 10 ou TDAH, ou les gens bipolaires et tout ça, c'est très dur au quotidien. Et si ça peut aider la self, bah écoutez, ça sera superbe.
4: Alors moi, mon dos de la nature, c'est que je vois très, très bien de loin.
11: Ah bah c'est super, moi je vois très, très mal. J'ai une vraie myopie, je ne vois absolument rien. Donc
4: C'est-à-dire que quand il faut lire à notre IME, et ben dès qu'on doit faire... quand on se présente, c'est après que... Quand genre, on dit quelle actus on fait, ben en gros, moi, je n'ai pas besoin d'aller vers les photos et les noms, parce que moi, je vois très bien les photos des gens. Et du coup, je peux le dire.
17: J'ai une chance, hein. Moi je suis myope aussi.
11: C'est horrible. Hein. C'est...
14: Moi aussi je suis myope. Et ouais.
11: Avec le 10, c'est encore pire parce que vous voyez, on est obligé de demander. Bah, vous voyez, en vieillissant, on est obligé de tout noter et de tout filmer pour se retenir. Ça devient compliqué. Là, je ne vous cache pas que c'est difficile, mais je suis content, vous savez, d'avoir encore une famille, d'avoir la foi et puis d'avoir la self parce que c'est ça qui vous permet de dire voilà, le combat va continuer, quoi qu'on en dise. Hein, vous voyez, mais je suis content finalement d'avoir ça.
0: Qu'est-ce que la loyauté ?
11: Ah, la loyauté, ben, c'est quand ça va mal, quand les gens sont là. Ça, c'est superbe, vous savez. C'est, parce que les gens vous disent, t'inquiète pas, je serai là, et finalement, ils ne sont pas là. La loyauté, c'est en permanence. En permanence. Même dans les bons et les mauvais moments. Ça, c'est bien, ça.
0: Qu'est-ce que tu n'aimes pas comme musique ?
11: Bah, je vous avouerai que j'ai du mal avec la télé-réalité. Hein, excusez-moi. Moi, les reprises, c'est... ça devient un peu casse-pied des fois. J'aimerais que... J'espère qu'il y a vraiment dans la musique un renouveau qui va arriver. Moi, j'ai du mal avec les... Bon, une chanson appartient à personne, hein, mais là, de refaire de prendre, entre guillemets, toujours de l'ancien pour, soi-disant, faire de la nouveauté, quand finalement, ils font de la soupe, c'est un peu dommage des fois. C'est un peu dommage.
17: Donc les reprises, quoi, surtout.
11: Oui, pas vraiment les reprises, mais vous voyez, dire qu'on fait de l'art en faisant que des remakes.
0: Est-ce qu'on peut écouter un peu
11: Ça, c'est un peu dommage, voilà.
0: Est-ce qu'on peut écouter une petite musique de ton choix, Stéphane?
11: Ah bah écoutez,
0: s'il te plaît.
11: Je sais pas si vous aimez. Moi, j'aime beaucoup Elvis Presley, vous voyez, mais c'est un vieux chanteur maintenant, mais j'aime beaucoup Jacques Brel quand il chantait Le Port d'Amsterdam.
13: C'est quoi,
11: et c'était l'ami de Lino Ventura, Jacques Brel.
13: C'est voilà. Quoi

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1: Bon dia todos, bonjour à tous. Bienvenue sur Radio Brasil. Nous sommes sur Radio Station, station pour ce 10e épisode de mon show radio qui aujourd'hui va porter sur le rock psychédélique au Brésil. Avant de commencer, je voulais comme d'hab remercier l'équipe de Station Station qui héberge cette émission et je vous invite vraiment à découvrir l'immense travail radiophonique qu'elles font depuis des années. Pour ceux qui débarquent, je m'appelle Bruno Mendes, j'ai 28 ans et j'ai passé la moitié de ma vie à Rio. J'ai grandi avec la samba, la MPB, la bossa et aujourd'hui, via mon émission radio, je veux vraiment créer un espace de partage et de transmission de l'histoire de la musique brésilienne. À chaque épisode, j'explore un genre musical brésilien différent, en essayant de le replacer dans son contexte social et historique, pour qu'on comprenne un petit peu comment ces scènes ont émergé. Et justement, dans cette démarche, je vais mettre en avant des artistes ou des courants musicaux encore peu connus en Europe. Bref, la musique brésilienne dépasse largement les frontières de la bossa, de la samba et de la funk carioca qu'on voit tourner sur TikTok aujourd'hui, et ce que j'essaye de montrer. Justement, aujourd'hui, on va parler de rock brésilien, et plus précisément de rock psychédélique. Pourquoi ? Parce que dans un Brésil dominé par la bossa nova et le pop-rock très influencé par les States dans les années 60, le rock psychédélique a surgi de manière complètement disruptive. Et surtout, il a été profondément émancipateur. Il a marqué à la fois la musique, mais aussi toute la société brésilienne des années 60 et 70. Et c'était donc une vraie bouffée d'air frais dans un climat de dictature et surtout pour une jeunesse en manque de repères. Mais du coup, qu'est-ce qui fait que le rock psychédélique brésilien est si singulier ? Et aussi, est-ce que cette musique a vraiment contribué à libérer quelque chose au Brésil ? Je vous laisse avec Caetano Veloso pour démarrer cet épisode.

C'était Tropicália de Caetano Veloso, un morceau sorti en 68. Et justement, c'est le morceau qui a donné aussi le nom à ce mouvement qui s'appelle Tropicália et qui a énormément influencé la musique brésilienne. Je voulais commencer cet épisode sur le rock psyché justement par là, parce que pour comprendre ce que c'est que le psychédélisme au Brésil, il faut commencer par parler de ce mouvement Tropicália. Donc, on est à la fin des années 60. Musicalement, le Brésil est coupé en deux. D'un côté, on a la bossa nova, la samba, qui commence déjà à s'institutionnaliser un peu et presque à s'embourgeoiser, mais même s'il y a toujours des super artistes à ce niveau-là. Et de l'autre côté, on a toute une vague de pop-rock, qu'on appelait en portugais Jovem Guard, qui est directement influencée par les États-Unis et l'Angleterre avec les Beatles. C'est parfois une sorte de pop-rock un peu trop lisse et c'est surtout vraiment une sorte de copier-coller de l'étranger. Donc, quelque part, la jeunesse se retrouvait un petit peu sans repère. D'un côté, on a ce rock un peu trop poli et de l'autre côté, des accords de bossa qui s'étaient déjà essoufflés. Et en plus, on a un contexte politique très lourd. La dictature militaire s'installe à partir de 64 au Brésil et devient, au fil du temps, de plus en plus répressive. Donc cette jeunesse étouffe, culturellement et politiquement. D'ailleurs, en 1966, il y a même un magazine culturel qui a réuni tout un groupe d'artistes, critiques et intellectuels, dont Caetano Veloso qu'on vient d'écouter, pour débattre sur l'actuelle crise de la musique populaire brésilienne. C'est là que la Tropicália apparaît en réponse à tout ça. Dans un premier temps, c'est un mouvement qui mélange architecture et design. Ça commence par ça. On dit que l'œuvre qui a donné naissance à ce mouvement est une sorte de sculpture slash install de Helio Oiticica, qui s'appelle Tropicália aussi, où en fait on voit une sorte de loft très brutaliste. C'est très haut de plafond, avec une corde qui passe, qui pourrait être sortie directement d'une favela où on éteint le linge. Et il y a aussi des plantes tropicales partout, des couleurs vibrantes, et puis des tissus hyper kitsch. Et donc, il y a un côté très ironique où on amplifie un peu les clichés de l'esthétique brésilienne ou tropicale, entre guillemets, avec les palmiers, etc. Et en fait, justement, ce côté ironique, cette esthétique-là, c'est aussi l'essence du tropicalisme. C'est après, en 68, que Tropicália devient vraiment un mouvement musical. Et comme le dit Caetano Veloso, c'est pas une copie du rock européen, c'est ça même le tropicalisme. En gros, les artistes vont tout mélanger. Ils mélangent bossa nova, samba, musique traditionnelle, rock, psychédélisme, et même des sons expérimentaux, des collages, etc. Donc on est en plein dans une esthétique psyché, hyper bricolée, libre. Dans les studios, on va découper des bandes, on va les recoller à la main, on les passe à l'envers. Les ingénieurs fabriquent leurs propres effets et on va vraiment créer une technologie sonore archi-artisanale, entre guillemets. Ça donne des morceaux très tripants où on a l'impression d'avoir comme des alus avec ce genre de son, comme pour s'évader de cette réalité morose. Il y a des groupes comme Os Mutantes qui ont poussé ces expérimentations-là très loin, au point où, dans un documentaire sorti en 2012 qui s'appelle aussi Tropicália, ils disent « Os Mutantes ont mangé du rock, ont avalé la bossa nova et ont craché l'avenir ». Je vous propose justement d'écouter ce groupe-là maintenant. Je vous laisse avec Os Mutantes, Panis e Circenses.

0: Putain, ça sent la drogue.
1: Passez,
0: pour favor. Só mais operação. Ah, mas tá demais, né?
2: On a ici vraiment tous les éléments réunis pour un vrai son de rock psyché. Le wah-wah sur la guitare, des synthés, des instruments de percussion brésiliens et même une flûte. Donc c'est très Tropicalia, mais la Tropicalia, c'est pas que du son. C'est aussi toute une vision du monde, hyper influencée par la contre-culture hippie, avec une véritable envie de créer une société plus libre, plus ouverte. Les paroles sont toujours pleines d'ironie, de double sens, de poésie. Par exemple, dans le morceau qu'on vient d'écouter, on entend en boucle « Essas pessoas na sala de jantar ». Ça veut dire quoi ? Ça veut dire « ces personnes dans la salle à manger ». En fait, c'est une critique à cette société hyper tradie où on s'assoit tous les jours pour manger dans une même pièce, en famille. Et puis petit à petit, il y a cette répétition, le rythme s'accélère et on entend même un vrombissement à la fin où on a presque l'impression que cette salle à manger va exploser. Comme disait Kaitan, dans une dictature, penser devient un acte dangereux. Donc les artistes doivent contourner cette censure. Et pour ça, ils utilisent des images absurdes, des jeux de mots, du second degré. Et ils parlent sans dire. Et ça fonctionne. Le mouvement prend hyper vite, mais peut-être même un peu trop vite. Car en décembre 68, Caetano Veloso et Gilberto Gil sont arrêtés. Ils sont emprisonnés dans un premier temps. Puis ils doivent se confiner pendant 4 mois à Bahia, dans un petit appart. Et puis, le régime militaire décide que pour l'image du pays, entre guillemets, c'est mieux s'il n'y a pas de prisonniers politiques dans les prisons. Et Caetano, Gil et plein d'autres musiciens sont contraints à l'exil. Finalement, Tropicalia n'a duré officiellement que 2 ans, mais 2 ans qui ont suffi à façonner la musique brésilienne pour toujours. Comme le disait Gilberto Gil, Tropicalia, ce sont les tropiques dans nos âmes. Je pense qu'il fait allusion à la liberté totale de création et à la place de l'expérimentation dans Tropicalia. Et surtout, c'est peut-être la première fois au Brésil qu'un mouvement musical assume complètement qu'on peut être à la fois local, avec ses influences de la musique brésilienne d'avant, et aussi ce côté très universel. En fait, Tropicalia a absorbé les Beatles, les Rolling Stones, les Doors, Pink Floyd, etc., parfois même avec des paroles en anglais yaourt, et à transformer ça en quelque chose de profondément brésilien.

C'était Seuvaudir de Ave Sangria. Ave Sangria, un groupe de Recif qui a commencé à faire du son au début des années 70. Ils avaient une vision assez radicale de ce que c'est que le rock psyché, avec un accent du Nordeste, donc le nord-est du pays, très chargé, des paroles pleines d'images oniriques et une DA qui mélangeait l'influence hippie avec des éléments du quotidien des zones très arides dans les terres du nord-est du pays. Justement, dans cet épisode, j'avais envie de faire un focus sur une scène de rock dont on parle assez peu, et même au Brésil. Loin de Rio et de sud-est du pays, qu'on a déjà pas mal évoqué dans Radio Brésil, il y a le rock nordestin, le rock du nord-est du pays. Là-bas se cachent plein de groupes très singuliers qui ont émergé dans les états de Bahia, Fortaleza, Ceará ou Rio Grande do Norte, dans le nord-est du pays dans les années 60, 70 et 80. Pour ceux qui ne sont pas familiers avec ce coin du Brésil, imaginez une région où juste à côté d'un littoral assez touristique, on a des grandes étendues de terre marquées par la sécheresse où quasiment rien ne pousse. C'est un peu notre diagonale du vide, avec des grands déserts, des hameaux complètement isolés du monde, marqués par une grande pauvreté. C'est une région qui d'ailleurs a été pas mal filmée de manière très crue, pour une des premières fois par le réalisateur Glauber Rocha, qui faisait du cinéma documentaire très expérimental dans les années 70. On accompagne des déambulations filmées en noir et blanc, au milieu de nulle part, avec plein de symboles. On a un Jésus noir, des mercenaires, des longues déambulations sous un soleil anéantissant toute forme de vie. D'ailleurs, je vous recommande, si vous pouvez aller voir, je pense que même sur Dailymotion, il y a pas mal de trucs. Et bien, c'est dans ce contexte social-là c'est un contexte social qui est très propice à la création d'une esthétique de rock psyché très différente du rock européen ou américain. En fait, c'est un mélange entre l'influence Woodstock et Hendrix et un langage propre du Nordeste. Les textes des chansons parlent de migration, de sécheresse, d'injustice, et le rock va fusionner avec des chants de capoeira, de baião et d'autres rythmes locaux, tout en gardant les harmonies psychées. Ça donnait vraiment un son très unique. Et d'ailleurs, justement, par rapport au son, ils avaient aussi un rendu très particulier, parce que tout était fait avec les moyens du bord, ce qu'on a entendu tout à l'heure. Le manque de ressources techniques faisait qu'ils s'enregistraient dans des salles de bain pour créer de la reverb. Ils foutaient les tapes à l'envers pour créer du delay sur la piste. Et ils utilisent aussi des instruments locaux, comme le atabaque, les triangles, la viola caipira, qui a une toute petite guitare utilisée dans ce coin, et j'en passe. Lula Cortés et Zeramal ont notamment été ceux qui ont poussé le psychédélisme nordestino sur un terrain très expérimental et folklorique, avec un album qui est sorti en 1975 qui s'appelle Paebilu, qui mélange des chants indigènes, des flûtes, des guitares et du field recording de la nature locale. Et on peut aussi citer Alceu Valença, qui mélange aussi plein de rythmes locaux avec du rap que psyché, dans un album qui s'appelle Quadrafonico, sorti en 72. Mais malheureusement, ce mouvement régional a vraiment pris un coup à la fin des années 70 avec le durcissement de la censure et une crise nationale de l'audiovisuel. Mais on voit quand même que ça va influencer toute une génération d'artistes, dont Otto dans les années 90 et 2000, qu'on a un petit peu écouté lors de mon dernier épisode d'ailleurs. D'ailleurs, tous ces artistes-là, je vais essayer de les faire figurer dans une playlist que je vous mettrai aussi pour accompagner cet épisode. Maintenant, on passe au prochain morceau et je vous laisse avec Gaukreist.

Vous venez d'écouter Gau Koist, d'abord Pays Tropical et dans un second temps Cinéma Olympique. Pour juste dire quelques mots sur Pays Tropical, je ne sais pas si vous avez déjà écouté la version originale de cette chanson composée par Georges Méjean, mais ici c'est une reprise de Gau Koist, encore plus aventureuse et peut-être aussi avec un côté plus rock progressif. Et d'ailleurs, ce côté très prog, très évolutif, on retrouve aussi dans Cinéma Olympique. Et j'ai choisi de parler de Gau Koist parce qu'elle est tout simplement une des femmes les plus importantes de la musique brésilienne. Elle a sorti en 69 un album qui s'appelle Gau, qui porte justement tous les codes de ce mouvement tropical dont on vient de parler juste avant. Mais en fait, dans un sens un peu plus large, les artistes qui avaient de la visibilité étaient tous centralisés à cette époque-là sur l'axe São Paulo et Rio, et un petit peu l'état de Minas Gerais, et surtout, c'était que des mecs. Si on regarde les groupes de rock des années 60, les quelques femmes de cette scène étaient chanteuses. Et en plus, si elles voulaient réussir, fallait qu'elles ne transgressent pas ce type de féminité entre guillemets qu'on attendait d'elles. Et c'est là où il y a un mouvement très disruptif avec Gau Koist, Rita Lee et d'autres femmes de la musique brésilienne de cette époque-là. Comme dit la chercheuse Nathalie Adrian dans sa thèse « Le psychédélisme et les femmes dans la scène brésilienne », Gau a une puissance vocale et une manière de projeter sa voix qui est influencée par Janis Joplin. Le son de son guitariste se rapproche de Jimi Hendrix. Donc c'est cette manière de faire de la musique et de s'exprimer qui était réservée aux hommes avant. C'est aussi comme Rita Lee, qui était la chanteuse de Hoje Mutante, qu'on a écouté juste avant aussi, qui a fait une immense carrière solo d'ailleurs, après. Et elle a toujours eu un ton très comique et provocateur dans ses paroles et interprétations. Ses tenues, c'est pareil. Elle a eu les cheveux de toutes les couleurs, c'est aussi bien habillée avec des sortes de très longues tuniques slash robes hippie Woodstock qu'avec des hauts hyper colorés. Et du coup, ça questionne forcément, parce que quand tu regardais les grandes chanteuses de la bossa comme Elsa Soares avant, il fallait tout qu'elle soit sexy, qu'elle soit classe, et elle portait quasiment que du noir ou du blanc. Même sur le disque Mutante, il se hoje comit, il no país de Baoré, l'album de Mutante sorti en 72, Rita Lee a représenté par une sorte de créature fantastique avec des ailes et un torse dénudé. C'est difficile d'évaluer à quel point ces figures féminines ont véritablement ouvert la porte à toute une génération de femmes à faire du rock au Brésil, mais en tout cas, encore aujourd'hui, elles sont vues comme des modèles de femmes qui ont su s'émanciper des codes d'une société brésilienne très patriarcale. Du coup, je profite pour vous citer quelques femmes qui ont marqué le rock brésilien. On a ici parlé de Gau Koist et de Rita Lee, mais on pense aussi à Nara Leão, au groupe Perfume Azul do Sol et à Baby do Brasil, que j'ajouterai aussi à la playlist qui accompagne cet épisode. Je vous laisse maintenant avec un groupe plus récent qui s'appelle Bugarins et le morceau Foi Mal.

C'était Bougarinch, Foi Mal, sorti en 2017. Et je voulais vous faire écouter ce morceau parce que, pour moi, il illustre parfaitement l'héritage Tropicalia et l'héritage du rock psyché dont on a parlé dans les scènes de musique actuelles. Bougarinch est sûrement le plus connu de toute une nouvelle vague d'artistes de rock progressif slash psychédélique de la dernière décennie. D'ailleurs, c'est assez curieux parce que je trouve qu'on entend dans ce son un côté très grésillant, pas toujours très net, assez brut, et c'est leur but aussi. C'est des groupes qui s'inspirent directement des techniques d'enregistrement des années 70, en utilisant par exemple des cassettes et des mixeurs analogiques en studio. Même en termes de traitement de son, on utilise le même type d'écho qu'à l'époque, beaucoup de fuzz,

tout ce qui existait à l'époque. C'est pas une simple copie du rock anglais, c'est pas de la MPB non plus, c'est du rock psychédélique brésilien, et c'était Tropicália. Bref, fini tout ce blabla, j'espère que ça vous a intéressé, et si jamais vous voulez aller plus loin, je mettrai à disposition sur mon Insta le lien d'une playlist avec tous les sons cités ici. Comme d'hab, c'est toujours une partie talk, puis une partie son, mixtape. Donc je vous souhaite une très bonne écoute, et à très vite. Beijos.

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2: Romain.
3: Vacances sans tout ce qui devrait être émolument. Apathie d'un journal mou. Mélancolie solaire, solitaire. Masturbation sans tourment. La story d'Alex en profite.

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Ambiance sans pensée, suffocante. 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Contraste avec Marseille, la ville sans bruit de tête. Décor fermé, dessiné au marqueur, vide comme des vases. Une chaleur métallique, à l'arrivée déjà, le reflet des flots, la houle sur mes mains, une simple vitrine. Scooter à l'abandon, resté taciturne avec le sourire. Un regard vivant, un port, un autre regard, des navires échoués. 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Chlore, vérifier, jeter. Primum non mequere. La conscience à demi-molle. Un brouhaha frêle, frais. Comportements autochtones. Qu'est-ce que j'entends de romanesque? Peu ou pas de concentration dans l'esprit. Peu ou pas. Je vais étendre tout et laisser sécher les rapports divers de la population, ses envies tendues. 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

0: C'était Alex en Provence, aux éditions Béton Roman.
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2: Hi.
3: Hello.
4: Coucou.
5: Bonjour à tous.
2: Hello. On se retrouve pour cette nouvelle édition. Je crois que c'est le 12e épisode.
3: Le 12e, ouais.
2: Ça
3: pour une fois, on est sûr.
2: Pour une fois, on est sûr, ouais.
3: C'est le 12e épisode.
2: 12e édition, du coup, cette fois, on vous retrouve encore à trois. Harry, on pense très fort à toi et on
3: toujours.
4: Oui.
3: Toujours.
4: Bisous.
2: Bisous, bisous. Harry. donc, avec moi, Atessa.
3: Avec toi, Atessa.
2: Vous présentez-vous, en fait. Enfin, on est où, là? La politesse, un peu.
4: Bon, écoutez, bien bonsoir à tous et à toutes.
2: Oh my God. Tu peux dire ton blaze?
4: Je m'appelle Jaïlis.
3: Enfin, ok, moi, c'est Mieni, comme d'habitude.
2: Comme d'habitude. Aujourd'hui, édition sur la gentrification pour celles qui ont vu la pub, parce que vous êtes tous branchés sur l'Insta,
4: ouais.
2: Évidemment. On va parler de plusieurs études de cas, principalement, on va parler de l'Île-de-France en fait, en grande partie. Donc Paris intramuros et les banlieues. La gentrification, en tout cas l'idée de la gentrification, a vu le jour dans le monde anglo-saxon. Le mot vient de gentry, anglophone ici, qui veut dire petite noblesse en anglais. Et c'est un phénomène qui commence à se manifester en France dans les années 90. À la base, c'est un terme qui a été créé en 1964 par la géographe Ruth Glass, dans une recherche sur les changements sociaux à Londres. En fait, elle se demandait pourquoi certains ménages de classe moyenne choisissaient de s'établir dans des quartiers dégradés du centre-ville plutôt que d'opter pour la banlieue, qui était le modèle prédominant à l'époque pour l'ensemble de la classe moyenne. Donc, en parlant du cas de la France, on s'intéresse principalement à Paris. Et le cas de Belleville est assez parlant. Il est peuplé en grande partie de populations immigrantes italiennes, allemandes et russes dès la fin du 19e siècle, puis des Kabyles d'Algérie qui les succèdent. Dans les années 1960, le sud de la Goutte d'Or et Belleville se structurent autour de l'immigration maghrébine. Et dans les années 60, dans les années 80-90, pardon, ils se déplacent vers le bas Belleville à cause de rénovation. C'est pour ces mêmes raisons que les nouveaux arrivants de la Goutte d'Or, africains d'Afrique subsaharienne et chinois, commencent à occuper Château Rouge, dû au fait que le quartier n'était pas encore touché par des politiques de rénovation. En s'installant dans le quartier, ces populations ont développé une infrastructure commerciale capable de répondre à leurs besoins, donc des reprises de cafés auvergnats à l'époque, de commerce, création de restauration rapide et pas chère, et beaucoup de commerce de produits cosmétiques dans le coin, importés d'Afrique ou de Chine. Et ces commerces-là bénéficient aux habitants des quartiers et aux non-résidents. Et ces deux quartiers, du coup, se transforment et forment deux centralités d'immigration. Les quartiers populaires centraux, du coup, à cette époque-là et encore aujourd'hui, sont héritiers d'une longue histoire sociale et se caractérisent par une intense sociabilité de voisinage et forment le support traditionnel d'une importante solidarité de classe. Et c'est ce qu'on voit, en fait, avec la surreprésentation des classes populaires parmi les habitants et des conditions de vie qui sont difficiles, en fait. Il y a un besoin de se retrouver entre nous et de former une communauté qui se ressemble.
4: Ça semble, finalement.
2: Period.
3: Période.
2: Période. On voit aussi dans ces quartiers-là une densité forte d'occupation de l'espace. Donc les hommes se rassemblent dans des cafés, devant les commerces, dans les rues. Et les femmes se rejoignent souvent dans les squares, plutôt avec leurs enfants ou les enfants qu'elles gardent. Elles sortent en tenue décontractée tradie. Le soir, bon, les femmes sont moins présentes dans ces quartiers. C'est plutôt les jeunes hommes qui se baladent dans les rues, qui font leurs occupations, quoi. mais du coup, il y a une fréquentation d'habitants qui se mêle à la fréquentation des non-résidents qui ont une relation familiale ou d'interconnaissance avec les résidents, en fait. Vraiment, c'est ce qui crée ce sens de la communauté dans ces quartiers-là, et c'est ça qui est hyper important dans les relations sociales interpersonnelles. Et c'est cette proximité et ce dynamisme au sein des espaces qui est caractéristique des espaces occupés principalement par des populations migrantes, parce qu'elles ont tendance à vouloir retrouver un sentiment de communauté, en fait. Au fil du temps, il y a un clivage qui se forme déjà au sein de ces mêmes communautés, entre les anciens et les nouveaux arrivants, avec cette notion de légitimité dans l'espace. On le voit souvent avec les populations nouvelles arrivantes qui arrivent. Les Italiens sont arrivés en premier, donc les Africains subsahariens qui arrivent après, c'est les nouveaux venus. C'est pas les, on n'est pas pareil, tu vois. On n'est pas de la même immigration, machin. On le voit aujourd'hui avec... aujourd'hui. En fait, malheureusement, les Maghrébins, c'est toujours... Ils sont toujours sur le tech, genre. On est arrivé depuis longtemps, en vrai.
3: Bah oui.
2: Mais malheureusement, on est toujours... Bref, anyway.
3: À méditer.
2: À méditer. Mais principalement, des clivages se forment entre les populations françaises, surtout blanches, et européennes, qui débarquent dans cet espace-là. Et le focus de la part des populations immigrantes qui occupent ces quartiers se fait surtout sur le fait qu'ils soient blancs. Et s'éloigne du coup des disparités de classe sociale. Donc, la garantie de maintien de la mixité sociale par les gentrifieurs, pour eux, est suffisante à les rassurer, en tout cas pour un temps. Parce que la gentrification y est masquée et rendue invisible pour les habitants de classe populaire, ce qui empêche toute forme de résistance organisée et ce processus lent de dépossession. Donc la domination de l'espace se fait à la fois sur la dimension sociale et raciste. Un des objectifs de la gentrification, c'est l'aseptisation des espaces en évitant de la vie et des interactions sociales qui lui sont caractéristiques. Mais ce process, s'y fait trop rapidement, peut mener à une résistance. Parce qu'en outre, la présence de prostitution et de trafic de drogue à Château-Rouge, par exemple, les gentrifieurs la déplorent, mais déplore surtout l'affluence dans les rues et sur les trottoirs. C'est ça qui les dérange le plus, en fait. C'est pas tellement l'activité illégale, illicite. C'est plus le fait que ces populations soient là, soient présentes dans l'espace.
4: C'est ça.
2: Dans les années 90, la gentrification se fait sous un autre prisme, par la hausse des loyers et des prix de l'immobilier dus aux rénovations et aux démolitions alentours, qui permettent d'évincer les populations immigrées populaires qui occupent ces quartiers.
3: Et c'est intéressant que tu en parles parce que on voit que la ville et le logement deviennent des produits d'investissement et des sources de profit. Donc on construit plus pour habiter, mais vraiment pour placer de l'argent, spéculer et faire monter la valeur immobilière, alors qu'avant c'était pas le cas. Donc on voit l'arrivée de fonds d'investissement immobilier, d'achats massifs d'immeubles entiers par des riches blancs, la rénovation de biens à Paris uniquement pour faire des Airbnb ou des fois pour les laisser vides. Big up aux princes de Émirats Arabes Unis qui font ça.
2: Pas big up.
3: Dédicace, mais bref, laisse tomber. Ils aiment bien... Enfin bon, je sais ce qu'ils font dedans. En tout cas. Mais déjà, on a un pourcentage qui est assez alarmant. C'est 3,5% de maxi propriétaires, donc c'est ceux qui détiennent au moins 5 logements à Paris, non, en France, mais pour les logements à Paris, c'est 58% des logements qui sont détenus par ces maxi-propriétaires. Donc, ça veut dire que c'est moins de 3,5% à Paris, ce qui est super alarmant. C'est eux qui détiennent, du coup, tous les... quasiment tous les
2: logements. Non, du coup, il y a 3,5% sur toute la France et il y a un pourcentage qui est
3: beaucoup
2: autre, du coup, mais il y a plus de la moitié des logements à Paris qui sont détenus par des maxi-propriétaires. C'est alarmant, genre, c'est horrible.
3: C'est ça.
2: Donc, la hausse des... enfin, c'est eux qui détiennent le marché de l'immobilier, en fait.
3: C'est ça, c'est ça. Et du coup, les prix qu'ils posent pour leur logement sont complètement déconnectés de la réalité et sont beaucoup plus pour un public, on va dire, de riches comme les princes d'Émirats Arabes Unis ou des gens aux États-Unis, sans les citer, qui ont plein de propriétés déjà dans leur pays, mais qui veulent avoir une résidence secondaire ou, je sais pas moi, des apparts vides, quoi.
4: Ou touristes, Airbnb.
3: Ou touristes, oui. Mais le fait
2: ou
3: que...
2: des nouveaux naturalisés français et qui est George Clooney.
4: Ouais.
2: Anyway, elle a un bus avec lui.
3: Et le passeport français, ça me choque.
2: C'est choquant.
3: Mais enfin bref, il y a beaucoup de logements vides à Paris, surtout au niveau des quartiers Haussmann. Il y a énormément de logements vides, alors que on a une politique des fois à Paris de reloger les personnes qui sont à la rue, sauf qu'on a ces logements vides, qu'est-ce qu'on en fait ? Bah, rien. Donc ça, c'est vraiment très, très problématique. Et la conséquence, c'est que du coup, les personnes de classe moyenne à populaire ont du mal à se loger, à trouver un logement, justement parce que les prix sont beaucoup trop élevés et des fois qui dépassent le SMIC, mais de largement 3 000, 4 000 euros un loyer à Paris, c'est juste pas possible. Donc, ces populations-là vont migrer, entre guillemets, vers la banlieue. Mais on a le même phénomène en banlieue, on en parlera un petit peu plus tard dans l'épisode.
4: Oui, et même ces personnes-là, on va dire entre guillemets, migrent vers la banlieue, et voire même dans d'autres départements. Ça peut aller Val d'Oise ou Oise, il y a beaucoup de nouveaux arrivés, du coup, venant de... Enfin, c'était des populations de banlieue, parce que, bah, comme vous l'avez bien dit, Paris intramuros, tout est bouché, en fait, au niveau des logements. Donc, les populations qui sont même elles-mêmes aisées ou... venant d'une classe sociale moyenne à supérieure, elles vont migrer du coup dans la petite couronne, grande couronne. Et donc du coup, ça fait un déplacement total des populations plus pauvres. Et je rebondis hein, sur les logements. Je ne sais plus si tu en avais parlé par rapport... l'exemple du Marais, ouais, ça va être après. Mais du coup, je vais rebondir sur ce que tu disais par rapport à l'aseptisation du quartier. Des espaces et du quartier de Château-Rouge. Mm-hmm. Parce que je pense que vous en avez tous entendu parler. Hein. C'est quand même... Enfin, peut-être, parce que ça date de l'année dernière. Mais depuis 2025, il y a 300 commerces de Château-Rouge qui... En fait, elles vivent au rythme d'un couvre-feu administratif. Oui. Et en fait, le quartier de Château-Rouge, c'est un quartier qui est fréquenté par la diaspora africaine et caribéenne, donc beaucoup de Noirs. en fait, les riverains, une association de riverains a décidé de dénoncer le bruit et les odeurs. Faisons une petite référence à notre ancien président. Décidé de dénoncer ça. Donc, résultat, au niveau de la mairie, ils ont décidé de fermer les commerces.
2: Un couvre-feu.
4: Ouais, c'est ça. À partir de 20h, les commerces de ce quartier sont fermés. Et justement, l'Union des commerçants justement de Château-Rouge a saisi la justice pour contester l'arrêt préfectoral qui impose justement cette fermeture nocturne. Et leur avocat parle même de logique de deux poids, deux mesures à visée communautaire. Bon, je pense, pour ne pas dire raciste. Face à cette mesure-là, il y a littéralement un impact financier parce que pour les commerçants, parce qu'on parle... C'est un quartier avec beaucoup de salons de coiffure pour les ongles. Et en tant que personne noire qui se fait coiffer, on sait que ça prend du temps pour se faire des mèches ou autre type de coiffure. Donc si ce commerce-là, il ferme à 20h, je ne sais pas combien de personnes peuvent... je ne sais pas combien de clients ils peuvent accueillir et fermer après ces 20h-là. Et il y a aussi une réelle incohérence dans cette décision, étant donné que dans ce même quartier, je ne sais pas si vous vous êtes déjà baladé, enfin du moins récemment, mais dans ce même quartier, tu te balades en soirée, tout est fermé au niveau des salons de coiffure, des ongles et tout ça. Mais tu traverses la rue. Et c'est animé.
2: C'est ça.
4: Les restaurants sont ouverts, les commerces de proximité sont ouverts. Et ce sont juste eux qui ont fermé et qui en pâtissent financièrement. En fait.
2: Ouais, tu vois qu'il y a une vraie volonté de séparation des populations.
4: C'est ça.
2: Et d'évincer les populations qui étaient déjà occupantes parce qu'elles dérangent, en fait. Et c'est ce qu'on voit dans pas mal de quartiers qui sont gentrifiés ou qui sont dans un processus de gentrification actuellement. T'as vraiment ces nouvelles populations, ces populations nouvellement arrivantes l'ambiance dérange, en fait. C'est pas seulement le fait que... Enfin, là, c'est les odeurs, c'est un prétexte. Genre, moi, j'ai jamais senti... Enfin, ma gueule, quoi. Les odeurs, Château-Rouge, ma gueule. Mais le principe même que ces populations, les populations occupantes, occupent l'espace, que juste tu sois dans la rue... C'est comme quand on parle de Barbès. On a déjà reçu, avec Mileni, on a déjà reçu la remarque, comme ça en passant, mais tout le monde l'a déjà entendu certainement. J'ai déjà entendu quelqu'un dire « Oui, mon ancien local était à P18, à côté de Barbès, machin. » C'était chaud, hein.
4: Ah ouais.
2: Comment tu fais? Ça va?
3: Ouais, on se cachait pour
2: t'habiter à côté. Ouais, on se cachait les yeux, on avait peur et tout.
3: Je comprends pas.
2: En fait, le seul souci, c'est qu'il y ait 3 pélos à la sortie de la bouche de métro
3: qui vendent des cigarettes
2: et qui sont juste posées, en fait. Le souci, c'est pas que t'es en danger, c'est que t'apprécies pas de voir la population qui est là, en fait. Ouais, il y a un vrai souci, il y a une vraie volonté d'évincer les populations.
3: Ouais, c'est ça.
2: Et un autre cas, du coup, parlant, c'est, mais qui rentre, du coup, dans un prisme un peu différent, c'est le cas du Marais. Dans l'après-guerre, le quartier du Marais à Paris était constitué de d'îlots, en fait, qui étaient insalubres jusqu'à la fin des années 70. Certains immeubles relevaient d'une grande pauvreté. Et du coup, un tournant majeur qui intervient à ce moment-là, c'est les lois Marlowe en 1962, petite leçon d'histoire, qui était du coup portée par le ministre de la Culture à l'époque, donc André Marlowe. Cette loi, du coup, crée les secteurs sauvegardés des zones urbaines où l'État encourage la restauration et la mise en valeur du patrimoine historique et marque un changement dans la politique urbaine française parce qu'au lieu de démolir les anciens quartiers jugés insalubres, on privilégie le fait de les réhabiliter et la préservation de leur architecture. Donc à l'époque, le Marais devient un terrain privilégié de la politique. De cette politique-là, en raison de la richesse de ces hôtels particuliers. Le but de cette loi, c'était de préserver le tissu social et économique et éviter la disparition des populations locales. Maintenant, dans la pratique, la valorisation du patrimoine a augmenté progressivement les loyers, forcément, et les prix de l'immobilier, entraînant donc le départ d'une partie des habitants populaires incapables de suivre la hausse, en fait. Pareil, cette transformation a été renforcée par la reconfiguration du centre de Paris avec la création de la ZAC, les Halles, le RER à Châtelet. Et ça a redéfini tout l'espace urbain en fait, parisien et toute la centralité urbaine. C'est ce qui a amené le Marais sur la carte, en fait. C'est ce qui a fait que c'est devenu progressivement un quartier plus attractif et plus vivable, entre guillemets, pour les populations bourgeoises. À la fin des années 80, le quartier attire de nouveaux habitants, notamment des populations issues de milieux artistiques, intellectuels, culturels, et une importante communauté queer. Donc ces groupes-là investissent les espaces encore relativement accessibles et contribuent à les développer et surtout à développer des lieux de sociabilité, donc des bars, des clubs, des galeries, des espaces de créa, etc. Et pareil, la présence de la culture underground et artistique joue un rôle central dans la transformation du quartier et contribue à lui donner une image innovante, créative et alternative. Donc ce process-là s'inscrit dans une logique circulaire de gentrification. On peut résumer en gros en 4 phases. D'abord, le quartier initialement populaire et relativement dévalorisé attire des populations créa et des cultures alternatives. Ensuite, l'atmosphère artistique et culturelle devient attractive pour des classes bourgeoises. Les investisseurs immobiliers et commerciaux se multiplient. Donc ça entraîne une hausse des loyers. Et enfin, les populations populaires initiales qui étaient à l'origine de ces cultures disparaissent.
3: Ouais. C'est ça exactement. On peut parler de gentrification commerciale. Donc, si vous êtes déjà allé dans le Marais à Paris, vous pouvez voir qu'il y a plein de cafés instagrammables avec des designs assez blancs, assez bobo, quoi. Détox, concept store à l'appel, avec du coup une disparition des commerces populaires et un peu moins design pour le quartier en 2026. Et en fait, on se rend compte qu'il y a un changement de l'usage de ce quartier-là, du Marais, et de l'identité culturelle de base, comme tu as expliqué au début. Et en fait, la population qui fréquente le quartier a totalement changé. Donc là, la population qui va plus aller dans le Marais, ça va être des personnes qui sont, classe... comment on appelle ça déjà ?
4: Moyenne ? Supérieure ?
3: Supérieure, ouais, classe supérieure, qui gagne un salaire assez décent pour s'acheter plein d'habits de marque, pour pouvoir boire des boissons type kombucha ou investir dans leur...
2: Squeezie, il est toujours dans nos podcasts.
3: J'ai même pas mentionné Squeezie, c'est toi qui le ramènes à chaque fois. Mais bref, pour pouvoir investir dans leur alimentation et payer plein de trucs comme ça, là, des poudres pour aller mieux.
2: Les trucs des épiceries bio,
3: c'est ça,
2: machin.
3: Ouais. En plus, dans le Marais, on trouve plein de centres de yoga, le dynamo, là, le vélo. Donc ça montre bien comment s'est transformé ce quartier-là. Et du coup, la population initiale, sont exclus. La population qui habitait à la base dans ce quartier sont totalement exclus et ils ne peuvent pas vraiment être intégrés à ce type de façon de vivre justement parce qu'ils n'ont pas les moyens. Non. Donc au final, ils sont obligés juste de quitter l'endroit, en fait, tout simplement.
2: Mais parallèlement, les quartiers historiquement queer peuvent eux-mêmes être intégrés dans cette logique marchande. Parce qu'aujourd'hui, ce process de gentrification se poursuit sous de nouvelles formes. Les quartiers historiquement queer, comme du coup le Marais, deviennent des destinations touristiques et commerciales, hyper visibles. Et la visibilité queer devient parfois un argument marketing territorial qui favorise l'arrivée de commerces, d'investissements qui participent, pareil, à la hausse des loyers. Et ça rend beaucoup plus difficile la pérennisation d'espaces communautaires, notamment les espaces lesbiens, qui sont souvent beaucoup plus fragiles économiquement. Mmh. Et la transformation de ces quartiers s'accompagne aussi d'un renforcement très visible des dispositifs de sécurité et de présence policière accrue. Et ça, c'est un projet que beaucoup de politiques partagent. On le voit principalement avec les municipales actuellement.
5: Sarah,
2: Il y a Sarah Bravo,
5: mais elle, vous avez vu son site. Elle a fait une simulation
3: avec en gros une image. La première image, c'est Paris qui est vraiment pas sécurisé. Il y a des Arabes qui sont là.
2: Il y a des Noirs et des Arabes partout.
3: Et donc elle a fait ça avec l'IA, sûrement, ou son équipe a fait ça avec l'IA.
4: Ouais.
3: Tu cliques sur le bouton là pour voir ce qui va se passer si elle passe.
2: Et que des blancs
4: en IA.
3: Oui, en IA. Donc il y a des blancs qui se promènent et les policiers qui sont là et qui patrouillent.
2: Ouais,
3: et c'est magnifique, selon elle.
2: Mais honnêtement, c'est un projet politique d'à peu près tout le monde. Hein, parce que je ne sais pas si vous avez vu le projet politique de la gauche rupture,
3: la gauche, ouais,
2: entre guillemets. LFI, non pas PS, c'est pas la gauche rupture, PS. Oh, mais ouais. LFI et Front Populaire, en gros. En tout cas, dans notre ville, le but, c'était d'instaurer encore plus de policiers. La force policière municipale qui appartient, du coup, à la municipalité. Voilà. Donc, c'est super. Donc, à l'aube, du coup, des résultats des municipales, en tout cas à Paris, la présence policière, elle est portée, en fait, par les programmes. Officiellement, les mesures présentées, surtout dans les quartiers queer, sont présentées comme nécessaires pour garantir la sécurité et gérer l'afflux des visiteurs, whatever. En fait, dans les faits, elles participent aussi et surtout à redéfinir qui est perçu comme légitime dans l'espace public. Parce que ces quartiers gentrifiés-là, dans les quartiers gentrifiés, les dispositifs servent souvent à maintenir une image urbaine propre, attractive et sécure pour les touristes, en fait. Pour les consommateurs et pour la population 6-7 blanche qui se balade dans les quartiers, quoi.
3: Ouais.
2: Donc ça conduit la majorité du temps, voire pour pas dire tout le temps, à surveiller davantage les populations queer racisées ou précaires qui vivent ou fréquentent encore ces quartiers. Donc en d'autres termes, on est plus exposé au contrôle et on va se faire foutre, quoi.
4: Ouais. Mais ça me fait quand même penser aussi la mise en place de caméras, c'était pour les JO en Saint-Denis. Et donc, j'avais cru comprendre que.
2: En Seine-Saint-Denis ?
4: Ouais, Seine-Saint-Denis. Non, La ville de Saint-Denis, ouais. D'accord. J'avais cru comprendre que c'était pour renforcer l'effectif, la sécurité pendant les JO, mais ils ont gardé le dispositif dans la ville. Mais oui, du coup, pour revenir à vos propos par rapport au problème des logements, comme tu disais à Tessa, oui, la gentrification, ça permet un attrait pour les populations dites créatives. Suite à ça, il y a une installation des classes moyennes supérieures. Et malheureusement, du coup, le départ des populations existantes, pauvres, parce que le loyer est trop cher, trop élevé, et ça crée... par conséquent, des inégalités pour l'accès au logement. Et si on ajoute à cela les inégalités, si on ajoute à cela la dimension raciale pour accéder au logement, sachant que près d'une agence immobilière sur deux accepte ou facilite une discrimination raciale de la part de propriétaires en 2025, c'est ce que révèle SOS Racisme via une nouvelle. Enfin, vous avez déjà entendu parler de la campagne de testing.
2: Oui.
4: Donc, voilà, exactement, se faire passer pour un homme maghrébin.
2: On en avait parlé.
5: On en avait parlé à l'épisode de podcast.
4: Effectivement, ouais. Et donc, si on ajoute à cela justement la dimension raciale, accéder au logement est encore plus difficile si on est pauvre, forcément, ouais. Et si on est une personne racisée. Et donc, du coup, oui, c'est le départ de personnes qui étaient là initialement et qui n'ont plus les moyens. Et en fait, tout ça au profit d'une autre classe sociale qui est plus aisée. Et comme on a fait le lien avec, justement, les municipales, tout ce qui est... sur la question des logements, forcément, l'État intervient, du moins la municipalité. Mmh. Et dans l'éventualité de créer plus de logements sociaux et d'indiquer justement ce problème, c'est aux municipalités de décider ce qu'il en est, en fait.
3: Oui, c'est ça. Et ce qui est un peu paradoxal, c'est que certaines agences immobilières à Paris vont privilégier des personnes qui ont plus d'argent, même étrangères, pour accéder à un logement parisien, alors que des personnes françaises avec le passeport français, population à Paris ou même en banlieue, va avoir beaucoup plus de mal à avoir accès au logement, justement parce qu'ils ont moins d'argent.
4: C'est ça.
3: Et en plus, si ces personnes-là sont racisées, française, mais en tout cas, quand les agences immobilières les voient, ils sont en mode « Non, toi, t'es pas français, toi. » Alors que si, en fait, si, eh bien, il y aura beaucoup plus de problématiques pour accéder au logement. Donc, c'est pour ça qu'on trouve... ça va être beaucoup plus difficile pour les personnes françaises racisées d'habiter à Paris. Mmh. C'est très problématique.
2: Habiter à Paris, franchement, il faut se mettre sous le nez. Genre. Au bout d'un moment, nous, habiter à Paris, c'est foutu, quoi.
3: C'est foutu. Alors, faut le piston.
2: Même déjà, ça. Non, mais déjà, habiter en banlieue, c'est chaud.
3: Genre, ouais. Habiter en banlieue.
2: Comment tu fais pour habiter en banlieue, même la banlieue se gentrifie.
3: Ça, c'est une folie. Ouais. Et le fait qu'il y a des loyers en banlieue, des loyers à Montreuil qui concurrencent les loyers à Paris, mais t'as vu ça où ? C'est trop une folie. T'as des appartements à Montreuil qui coûtent 3000 euros par mois.
4: Par mois.
3: C'est-à-dire. C'est... Je sais pas.
4: Et donc là, on va continuer par rapport à la banlieue. Et je vais faire quand même un rapprochement avec les JO, les Jeux Olympiques d'il y a 2 ans.
2: Damn, ça passe vite. Hein.
4: 2003, 2020, 2024.
3: Non, 2024. C'était en août
2: 2024.
3: C'était pas il y a deux, c'est un an et demi.
4: Ok.
2: Ouais, t'as capté.
4: Ok. Bref, pour les Jeux Olympiques, vous n'êtes pas sans savoir qu'il y a eu des aménagements, des installations.
2: On a foutu les étudiants à la rue.
4: Exactement, ouais, pour loger les CRS. Mais oui, il y a eu des installations, notamment dans la ville de Saint-Denis, ou du moins dans la commune... la Seine-Saint-Denis, pardon. Ouais. Excusez-moi. Et j'ai fait quelques recherches et il y a une certaine Laurence Grasse Cabellua qui a fait justement un mémoire sur cette question-là de gentrification de l'espace dans cette zone très précise qui est la Seine-Saint-Denis.
6: Et elle a remarqué que, justement, suite à ces nouvelles installations, il y a de nouveaux investissements dans cette région d'entreprises. C'est quand même aussi un hub, parce qu'il y a le RERB qui relie avec les aéroports. Et face à toutes ces installations, il y a une arrivée d'une autre population, justement. Par exemple, l'arrivée des cadres qui travaillent dans les entreprises de la plaine Stade de France, de ceux qui travaillent au siège régional d'Île-de-France aussi, à Saint-Ouen. Enfin, toutes ces zones-là ont été, gentrifiées. Et eux arrivent justement parce qu'ils veulent acquérir la propriété, ce qui n'est pas possible pour eux, bien qu'ils fassent partie d'une classe sociale plus élevée, à Paris intramuros, pour ce que tu viens de dire, Nini. Et donc forcément, le foncier est plus intéressant dans cette région-là, parce que, c'est, comme je viens de dire, c'est une zone assez attractive, et encore plus depuis les Jeux de Paris 2024. Donc beaucoup investissent dans l'achat d'appartements et dans les lieux culturels importants, parce que juste à côté, il y a le Stade de France. Et donc du coup, suite à son mémoire, elle a fait justement... une enquête. Il y a une augmentation du nombre de cadres et de professions intellectuelles supérieures. Au niveau de la période, elle a fait de 2009 à 2020. Donc en 2009, ils étaient 92 000 environ, qui représentaient 7,8% de la population. Et en 2020, le nombre a atteint est de 125 000, soit 9,7% de la population. Et donc du coup, ces changements sont... clairement caractéristique de la gentrification et bien sûr apporte des avantages économiques tels que des investissements accrus, une meilleure infrastructure, mais aussi des tensions sociales, notamment pour l'augmentation des coûts de la vie et du déplacement des populations moins aisées. Et elle a interviewé un monsieur c'est monsieur X, il n'a pas de nom, mais il a témoigné, je cite, « Depuis le début de mon adolescence, on parle de Jeux Olympiques, je vois de plus en plus de nouvelles constructions et de rénovations dans ma ville. Les loyers ont quasiment doublé et beaucoup de mes voisins ont dû partir chercher des logements plus abordables en périphérie ou dans la grande couronne, s'ils voulaient accéder à la propriété. Les commerces de proximité ferment, remplacés par de boutiques et des restaurants haut de gamme. Donc la population, elle s'est clairement embourgeoisée et on le voit avec le nouvel écoquartier de la ville. Je suis inquiet pour l'avenir car je crains de ne plus pouvoir rester dans ma ville. Et cela s'ajoute, j'ai envie de dire aussi, avec le projet Grand Paris Express. Donc c'est l'agrandissement du réseau de transport avec la ligne 15, la ligne 16,
2: on entend depuis 15 ans, genre.
6: Ouais, et en faisant mes recherches, en fait, ils ont commencé le projet depuis 2010. Du moins, ils en ont parlé depuis 2010.
2: Tu vois, depuis
6: 2010,
2: ouais. Ça fait 15 ans qu'on en parle. C'est dingue.
4: Ouais, c'est dingue. Ouais. Repousse. Hein.
6: Et justement, ces nouveaux aménagements dans ces régions, donc banlieue, petite et grande couronne, va peut-être induire les mêmes conséquences. Donc là, c'est témoignage d'une amie qui, elle, vit au Blanc-Mesnil. Et c'est une zone où, je crois que c'est la ligne 15 qui va bientôt, qui est en construction, voilà, qui va bientôt ouvrir. Et c'est également une zone où il y a des rénovations de logements. Et elle vit justement dans cette zone-là, donc dans un bâtiment où son bâtiment doit être rénové. Et elle m'a fait part qu'elle et sa famille et tous les habitants de ce bâtiment vont être relogés le temps de cette rénovation. Oh, c'est ça ? C'est par la ville, mais il n'y a pas eu de réelle concertation. Ça n'a pas été très clairement dit sur le fait que s'ils reviennent, est-ce qu'il y aura une augmentation des loyers.
2: Wow.
6: Sachant qu'un propriétaire, si vous êtes locataire, un propriétaire peut augmenter son loyer tous les ans. Oui. Voilà. Donc de combien, on ne sait pas.
2: Reloger combien de temps du coup
6: Je crois que c'est 2 ans.
2: Putain.
6: Ouais.
4: C'est beaucoup. Hein.
6: Ouais, ouais.
4: Ouais. Mais ce que tu dis là, c'est valable aussi pour. Pas quasiment toutes les stations du métro 15 ou des autres métros, mais en tout cas...
2: Mais ça suit un peu, ça suit la lignée du Grand Paris.
4: Ça suit la lignée du Grand Paris. Et en fait, je viens de penser à où habite mon père. Donc, il habite juste à côté de la station de RERD et du coup aussi du métro 15. Et en fait, donc c'est un bâtiment, c'est une résidence HLM. Et à cause des travaux, pas la résidence, mais en tout cas, il y a certains bâtiments qui allaient s'effondrer.
2: Oh. Ah oui, oui, oui, oui, oui.
4: Parce que ouais. Du coup, ils faisaient les travaux donc, au sous-sol.
3: Et donc, ils ont dû mettre des grosses, je sais pas moi, des trucs en fer pour faire tenir la résidence.
2: Ouais, c'est chaud.
3: Donc, c'était une folie. Vraiment, c'était abusé. Il y avait des... Enfin, ils ont mis en place une sécurité pour faire en sorte que le bâtiment ne s'effondre pas.

0: des lieux culturels. C'est une bonne chose que des lieux culturels soient accessibles en périphérie de Paris ou dans les quartiers plus populaires. Mmh. Le problème, c'est que cette accessibilité, elle n'est pas inclusive.
1: C'est ça.
0: Elle n'est pas pour nous, en fait. Et c'est comme ça qu'est pensé, que sont pensées les rénovations les réhabilitations, les constructions en périphérie de Paris, en banlieue, ça ne nous concerne pas en fait. Mmh. C'est, on pense aux populations qui vont arriver,
2: c'est ça.
0: Qui vont se déplacer, qui vont migrer à l'extérieur de Paris.
1: Exactement.
0: Mmh. On ne pense pas à l'accessibilité pour nous,
2: déjà, ouais, c'est ça.
0: Aux populations qui y sont déjà.
2: Oui, oui.
0: Parce que oui, donner une accessibilité à la culture, c'est une super initiative, si l'initiative nous concernait.
1: Ouais.
0: Mais c'est pas le cas.
2: C'est pas le cas.
0: Et tu le vois même, on en parlait quand on parlait de sécurité, l'objectif principal pour nous, les habitants et habitantes actuels de ces quartiers, c'est de nous maintenir à l'ordre. Mmh. C'est de nous surveiller et de faire en sorte qu'on fasse pas de vagues. Pour les nouveaux résidents, c'est de leur apporter une culture et de leur apporter des divertissements, en fait.
2: C'est ça, exactement. C'est pour ça qu'on voit... Vas-y, je t'en prie.
0: Non, j'ai fini. Je t'en prie.
2: Ok, c'est pour ça qu'on voit, du coup, plusieurs lieux dans des villes qui, à la base, n'étaient pas « bobos », entre guillemets, voir le jour, comme par exemple à Montreuil. Ouais. Montreuil, ça c'était un ami qui habitait à Montreuil, qui m'a fait part de ses observations. Je ne sais pas s'il a toujours habité à Montreuil, mais en tout cas, depuis très jeune, je crois, fin primaire, collège, il y habitait. Il a vu l'évolution en quelques années. Et donc c'est une gentrification douce où petit à petit, on voit de nouveaux commerces s'implanter dans la ville. Des commerces bio, c'est un peu la même chose qu'à Paris. Mais sauf qu'en en banlieue, ça s'est fait beaucoup plus lentement. J'ai l'impression.
0: C'est un process pernicieux où petit à petit, on te fait comprendre que tu n'es plus accepté dans l'espace.
2: C'est ça, exactement.
0: Petit à petit, tu sais, c'est quand tu vas dans la rue par laquelle tu passais souvent quand tu étais gamin et tu vois que tu ne reconnais plus rien.
2: Ouais.
0: Tu te dis, OK, je ne suis plus acceptée là.
2: C'est ça, c'est ça.
0: Ce n'est plus mon espace.
2: C'est choquant. Et surtout qu'à la base, Montreuil, c'était une ville ouvrière et très, très populaire qui, là, maintenant, a... totalement changé, en tout cas, elle n'a rien à voir avec le Montreuil d'il y a peut-être 15 ans. Ça, c'est un peu alarmant. Il y a aussi Pantin.
0: Pantin, ouais, ouais.
2: C'est... Alors, Pantin n'a pas complètement changé. Il ne faut pas non plus dire que ça s'est complètement transformé. Mais en tout cas, on peut retrouver plein d'endroits culturels, créatifs, payants, évidemment. Des fois payants. Donc, des gens se déplacent pour aller à Pantin, pour aller voir des expositions payantes. Et aller dans des endroits, on va dire, de divertissement. Et ça, c'est assez fou.
0: Mais parfois, bon, on s'éloigne un peu de Paris, mais je pense à des régions comme le Nord, Pas-de-Calais, par exemple, avec le bassin minier, qui était à la base un lieu touristique hyper proéminent. T'as des lieux touristiques comme ça, en dehors de l'Île-de-France, qui sont obligés de se baser sur la réhabilitation et sur le modèle culturel pour attirer des gens. Parce qu'aujourd'hui, il n'y a plus assez de rentabilité. Et toute une question de logique mercantile de toute façon. Donc, il y a besoin de faire de l'argent. Donc, tu as, par exemple, une piscine, je ne sais plus exactement où c'était, qui a été réhabilitée en musée.
2: Ouais, ils aiment trop faire ça.
0: Donc, autour de la piscine, bon, après, c'est mignon, hein, c'est super sympa, mais c'est pour attirer, en fait, du tourisme. Parce qu'il n'y a plus assez de population, parce que tout le monde s'en va.
2: C'est trop.
0: T'as besoin d'attirer des gens, en fait. Parce que la population qui a grandi dans ces espaces-là sont obligées de partir.
2: Ouais. Franchement, les restaurations de lieux, comme par exemple les friches industrielles...
0: On me dit dans mon oreillette que c'était Roubaix, la piscine. Merci.
2: Merci à l'équipe qui est derrière la prod. C'est dit tout ça. Mais oui, les rénovations d'usines de façon design, où, ça c'est fou. C'est les rénovations du coup de lieux industriels façon loft. Oui. Pour faire louer ça à des riches en mode Airbnb design, nouvelle expérience. Et ça, déjà, il y en a en banlieue parisienne et je trouve ça fou.
0: Où ça?
2: Des trucs à thème.
0: C'est dingue.

0: Parce que ça, j'ai cru comprendre qu'on trouvait ça beaucoup outre-Manche, non ? À Londres, c'est...
1: Il y a ça aussi à Londres, mais il y a ça aussi en
2: France. Ça me fait penser à Londres,
1: ouais. C'est vrai. Ouais. Mais c'est en France aussi, c'est fou. Juste, vous allez à Airbnb, sur Airbnb, le site là, et vous... Je crois qu'il y a une rubrique qui s'appelle Insolite. Insolite, et c'est juste des lieux qui ont été rénovés, donc des lieux de... Bah, friche industrielle, quoi. Donc tu vas dans une usine, et l'appart, il est design usine, quoi.
2: C'est ouf.
0: C'est Et il a été créé que pour la location.
1: Bah, je pense que les populations de base sont parties. Donc au final, c'était devenu un lieu vide. Et donc, voilà.
2: Londres, d'ailleurs, qui est à l'origine de la théorisation du process de gentrification. C'est quand même dingue. C'est le pionnier, finalement. c'est exactement ce qui s'est passé avec les quartiers queer, les quartiers populaires à Londres, genre Camden. À la base, Camden, c'était hyper populaire. Et aujourd'hui, c'est un quartier hyper bourge.
1: Ouais, de fou.
2: La population, c'est embourgeoisée à mort.
1: C'est hype.
2: Tu peux plus accéder à Camden du tout. Du tout, genre, c'est mort.
1: C'est la boîte à Berlin.
2: Je te jure. Mais comment ça s'appelle, le Bergheim? Un truc comme ça.
1: Toi, tu rentres pas.
2: Toi, tu rentres pas, ma belle.
1: Il y a des gens qui vont à Berlin juste pour aller dans cette boîte.
2: C'est gênant. T'es gênant.
1: En mode, est-ce que je rentre? Mais du coup, avec ce que tu viens de dire sur Londres, on comprend qu'en fait, c'est un phénomène global, la gentrification. En tout cas, c'est un phénomène global pour les grandes villes type New York ou Berlin, ce qu'on vient de dire. Et on voit qu'il y a une transformation progressive dans quasiment toutes les grandes villes dans le monde de quartiers populaires, comme à Paris, pour rendre attractifs du coup, ces endroits-là et pour attirer les populations aisées. Et s'il y a des populations beaucoup plus riches, il y a plus d'argent, et c'est ce qui intéresse en ce moment. Un exemple très concret, Brooklyn. Moi, j'ai vu beaucoup de films avec Brooklyn qui étaient dépictés, mais c'était plutôt des films anciens. Et le Brooklyn que... Est-ce que j'y suis déjà allée à Brooklyn? Je crois pas. Bon, bref. Mais en tout cas, ce que je... Non, j'essayais d'imaginer Brooklyn, mais c'est que le Brooklyn des films. Mais en tout cas,
2: ouais, pareil.
1: Brooklyn des films, c'est un Brooklyn pauvre de fou. Genre, les gens, ils se battent. Ils sont en mode, ah, tu fais quoi, là, nanana? Bah, apparemment, Brooklyn...
2: Ok, la propagande.
1: C'est devenu un truc de ouf.
2: Les gens se battent. Tu sais...
1: Non, mais films
2: d'action. Parce que c'est populaire, ça se bat. Ça
1: non, mais films d'action.
2: Non, mais c'est les films...
1: Hollywood.
2: Ça joue dans la propagande, genre, pour décrédibiliser les quartiers populaires. Donc,
1: non, c'est vrai. Mais bon, maintenant, Brooklyn, c'est plus devenu ce quartier-là.
2: Ouais.
1: C'est devenu ultra hype. Mais genre, vraiment... et du coup, là.
2: Harlem, pareil.
1: Harlem, pareil.
2: Alors c'est une folie. C'est un quartier hyper populaire
1: c'est
2: à
1: ça.
2: L'origine.
1: Et du coup, c'est des populations, comme en France, en fait, 90-2000 qui sont arrivées. C'est des populations type artistes, designers, qui ont voulu créer des cafés concepts. Au final, Brooklyn s'est transformé. Pareil à Londres avec Shoreditch. Ça, j'ai trouvé cette ville. Apparemment, c'était une ville ultra populaire qui s'est transformée. Vraiment très peu de temps en ville ultra riche, branchée. Et à Berlin, Kreuzberg.
2: C'est pas toi qui as fait allemand pendant 6 ans.
0: Allemand.
1: Je sais pas parler allemand, d'accord. Et c'est ok.
0: Personne qui a fait allemand au collège a oublié l'allemand, donc bon, je suis pas choquée.
2: C'est vrai.
1: Écoute. Mais bon, Kreuzberg, apparemment, les Berlinois, ils savent. Ouais. Je sais pas trop, moi, mais c'est la même chose.
2: Bah, les Berlinois, si vous savez. Hein.
1: Si vous savez, mais... Mais du coup, voilà. Le problème, c'est qu'il y a des effets de la gentrification à long terme. C'est que ces populations riches et créatives partent en ce moment parce qu'il y a trop de monde. Et donc, en fait, c'est un peu l'arroseur arrosé. C'est un peu le serpent qui se mord la queue.
2: Ouroboros.
1: Que à la base, Ouroboros. Qu'à la base, ces personnes-là sont venues, du coup, courant 2000 pour refaire les quartiers populaires. Et au final, partent parce qu'il y a trop de touristes. Parce qu'ils reconnaissent même plus leur propre quartier, entre guillemets. Donc, au final, c'est
2: mais
1: un
2: aussi
1: peu paradoxal.
2: Parce, qu'il n'y a plus aucune culture à pomper, en fait.
0: C'est ça.
2: La banlieue influence Paris, Paris influence le monde.
1: Vraiment, c'est exactement. Ça.
2: Au bout d'un moment, si t'es Vince, la population qui est à l'origine de l'ambiance et de l'esprit d'un quartier, d'une ville, au bout d'un moment, si t'as plus rien à... Si bah, tu peux plus t'inspirer de rien, rien à faire, t'as plus rien à faire.
1: Plus toutes les villes se ressemblent, maintenant c'est quoi? C'est détox, matcha et c'est tout quoi. Enfin,
2: ça de ouf.
1: Yoga.
2: Et donc, c'est café vietnamien à Lyon.
1: Café Viet.
2: Le café coffee. Non, c'est à Lyon.
0: C'est Viet Coffee?
2: Ouais.
1: C'est pas...
0: C'est à Lille?
2: Arrête.
1: Je connais.
2: Non, c'est à Lyon, gars.
0: Ah ouais?
1: Bon, la prod.
2: Je suis dans l'oreillette.
1: Dans l'oreillette, cherchez-nous.
0: Bref, en tout cas, ce café existe. Il existe toujours, hein. Moi, j'ai été choquée, je pensais qu'ils allaient fermer.
2: Ça va pas tarder, c'est comme le bar à coquillettes, là. Ils ont duré 3 mois et après, c'était fini.
1: Sérieux?
0: Ah ouais?
1: Ils sont fermés?
2: Je sais plus si c'est ce bar-là, mais il y a un bar.
1: En tout cas, il y a plein de. Il y a bar à œufs.
2: Tu vois, ça c'est le genre.
1: C'est vrai?
2: Ça c'est le genre de conneries. C'est vrai? Ça c'est le genre de conneries que les bourgeois d'école de commerce nous pondent. En fait, il y en a marre.
1: Bar à brioche.
2: Fermez, brûlez les écoles de commerce. Il y en a marre.
0: Non, il y en a
2: marre.
0: Bar à œufs.
1: Bar à œufs.
2: Qu'est-ce que tu fous dans un bar à œufs?
1: Bah, œufs au plat, œufs durs, œufs à la coque.
2: Mais stop,
1: qui choisit quoi?
0: Un bar? Non, je suis désolée, je suis choquée.
1: Bah, tu cherches sur internet, je t'assure, bar à œufs. Et il y a même eu la vidéo.
0: Je suis sûre, il y a toujours des pigeons pour aller acheter des œufs.
1: Retrouve Christophe qui a créé le premier bar à œufs de.
2: Oh my god!
1: C'est fou!
2: Premier bar à œufs de Paris!
1: C'est dingue.
2: C'est dingue.
1: C'est dingue. Mais du coup, c'est intéressant de voir que les populations populaires qui ont du coup fait un quartier ont attiré les personnes riches et blanches et tout le tutti-quanti là, pour au final, si elles arrivent, qu'elles se lassent de leur quartier.
0: De leur quartier.
1: Parce qu'il n'est pas assez populaire.
2: C'est ouf. C'est ouf.
1: C'est dingue.
2: C'est dingue. Mais ça, on le voit en vrai dans plein de strates de la société et de nos vies. Mmh. Que ce soit la fashion, les cultures alt, les cultures créatives. À la base, elles émergent toutes d'un point de vue, ou en tout cas de personnes pauvres, populaires.
1: Ouais.
2: Et au bout d'un moment, bah, quand t'as toute l'histoire qui est happée de ces mouvements-là, t'as plus rien. Il te reste que la façade, que la vitrine, il te reste que l'esthétique. Et quand il reste que l'esthétique, il n'y a plus aucun esprit. Il y a plein de cultures alt en ce moment qui passent, qui étaient imprégnées dans une époque qui avait une origine, qui avait un sens, en fait, qui aujourd'hui sont dénuées de tout sens. Ouais. Parce qu'on happe complètement l'histoire.
1: C'est
2: en fait.
1: Ça.
2: Et c'est ce qui se passe, c'est la gentrification, fuck la gentrification.
1: Mais vraiment, c'est que du visuel maintenant, il n'y a plus d'histoire. Et c'est très grave.
2: Conclusion, c'est très grave.
1: Non, mais c'est désolant, mais c'est tout.
2: Ouais.
0: Ouais. On n'aura plus de logement.
2: Aïe, aïe, aïe, comment on va faire pour se loger? En fait, c'est ça le souci quand nous, on devient adultes.
0: C'est ça.
2: C'est mal le monde dans lequel
1: on vit. C'est la fin du monde, mais bon.
0: Oh!
2: Waouh! Non, mais c'est parce que cette semaine, elle a été compliquée. On comprend, on envoie beaucoup de force à Mieni. bon, guys, je pense qu'on a un peu fait le tour du sujet.
1: Ouais. Voilà, oui. Sujet sympa, sujet chill.
2: Sujet macabre, as always, mais genre, on essaye d'apporter un peu de positivité, I guess.
1: Bah oui.
2: En tout cas,
1: c'était un plaisir.
0: Ouais.
1: Voilà. On se retrouve le mois prochain.
0: Le mois prochain.
2: Pour l'épisode 13.
1: Pour l'épisode 13, avec 5. Un sujet secret. Ah oui, suivez-nous sur Instagram. On a commencé les reels.
2: Ouais, de ouf. On essaie d'être TikTok famous aussi.
1: On a un TikTok.
0: C'est Softover Media aussi.
1: Ouais, c'est la même chose. Insta reel.
0: Softover Media aussi.
1: Period. Et voilà, on continue de poster des articles et tout.
0: Il faut les lire.
2: Sur lisez nos articles.
1: Moi, je les lis, si vous les lisez pas, c'est très grave.
2: Moi, je les lis. Pourquoi vous lisez? Parce que franchement, ils sont bien, nos articles.
1: Ouais. Non, franchement, ils sont bien.
2: Lisez-nous, genre.
1: Non, mais des fois, je lis, genre, ce qu'on fait, je kiffe, quoi.
2: Mais c'est génial.
1: Bah ouais.
2: Moi aussi, j'adore.
0: Il faut.
1: Bah oui, il faut.
0: Il y a intérêt.
1: Je regarde même nos propres vidéos. J'écoute tes propres podcasts. Je suis en mode, ah, ça tue. Bah, ouais, c'est nous.
2: Bon, en tout cas, merci de nous avoir écoutés. Ouais. As always, si vous avez des questions, des remarques, des témoignages, envoyez-nous un message, envoyez-nous un mail sur softovermedia@gmail.com. On vous écoute, on vous aime et au mois prochain.
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4: effacée de l'histoire par les vainqueurs. 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
5: N'offrez rien à ses chiens. Aucun abandon que l'amour de la frappe. La pluie de la hargne, la haine. Matez-les. Croyez. Soyez braves. Et que cognent fièrement les cœurs bâtards.

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3: Asentimental et insincère à la recherche de l'âme d'Alexia. Antoine Martel. Ton âme, Alexia X. Kiss.
4: Viens à moi, entre dans mon âme. Défais ses tissus, le calme est là et t'entoure. Une douce chaleur me domine, Alexia. Je n'ai pas menti, embrasse-moi. Je te veux, partage mon présent, je serai ton gardien. Je n'ai pas de fierté, ta présence brûle toutes mes pensées solitaires. Je t'aime, encore, approche. Quelque chose est là, résorbé au fond de moi. Je ne suis déjà plus ce que je te décris. Il faut que le reste de ton corps vienne, donne tes lèvres. Mon crâne se fissure dans la douceur. Appelle ce corps, vite. Des nœuds me prennent, des serpents d'amour. Tu es mon empreinte. Alexia, nos cœurs se toucheront, je te le promets. Réveille-toi.
3: C'était ton âme, Alexia. X Kiss. Aux éditions Béton Roman.
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3: 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De Font-Romeu, Odeovia, à Font-Pédrouse, en passant par le pic du Canigou. 24 minutes. Itinéraire littéraire. Avalanche.
4: Mercredi 14 janvier. Cher Basma, Catherine a réussi à nous convaincre. Nous partons aujourd'hui pour les Pyrénées. C'est en quelque sorte de façon dramatique que je t'écris. Nous rejoindrons Font-Pédrouse par le car. J'ai fait des valises bien rudimentaires, sans m'attarder trop. Tu le sais d'expérience, les autobus n'attendent pas. Comme est intenable, il ne veut plus m'obéir et ne tient plus en place, un calvaire. C'est qu'il est attaché à toi par des liens très particuliers. Te savoir loin, comme ça, si vite, rends-toi compte. Le contraste est terrible. Il faudrait que tu viennes, évidemment. Tout ça est si précipité, je sais bien. Ce soir, la vie aura sûrement une autre couleur, et celle-ci sera bien triste. Nous paraissons hélas poursuivis par le karma. Les temps sont peu cléments avec nous, ô Basma, si tu savais. Quelques jours, parfois, j'ai l'impression que tout pèse contre nous et s'abattra tôt ou tard. Encore une page de cette partition sans fin, et va, te le dirai-je. Le diable m'emporterait presque. Passons. Le temps me manque. Catherine me presse maintenant. J'espère que tu me liras sans encombre. Je t'embrasse bien fort. Déjà, tu nous manques. À très vite. Marie. Dimanche 25 janvier. Chère Marie, la nature est tout autrement faite que la logique de nos cœurs. Et vous savoir aussi loin me peine pour un moment. Je t'ai appelé hier sur ton portable. Pourquoi n'as-tu pas répondu?
3: C'était Avalanche, aux éditions Béton Roman.
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